0: de notre certification, parce que moi les gens ils le savent, les gens avec qui je travaille, je me bats toujours jusqu'à aujourd'hui encore, c'est de transmettre la musique, de mettre la musique africaine, toutes ces collabs, cette mixité aujourd'hui qu'on crée en musique, et aujourd'hui voilà, ça se fait valider. Tu vois, ouais. On le valide aujourd'hui, que tout le monde le valide, et que l'Afrique, parce qu'on sait comment c'est, le continent africain, il est grand. Et je parle pas que du continent africain, c'est le monde, parce que cette diaspora, ouais, elle est dans le monde entier. Aujourd'hui, voilà, on vit en France, tu vois, je suis franco-algérien, j'ai représenté l'Algérie, mais pour moi, avec toutes les collaborations que j'ai faites, moi, j'ai représenté l'Afrique.
1: T'as représenté l'Afrique, effectivement, on va avoir l'occasion d'en parler. Je disais que tu représentes le DZ, donc l'Algérie.
0: Bien sûr, bien sûr.
1: L'Algérie, c'est un territoire qui a fait ta force.
0: Exactement, ouais. C'est la fierté algérienne, elle est forte, les gens ils le savent, hein. Les gens qui savent, l'Algérie, c'est ce qui est bien, nous, on aime ou on n'aime pas.
1: Ouais, mais tu sais, c'est tellement fort, j'étais à Conakry il y a quelques jours, et j'étais en train de m'amuser à compter en anglais, et je disais 1, 2, 3, il y avait un Algérien qui passait, il a dit vive à l'Algérie.
0: Sérieux, donc, ouais. on est partout, il y a toujours un petit drapeau, t'as pas vu, même dans des matchs qui n'ont rien à voir. Il y a un drapeau.
1: D'ailleurs, t'es venu sans ton drapeau là.
0: Ouais, non, c'est dope, parce qu'il pleuvait et tout ça. Parce que je t'aurais mis 6 drapeaux, tu sais très bien. J'aurais changé la couleur, le rouge, là, il n'y aurait plus de rouge.
1: Mais tu sais, je me suis rendu compte que depuis que je te connais, je t'ai jamais demandé ce qui t'a poussé à être DJ, parce que ça fait 10 ans maintenant qu'on se connaît.
0: Exactement.
1: Et à quel moment tu t'es dit je veux devenir créateur du son?
0: Déjà dans la musique, déjà dans la famille, on est baigné dedans. Ça veut dire j'ai des oncles qui sont chanteurs, on kiffe la musique à la maison. Et après directement il y avait mon meilleur pote Fanste, où on avait fait un groupe qui s'appelait Golden Crew. Et après paix à son âme DJ Lamsé, qui était notre voisin d'en face, qui m'avait vendu la première platine. Et quand j'ai touché les platines, j'ai dit putain c'est ça. Et au début ça passe par un hobby, tu vois, t'es là, tu penses pas au business, tu penses à rien, tu vois, c'est ça la passion. Et après, t'achètes un vinyle, deux vinyles. Les gens qui savent, quand il y avait les vinyles, ça coûtait très cher.
1: Ça coûtait cher.
0: C'est-à-dire, là, pour te dire, je suis en train de les transporter parce que j'ai changé de studio, là. Alors là, je te dis que c'est là que tu es en train de regarder, voilà, le long parcours. Mais ce qui est bien, voilà, j'ai kiffé, j'ai accroché directement, et après ça s'est enchaîné, parce qu'après quand tu sais très bien que c'est quand tu commences à mixer, après tu passes à la radio, après tu veux faire ta propre musique, tu fais tes propres soirées aussi,
1: ouais,
0: juste
1: déjà,
0: avant,
1: ouais.
0: Tu fais tes propres soirées parce que t'es pas appelé. Tu sais, les gens ils savent pas, parce que c'est bien beau de voilà d'arriver avec des trophées, mais c'est un message aussi à la jeune génération. J'ai fait tous les parcours.
1: Ouais, je sais que j'ai organisé tous les parcours. Ouais.
0: J'ai organisé mes propres soirées, je faisais mes propres flyers, je les distribuais à Châtelet. J'ai tout fait. Franchement, j'ai tout fait. J'ai mes sons, compos, travaillé avec des gens. J'ai eu la chance de rencontrer des gens magnifiques dans ma vie qui ont contribué à ce succès. Pour ça, je le dis, c'est notre trophée aujourd'hui. Parce que tout le monde, comme toi, comme toutes les radios partout, toutes les personnes sont importantes, parce qu'il y a eu des présentations, il y a eu des échanges positifs. Et je pense que ce qu'on a besoin dans question de culture, c'est des zones positives, parce que c'est un parcours tellement long et ingrat. La vérité, c'est un parcours ingrat. C'est quand tu marches qu'on parle de toi, mais après quand ça marche pas, il faut garder la tête haute. Tu vois, mais après je pense que la longévité, elle parle aujourd'hui. On sait où on va, et aujourd'hui voilà, on l'a ramené, et c'est notre trophée pour cette jeunesse, et transmettre que voilà, tout est possible, on peut partir de rien et d'aller à l'autre bout du monde.
1: Alors on reçoit beaucoup de messages d'auditeurs en même temps que je te parle, hein, qui viennent de la Guinée, qui viennent du Tchad, qui viennent de Lomé, voilà, n'hésitez pas à réagir au +33 6 58 18 46 86. Tout à l'heure peut-être que Yasmine viendra lire quelques messages, oui, pourquoi pas.
0: Bien sûr.
1: Mon cher Mogreen, il y a un truc que je veux te dire, puisque j'ai jamais eu l'occasion de te le dire. En 2017, lorsqu'on cherchait un nom pour une nouvelle chronique sur RFI Musique, et ben avec Valérie Passleg, qui est la responsable de ce site internet, je lui ai proposé Afro Club.
0: Mais ça c'est lourd.
1: Afro Club, parce que je te voyais, toi quand tu mixais, t'avais toujours Afro Club derrière toi.
0: Bah oui, exactement.
1: Et tu bougeais tellement.
0: C'est en fin de compte pour moi l'Afro Club, et c'est magnifique d'être là ce soir, parce que ça correspond en fin de compte. C'est la musique africaine qui est large, qui est vraiment très large, et on veut bouger. Pour moi, c'est l'Afro Club, ça définit en fin de compte la musique africaine, mais qui te fait bouger la tête. Et la musique africaine, elle est tellement, tellement, tellement riche dans toutes les sonorités. Regarde, depuis tout à l'heure, tu passes tous les pays. Alors toi, t'es en T'es bien servi parce qu'à chaque fois, bah, tous les week-ends, tu dois te magasiner tous ces pays.
1: Tous les pays qui nous sortent des tubes.
0: Tubes. Et même, t'as rencontré même des artistes avec qui j'ai collaboré. Bon, il y en a plein.
1: Il y en a plein. On va en reparler. Déjà là, on a diffusé tout à l'heure, pour commencer cette conversation, le titre Valide.

0: qui pour moi est un titre très fédérateur, donc de ton album Only Now. Déjà, explique-nous, c'est quoi le truc avec Now?
1: Voilà.
0: Pay me now, right now, only alors, now.
1: Alors, les gens, même ma copine, elle me dit, ma femme, elle me dit, mais pourquoi toujours du now, now, now? En fin de compte, pour que les gens, ils savent, je suis tellement parti d'en bas. Et en fin de compte, ma motivation, c'est faire les choses maintenant. Qu'aujourd'hui, c'est un leitmotiv. Tu vois, c'est un leitmotiv maintenant. Pay me now, c'est la marque, c'est les marques de vêtements, tout ça. C'est vraiment, c'est pas que l'argent. Hein. C'est, en fin de compte, si tu travailles, bah paye-moi déjà, parce que voilà, toutes les personnes ils savent dans tous les domaines, mais viens, on fait les choses maintenant, que il y a de l'argent, il y a pas d'argent, tu vois, tu m'as dit vas-y, on vient ce soir, on est parti, c'est now, tu vois, tu le dis tout à l'heure tu le dis dans tes chroniques, c'est maintenant, c'est maintenant, c'est maintenant, et pas demain. Et aujourd'hui les gens ils sont beaucoup vas-y, on va faire après, demain, après,
0: ouais, demain. Ils remettent tout, beaucoup à demain,
1: voilà,
0: ils
1: procrastinent, et après il y a rien. Alors voilà, c'est ça, c'est mon leitmotiv, maintenant, only now, seulement maintenant. Voilà, voilà, c'est que du maintenant, moi je le dis.
0: Bon, tu l'as pas dit là, mais je veux le dire parce que je te connais. Pay me now, c'est aussi parce que en tant que DJ, il y a beaucoup de gens qui te bookaient et qui voulaient pas te payer. Donc t'as dit, hey, tu me payes maintenant.
1: Exactement. Et je pense que tout le monde a une histoire par rapport à ça. Mm-hmm. Tu vois, d'avoir travaillé à fond sur quelque chose et après de pas être payé. Ou des projets où on te parle, ouais, on va faire ça, et après on va rien faire, tu vois.
0: Ouais.
1: Et c'est ça, c'est ça. Moi, c'est mon leitmotiv.
0: C'est une motivation.
1: Tous les jours, voilà.
0: Ok. Et

0: plein d'artistes africains. Mmh. Elles nous ont mis dans une maison et on était avec plein de beatmakers. Moi, je suis venu avec mes beats. On enregistrait des artistes de tous les pays. Franchement, okay. C'est un truc de fou. Il y avait Didi B, il y avait Imra, il y avait plein d'artistes, tu vois. Mmh. Et on faisait un challenge. Et elle amenait des artistes qu'ils écrivaient et des auteurs ou des chanteurs et tout ça. Et c'est un truc de fou. Je l'ai rencontré, je dis oh. J'étais tout ça, je dis oh. Ouais. Il a écrit des morceaux qui sont sortis. Hein. Ouais. Il était là, il était inconnu. Et j'ai aimé ce. Et moi, tu me connais, moi, j'ai pris plein de personnes qui n'étaient pas connues, qui sont devenues connues. Tu vois, j'ai travaillé avec des Yalevis. Après, maintenant, aujourd'hui, tu vois, ça veut dire sa carrière. Il y avait plein de gens, des VG Dream, il y avait plein de personnes avec qui j'ai travaillé. Ouais. Les gens, s'ils regardent mon CV, moi, je suis dans un truc, c'est la musique qui parle. Si t'es bon, moi, je suis pas connu ou pas connu, tu vois.
1: Ouais. Mais ça, c'est la marque, j'ai envie de dire, la signature Mo Green. Il y a une autre chanson dont on EP. Bon, tu dis que c'est un EP, mais il y a 9 titres quand même. Pour moi, c'est un album.
0: Ouais, bah après, tu sais, c'est vrai qu'on dit EP, album. C'est vrai que ça veut rien dire maintenant. Hein. C'est un album. Ouais.
1: En tout cas, c'est un c'est projet de titre.
0: Voilà, quoi. C'est ici qu'on te dit EP, parce que quand il n'y a pas beaucoup de titres, ou quand on part de minutage, ou des trucs comme ça. Mais pour moi, tout ça, c'est un album. C'est ou même. Voilà, on peut dire que c'est un album. Hein.
1: Ouais, bah c'est un album. Exactement. Pour moi, c'est un album.
0: C'est parti.
1: Après, si on veut chipoter, on peut dire que c'est une mixtape.
0: Ouais.
1: Pour voir le côté DJ un peu.
0: Voilà, le DJ, voilà. On va le mixer, ça y est, on va ressortir une série.
1: Il y a P. Samuel avec toi.
0: Ouais, c'est un artiste que j'ai connu tout star. Mais je vais te raconter, c'est fou. Hein. Mm-hmm. En vacances, c'était tout star qui devait enregistrer. Et après, il faisait des choses. Et après, ça sonnait pas. Il m'a dit attends, j'ai un gars là. Qui est là, qui est en bas, qui sait chanter. Y a moyen que je le mette. J'ai dit, let's go.
1: Et il est venu chanter comme ça?
0: Ouais. Okay. On était à distance, tout ça. J'avais déjà la mélodie. J'avais déjà fait le refrain. Tu vois?
1: Ouais.
0: Et après, regarde.
1: Hey! Il est monté. Monte le son, Arthur. Bon.

0: intéressant. C'est lui et puis Samuel.
1: Oui, avant aussi là.
0: Ok.
1: Il a plusieurs voix.
0: Ouais, il a plusieurs voix. Il est énorme. Bah, tu vois là, tu nous fais découvrir comme ça des nouveaux.
1: Des quand t'entends ça là.
0: Ouais.
1: Samosa. Voilà.
0: Il est en train de kiffer son propre titre. Incroyable. Tata, c'est quand même une vibe très afro émotionnelle, moi, tu vois.
1: Ouais, c'est moi sur le refrain là. Tata.
0: Ah, c'est tout. C'est... Ok, d'accord. Bah oui, bah, puisque de... évidemment. Il faut justifier le nom sur la pochette. Quand même. Et du coup, vous avez construit ce morceau en combien de temps à peu près?
1: En fin de compte, j'avais déjà fait les mélos, la moitié des mélos, et après, on a construit ça en deux nuits.
0: Ok. Ouais, toujours dans le mode, on est en studio enfermé.
1: Exactement, on travaille.
0: On travaille.
1: Okay. Et moi, je suis vraiment dans une optique. En fin de compte, moi, des fois, je vais dans des pays, j'ai mon studio avec moi, ou des fois, il y a des choses que je fais à distance. Tu connais comment c'est. Des fois, après, ils font quelque chose, après, tu replaces des mélodies. En fin de compte, j'ai pas de règles. En fait, moi, je peux travailler avec n'importe qui à l'autre bout du monde. Même la langue, je la connais même pas.
0: Non, mais je l'ai fait. Bah oui, tu as déjà fait, c'est ce que j'avais dit. Tu as travaillé avec un rappeur, je crois, de l'Europe de l'Est.
1: Bah, j'ai fait Young Zarka, j'ai fait un Albanais avec un Libanais.
0: Exactement, c'était l'Albanie.
1: Voilà, bah, j'ai fait George avec Fally.
0: Fally Poupa, ouais.
1: J'ai fait, laisse tomber, bah, si c'est au vache, j'ai fait Sean Paul avec Clayton Hamilton.
0: Exactement.
1: Avec Nicky B. J'ai fait, voilà. Moi, je suis en fait compte.
0: Alors, ça va falloir m'expliquer. Clayton, Hamilton et Sean Paul sur le même titre. Comment tu arrives à faire ce grand écart, quoi? Incroyable.
1: Ah ouais, moi, je fais du kung fu.
0: Ouais, bah oui, c'est du kung fu. Ouais.
1: Non, c'est des choses qui se font sans. Je calcule pas. En fait, compte, c'est avec qui on m'avait présenté Sean Paul et il manageait aussi Clayton. Après, après, ça s'est fait au feeling. Clayton, que je respecte, je kiffe de fou, tu vois, qui est un couteau suisse. Et ça s'est fait. Et
0: la chanson, c'est Tornado, quoi.
1: Voilà, et après, à la base, c'est quoi le clip, on devait tourner même en Afrique. Hein. Il y avait un pays que.
0: Attends. C'est la Folklore, on est sur la fille, c'est la machine. Arthur Bon, hein, le maestro. Et du coup, tu l'as tourné où ce clip?
1: Je l'ai tourné en Jamaïque. À la base, il y avait un pays qui était prêt, bon, je pourrais pas dire, mais qui était prêt d'envoyer des jets privés et tout ça pour dire, vas-y, tourne-le dans ce pays en Afrique. On amène Sean Paul, on paye, tout ça. Et après, bon, le son planning était trop juste. Et après, j'ai dit, bah, si on le tourne pas, je vais tourner en Jamaïque. Alors, on arrive à un planning, c'est toute une histoire, le truc, mais on l'a réussi à le faire.
0: Et tu sais que là, on est en 2016. Ouais. Tornado. Il y a 10 ans déjà.
1: Il y a 10 ans.
0: Le coup de vieux que tu te prends. Ah. Et ça a été un tournant dans ta carrière, ce titre, quand même.
1: Exactement, exactement. Parce qu'on ne croyait pas.
0: Ouais.
1: On ne croyait pas. Je suis parti dans c'était un coup de poker où j'avais même des sponsors qui m'ont dit, ouais, mais tu vas voir Sean Paul. Tu vas pas l'avoir dans le clip, c'est pas possible. Qu'est-ce que tu vas partir, toi? Tu viens de là, du 19e. Tu vas aller en Jamaïque, mais tu vas même pas aller en Jamaïque.
0: Ouais.
1: Et moi, je suis un mec tellement déterminé. Et on l'a fait. Bon, il y a eu toujours y a des histoires, tu vois.
0: Bien sûr.
1: Mais à la fin, on l'a fait.
0: Et c'est ce qui compte.
1: Et c'est le mec le plus simple du monde.
0: C'est souvent comme ça.
1: Et c'est le mec, je te jure, qui m'a partagé le plus dans toutes mes collaborations.
0: Incroyable.
1: C'est pas un truc de fou ou pas?
0: Parce qu'on imagine le grand Sean Paul.
1: Tu te dis, ouais, cette personne, c'est une légende. Faut dire la vérité, c'est une légende. C'est une légende et c'est la personne qui m'a plus partagé. Et c'est un mec, j'ai jamais vu un mec aussi simple. Tu vois, il a même mis dans ses trucs, il mettait en terrorisme dans un interview, il a remis mon t-shirt Pay Me Now. Tu vois ce que je veux dire, c'est...
0: Ouais.
1: Mais c'est ça où, ce que j'ai kiffé et ce que je kiffe aussi quand je voyage, tout ça, c'est cette liberté d'esprit et qui est venue. Moi, ce que je dis aux jeunes, vous donnez pas de limite. Vous donnez pas de limite, pensez pas, parce que c'est des gens qui ont beaucoup de lumière. Il y a des gens simples.
0: Ouais, soyez des chercheurs d'or.
1: Exactement.
0: Cherchez sans limite. Il y a aussi un autre titre dans ta discographie qui s'appelle Benaki.
1: Ah, Benaki, avec Six et La Cinesia avec VG Dream.
0: Ouais.
1: VG Dream n'était pas très connu à ce moment-là.
0: À cette époque-là, ouais. Bah, c'était avant la
1: Et celui-là, il avait cartonné Snapchat.
0: Ouais.
1: Hey. Bah,
0: c'est vrai, là tu soulèves un point important, c'est que l'impact des réseaux sociaux à l'époque, c'était Snapchat avant
1: et
0: TikTok.
1: Snapchat, ça venait juste d'arriver, on était les seuls artistes avec Gradure qui avait sorti un titre un peu reggaeton.
0: Ouais.
1: C'était pile poil au moment.
0: On se souvient un petit peu.

0: Yes, sir. Je vais te mettre un coup de vieux, mon Green. Tu sais que ça, c'est 2015. Benaki. Ouais, encore une fois, là, ça fait 11 ans déjà que ce titre est sorti. Et à cette époque, tu avais déjà évidemment cette ambition internationale, mais tu te voyais pas encore aller trouver Sean Paul.
1: Non, tu sais quoi, je venais juste de l'enregistrer un mois après.
0: Ok.
1: C'est-à-dire que c'était en deal. Mais moi, c'est fou. C'est quoi ce titre-là? Je l'ai signé chez Universal.
0: Ouais.
1: Et quand j'ai présenté, bon, je dirais pas les noms, j'ai présenté le titre avec Sean Paul. Il m'a dit, il avait pas encore fait son gros featuring avec une personne d'Angleterre ou je sais pas quoi, qui avait fait un tube. Il a dit, oh non, mais il m'intéresse pas de titre.
0: Ok,
1: comme j'ai sorti en indépendant comme ça. Ouais. Du jour au lendemain, comme ça. Quand j'ai eu un changement, parce que j'avais signé avec un label, et le patron, il est parti d'un coup, et m'ont laissé en galère, et j'ai sorti sur eux-mêmes comme ça.
0: Sur fond propre, alors.
1: Comme ça, le soir même, genre, je te parle là. J'ai dit, eux m'ont dit quoi dans leur équipe, ça que j'ai kiffé avec l'équipe de Sean Paul. Ils m'ont dit, tu le sors pas là, on signe un gros contrat, tu pourras plus sortir.
0: Et le soir même,
1: Même comme ça. J'ai appelé une distrib, sortir à l'arrache comme ça. Mais j'ai dit, je préfère le sortir à l'arrache que demain, je peux dire à la radio, ouais, j'ai fait un titre éteint, mais il est où ton titre? Tu vois, parce que maintenant tu veux le voir, va sur YouTube.
0: Bah, tu vois, c'est ça l'histoire souvent des titres.
1: C'est pour ça que les gens, ils savent pas, c'est des montées, des descentes, des fois avoir le cardio aujourd'hui pour être en indépendant.
0: Exactement. Et big dédicace à Sylvie Berruet qui adore ce genre d'histoire. Ah, il y a une autre chanson qui fait ton sel, c'est African Proud. Et je parle du premier, première version de ce titre-là, African Proud.
1: Et où t'es dedans?
0: Bah oui, je suis dedans, remercie. Effectivement. Ça, je pense que ça a été.
1: C'est là que ça a
0: explosé, quoi.
1: C'est là que, en fait, j'ai compris la vraie fierté africaine. J'ai compris qu'il y avait des gens comme toi, comme plein de gens, qu'ils avaient la même vision. C'est là qui m'a poussé à faire encore plus de grandes choses.
0: Ouais. On monte le son, Arthur.
1: Ouh.

0: du monde, African Proud.
1: Bénin, c'est, ouais. Je suis le premier clip à avoir fait autant de guests, 50 guests.
0: Et c'était l'hymne non officiel,
1: ouais,
0: en fait, de la CAN.
1: Qui n'était pas officiel, ouais. Et qui est devenu officiel. Qui est rentré Bein Sports, qui est rentré partout en Inde. Ouais. C'est le peuple qui l'a choisi.
0: Ouais.
1: Parce qu'il a été fait avec amour.
0: Ben, en plus, t'es parti dans chaque pays, tourner la scène avec
1: chaque artiste. J'ai mis énormément, je remercie tout le monde. J'ai dit, voilà, si on voulait représenter l'Afrique, parce que c'est parti de rien, c'est parti parce que j'en ai eu marre de voir les Américains qui faisaient des clips avec plein d'artistes. Et quand je vois des clips où, tu sais pourquoi ils sont fait les clips, c'est parce qu'il y a un sponsor derrière.
0: Ouais.
1: Et je l'annonce, il n'y avait aucun sponsor, j'ai tout mis de ma poche.
0: Bah oui, je me souviens.
1: J'ai rien, j'allais, je venais filmer, je prenais ma caméra. Mon billet, je prenais ma caméra, rappelle-toi. Hein.
0: Bah oui,
1: je
0: viens
1: avec mon protocole. J'arrivais, j'ai filmé des gens à côté de poubelles, de tout. Les gens qui me connaissent, ils savent que je suis nos limites. Moi, quand je veux quelque chose, je l'ai. Et voilà, et c'est ça qui a fait cette magie.
0: Et là, à l'époque, je t'avais posé une question que je te repose encore aujourd'hui. Est-ce que tu penses que la musique peut réellement réunir toutes les scènes africaines?
1: Oui, bien sûr.
0: Comme tu l'as fait.
1: À 100%. Mm-hmm. Moi, je te dis, mon gros challenge. Et déjà, Fally l'a fait, il l'a prouvé là déjà,
0: ouais.
1: Tout seul, il l'a fait. Il l'a fait avec son équipe, il a fait Stade de France. Et pour moi, il manque un Stade Saison African Club. Avec toutes ces, tu vois, tous ces artistes de piliers, du monde sur scène aussi, il nous manque ça encore. Il l'a fait là, tu vois, Fally, avec plein d'artistes, uh-huh. Il a mis de plein de pays et qui rejoint cette idéologie. Mais il manque encore, il faut encore.
0: Qu'on
1: continue. Ouais. Là, il y a une ouverture qui a été ouverte et c'est possible, bien sûr. Regarde Walibé Sek là, le mec qui remplit des Bercy tout seul. Mm-hmm. Alors imagine, tu mets tout le monde sur scène, mais on fait un tremblement de terre.
0: Walibé Sek, c'est le chanteur, la star sénégalaise. Quand on a Big Up à Walibé.
1: Il y avait Papa Wemba, j'avais mis, je suis parti faire des grosses recherches.
0: Ouais, ouais.
1: Tu vois, il y avait du Boudère, des Fianso, il y avait de toutes les origines. C'était important pour moi qu'on pouvait être ensemble, c'est important.
0: Ouais.
1: Et aujourd'hui, c'est important de le dire aujourd'hui, qu'on peut être ensemble.
0: Ben, je comprends. En plus, à l'époque, c'était Pay Me Now qui venait de sortir. Tu avais fait l'album. Il y avait le projet en indépendant.
1: Exactement.
0: Et quand t'es parti sur cette idée d'African Proud avec toutes ces stars, moi, je me suis dit là, le gars, il est en mission, en fait.
1: Ben, exactement. Je suis parti sur un challenge où j'étais avec Big Up à Brice Albin. J'étais au Cameroun. Il m'a dit, ouais, on est en train de discuter. J'ai dit, tiens, il faut faire un truc. Il m'a dit, mais profite, il y a la CAN l'année prochaine. Bon, après, c'est pas fait au Cameroun. Après, bon, je sais comment ça s'est passé. Et comme par hasard, la Gérée, elle a gagné.
0: Ah, comme par hasard.
1: C'est un truc de fou. On a gagné la Gérée. Et j'ai dit, waouh, je suis parti dans les télés parce que c'était générique là-bas, partout. Et c'était la première fois que je fais un son fédérateur.
0: Ouais.
1: Autant fédérateur avec 10 artistes, 50 guests. C'était énormément d'énergie. Mais quand c'est fait avec amour, les gens, tu vois, le fait qu'ils l'ont partagé. Et que voilà, et que là tu t'en rappelles aujourd'hui, c'est magnifique.
0: Il y a une autre chanson dans ta discographie que j'aimerais écouter, c'est le titre El Ramas avec If No Beat.
1: Ouh.
0: Arthur Bon, tu l'as certainement déjà préparé parce que pour moi c'est l'un de tes titres que je préfère, qui n'a pas explosé comme il se devait.
1: C'est un Afro Club celui-là.
0: Bah c'est un Afro Club.
1: C'est un Afro Club.
0: Mon Green.
1: Ah

0: Turban. Baisse le son.
1: Didi
0: là, tu vois, on est sur une vibe très ivoirienne. El Rama, c'est... Comment tu faisais pour capter l'énergie du pays quand tu partais? Parce que t'es pas spécialiste du terrain.
2: Alors, dis-toi, big up à Juliette Févé, c'est elle qui m'a présenté l'équipe No Beat. Et direct, on a matché à Paris. Et après, on a fait le titre. Et après, j'ai dit, tu sais, moi, j'ai des trucs de folie. J'ai dit, on va tourner à Abidjan. Je n'étais jamais parti à Abidjan.
0: C'était la première fois.
2: Ouais, et tu sais que je leur ai dit la dernière fois, ils ont rigolé. Parce que moi, je leur ai un peu menti. Tu vois, l'équipe No Beat, tout ça. Parce que moi, j'étais jamais parti. Je lui ai dit, ouais, je connais Abidjan, je connais les rues. T'inquiète pas, on va clipper. Ils m'ont dit, ouais, mais t'as vu, il faut qu'on fasse logistique. Je lui ai dit, ouais, t'inquiète, la logistique, tu vas voir la logistique. Ouais, ouais, t'inquiète, j'ai déjà tout prévu. J'avais rien prévu, frère. Je connaissais même pas les rues d'Abidjan, je suis arrivé. Il me fallait un jour pour faire le repérage. J'arrive un jour, il me dit, ouais, on va tourner. Ouais, ouais, t'inquiète, à côté là-bas. Mais où, quoi, comment? Nous, on était en train de faire les repérages avec mon pote Charlie et Claudio. Big up à lui, on est parti en marchant et on a fait ça dans les rues. Après, il m'a dit, mais Mogwin, t'es un ouf. J'y viens, on va. Je l'ai amené dans la rue, tout ça. Ils m'ont vu, on se changeait, moi. Tu sais, moi, comme je t'ai dit, moi, je suis un mec de la rue, frère.
0: Ouais, ouais, ouais.
2: Et on a fait un moment, on a fait une scène, frère. On était au moins, je sais pas, 10 000 enfants, frère. On était obligé de monter sur des pneus.
0: Pourquoi vous voit.
2: Non, mais c'était en mode freestyle. Mais c'était une vibe de ouf. Mais regarde, là, tu vois, le titre. Il parle du peuple, il parle des femmes. Il parle des personnes, tu sais, des femmes qui apprennent à se débrouiller toutes seules. Mm-hmm. Tu vois, c'était important
0: de le dire. Qui font leur argent et qui
2: sont
0: indépendantes.
2: C'est pas juste, c'est pas les femmes qui sont matérialistes. Mm-hmm. C'est les personnes qui veulent acheter sa gauve. Elles veulent se faire belle. Bah, travaille pour, tu vois.
0: Ouais. Et donc, ils veulent acheter leur voiture. Je traduis pour les plus anciens d'entre nous, c'est important.
2: Exactement. Et les gosses et les femmes.
0: Exactement. On revient à ton EP, album, mixtape, Only Now, si tu veux bien. Un projet donc de 9 titres, comme je disais. Il y a une chanson qui m'a un peu intégré. C'est le titre Go Low. Parce qu'il y a Go Low, simple, et il y a le remix.
2: Et il y a le remix, exactement.
0: Dans le même projet. Alors, c'est quoi la différence entre ces deux versions?
2: Alors là, je vais t'attendre, c'est une question un peu à plus Afro Club et Afro Club, je vais dire Afro House. Mm-hmm. Parce que ma direction, ça va être un peu plus Afro House. Et j'annonce ce soir, il sort le 3 juin le clip. Et il va être extraordinaire.
0: Okay.
2: Un clip un peu décalé. Parce que j'ai envie de tester des choses, tu vois, on a envie de tester des choses. Et la différence avec les deux titres, en fait, c'est les mêmes textes, mais le but d'un autre, parce que on me connaît aussi dans la musique africaine, un peu coupée, un peu dans la rythmique.
0: Ouais.
2: Mais là, je voulais un peu plus dans l'afro house, parce que l'afro house, c'est plus
0: électronique.
2: Ouais, électronique, mais moins d'instruments, en fait.
0: Ouais. C'est plus quelque chose, voilà, c'est minimaliste.
2: Avec des synthés plus, c'est plus la voix qui parle, tu vois.
0: Ok, j'allais te le dire justement, tu as beaucoup plus de titres électro dans cet album, Afro Electro. Il y a de la mapiano évidemment.
2: Exactement.
0: On reconnaît les synthés électroniques. Aujourd'hui, tu sais que la musique afro domine le monde et tu penses qu'on est seulement au début ou bien on est déjà au sommet?
2: Non, on n'est pas au sommet déjà, première chose. On est au début. On est au pour moi, on est au début. Pourquoi? Parce que le streaming, il n'est pas encore ouvert en Afrique. Le jour où il va être ouvert en Afrique, là, la température va être différente. Parce qu'on est encore dans une différence où aujourd'hui, en Afrique, on peut pas autant streamer. Ça veut dire qu'on est beaucoup dans une statistique, tu vois. Ça veut dire que quand tu fais un morceau, il peut être bon, mais aujourd'hui, ils vont regarder, ah, mais il n'y a pas de stream, alors on ne le joue pas. Tu vois un peu ce que je veux dire? Mm-hmm. Et je sais que j'ai plein de titres aujourd'hui qu'en Afrique, qu'on me connaît sur plein de titres et plein de collaborations que j'ai fait. Mais on n'a pas les statistiques, on ne sait pas quand c'est joué, on sait pas.
0: Parce que ça a été partagé beaucoup plus sur des réseaux comme WhatsApp au lieu d'aller streamer sur les plateformes.
2: Mais bien sûr, et beaucoup en Afrique, les gens, ils téléchargent le titre, ils le gardent dans son téléphone. Mm-hmm. Ils ne vont pas utiliser le data, tu sais très bien comment ils font. Mm-hmm. Ils enlèvent la donnée cellulaire.
0: Ouais.
2: Tu sais très bien, frère. Hey, tu appelles quelqu'un, frère, il ne répond pas parce qu'il a enlevé la donnée cellulaire.
0: Ouais, ouais, ouais.
2: Tu vois ou pas? Mm-hmm. Ça veut dire qu'on est dans un autre mode. Tu vois, en Algérie, bon, ça va, mais il y a des pays, tu sais très bien que c'est très compliqué. Mm-hmm. Et c'est pour ça qu'aujourd'hui, pour moi, on est qu'au début. Parce que quand le jour on va être égal, toute l'Afrique va être égale dans le data, là on va discuter, tu verras la musique, ça va pas être la même.
0: Ouais.
2: Parce qu'elle va être accessible et tu verras que le contenu, on en aura encore plus. Et plus il y aura de contenu, et plus on va avoir encore plus de talent.
0: Il y a ce combat-là de changer les mentalités en termes de consommation. Il y a aussi la monétisation qui doit arriver sur les territoires africains.
2: C'est Data qui va faire la différence aussi.
0: Ouais. Mais tu sais, aujourd'hui, avec l'IA, est-ce que tu te sens menacé par cette machine à booster la créativité ou toi, c'est quelque chose qui peut t'aider?
2: En fait, c'est comme, si on parle aussi DJ, c'est comme aux platines. Avant, on avait les vinyles. Ça veut dire quand un DJ mixait, il avait les vinyles, tu pouvais pas tricher. On est d'accord ou pas? Ouais. Quand t'arrivais, tu faisais un marquage. T'as vu, tu voulais commencer ton morceau à 30 secondes. Tu mettais un marquage, c'était pile poil.
0: Ouais.
2: C'est-à-dire que si ton vinyle était rayé, c'était mort.
0: C'était
2: on est d'accord
0: mort,
2: ou pas?
0: Ouais.
2: Maintenant, après, on a eu les CD. On avait peur des CD. Maintenant, on a eu le Serato. Maintenant, on a les logiciels qui calent tout seul les disques. C'est-à-dire qu'un mec, il sait même pas, ça cale tout de suite. Il a pu même n'importe où. Il y a des logiciels. Pour te dire, je suis même pas encore à jour par rapport à ça parce qu'il y a tellement d'options.
0: Il y a tellement d'évolutions.
2: Et on avait peur de ça. C'est-à-dire au début, oh, mais moi je suis au vinyle, je vais pas au Serato. Et moi je le prenais. Pourquoi le Serato quand j'avais fait, après on commençait? Parce que moi j'étais en radio, je voyageais dans les pays, je pouvais pas avoir tous les vinyles. Ok, je suis un puriste, j'ai mes vinyles, j'ai tout. Mais à un moment, tu joues avec la technologie. Et c'est à toi d'approuver quelque chose. Mais il y a quelque chose qu'on pourra pas changer, et je le dis, c'est qu'en fin de compte, ta créativité. Si t'as l'oreille ou t'as pas l'oreille. Si t'as pas le truc, tu l'as pas.
0: Tu l'as pas, ouais.
2: C'est la vérité. Il y a un moment, tu peux amener quelqu'un qui peut passer les mêmes disques, mais peut l'amener, il va t'amener une énergie. Tu vois, qui va être complètement différente, tu vas le ressentir. Et l'humain, tu pourras pas le changer. C'est-à-dire, pour moi, c'est un outil comme, il y a eu l'autotune, il y a eu des logiciels, ils ont créé des trucs là, ils sont en train de créer pour te prendre un morceau et te le mettre en midi. Tu vois ce que je veux dire, pour faciliter? On va dire, oh, mais t'as vu, ça va changer. On faisait quoi quand on mixait un morceau? T'es obligé d'avoir les machines. Maintenant, maintenant, t'as des cartes son, t'as tous les UAD.
0: Qui sont intégrés à
2: l'intérieur. T'as les UAD, ça veut dire t'as un studio, le plus gros studio du monde, tu l'as dans un UAD. Ça veut dire, on va te dire, oui, c'est pas la même chose. Oui, mais l'humain, c'est-à-dire c'est un puriste.
0: Oui.
2: Mais un humain
0: le facteur
2: va pas
0: humain.
2: Avoir énormément de différence. Mais c'est sûr que c'est encore mieux d'avoir un analogique, tu vois ce que je veux dire, qu'à la place d'un numérique. Parce que là, je parle peut-être un langage un peu...
0: C'est un peu technique, mais c'est intéressant.
2: C'est un peu technique.
0: C'est intéressant et puis ça peut convaincre des puristes d'accepter l'arrivée de ce genre de formule. Et là, je m'adresse particulièrement à Arthur Bon qui est opposé à l'utilisation de l'IA dans la création de la musique.
2: Mais en fin de compte, l'IA, comment aussi tu peux l'utiliser, je pense comment ça va être utilisé, ça va être comme une personne. En fin de compte, t'es tout seul. Des fois, t'es en studio, t'as 20 personnes, on est d'accord ou pas? L'IA, c'est comme si tu étais avec une personne, tu vois ce que je veux dire, t'avais des personnes avec toi.
0: Ouais,
2: bien sûr, ça
0: propose,
2: va aller vite. Qui te propose, non, et même tu diriges aussi.
0: Quel maître d'orchestre?
2: En fin de compte, si, imaginons, je sais pas moi, tu vois, regarde, moi j'ai des plugins où en fin de compte qui me fait un réglage. T'as vu où fait? C'est l'IA, c'est l'IA, c'est un peu. Il fait le réglage avec les fréquences.
0: Ouais.
2: Mais il me propose, ah non, c'est pas bon, et là je règle. Tu vois ce que je veux dire?
0: Ouais.
2: Moi, il y a des outils comme nous. Tu vois, il y a plein de quand je mixe dans les choses que j'utilise. Après, je dis, ah non, c'est pas bon. Tiens, vas-y, je règle. Non, je préfère mon celui-là. Tu vois, tout dépend. Ça veut dire que c'est un nouvel air. Oui, ça fait peur pour certains parce qu'ils sont pas intéressés. Mais à un moment, on en reparle dans 10 ans, ils vont être has-been.
0: Et ouais, c'est ça le risque de ne pas suivre l'évolution du temps.
2: C'est comme si tu me dis là t'es au Alcatel et en fait quand on est au smartphone, tu vas parler avec ton enfant, il va te dire papa.
0: Si t'es à l'Alcatel aujourd'hui, c'est que tu travailles dans des trucs pas très catholiques.
2: Voilà, exactement.
0: Alors j'ai une dernière question à te poser avant de passer à la forme question. Il y a tellement de choses qu'on pourrait encore dire, Mogreen. Est-ce que pour toi le rôle du DJ a complètement changé aujourd'hui? Est-ce que tu te sens encore DJ ou t'es désormais un artiste à temps plein?
2: Moi je me mets artiste. Artiste pour moi c'est complet, c'est DJ, tout, performance. Moi quand je suis sur scène, je peux prendre le micro, je vais devant, je vais derrière, tu vois un peu, parce que il y a plusieurs positions. Il y a le DJ qui va passer des disques, qui va être derrière, qui va pas bouger. Il y a une personne, il y a un DJ qui va prendre aussi le micro en même temps de mixer. Et il y a des personnes qui vont aller sur le public, tu vois. Ça veut dire que il y a pas de nom, tu vois. Pour moi c'est artiste parce que je travaille sur tout, je réalise, je compose, je fais des mélos, tu vois ce que je veux dire?
0: Ouais, t'es producteur et
2: artiste. Ça veut dire aujourd'hui, sur des morceaux que tu vas écouter, sur certains morceaux, je vais dire, ah putain, je suis parti de là.
0: Ouais.
2: C'est-à-dire, c'est artistique.
0: Ouais.
2: C'est de l'artistique même.
0: Je te propose qu'on écoute le titre Miss You, si tu veux bien. C'est un titre plus introspectif. Et je pense que ça, c'était peut-être une phase un peu plus personnelle de DJ Mogreen. Allez, monte le son, Arthur Bon, cet extrait de l'EP Only Now dans les bacs.
2: Afro Club.

0: Incroyable. Miss You de l'homme qu'on appelle DJ Mo Green qui est avec nous dans ce studio, dans l'Afro Club. Et ça fait tellement plaisir, mon cher Mo Green. Alors, je t'ai promis une foire aux questions avant de nous quitter. Et ce sont des questions courtes et réponses courtes. Tu vas voir, tu vas pouvoir nous démontrer ta dextérité. Le son que tu n'as jamais osé sortir.
1: Un tweet avec Joe Filet.
0: Ok.
1: Et Yon Zerka.
0: Ok. Le pays africain qui t'inspire le plus musicalement?
1: Musicalement, c'est l'Algérie.
0: Ouais, c'est chez toi, quoi.
1: C'est chez moi.
0: Le public le plus imprévisible?
1: La Côte d'Ivoire.
0: Ouais, c'est vrai.
1: La Côte d'Ivoire.
0: Une collab que personne n'attend de toi?
1: Chris Brown.
0: Ok.
1: J'aimerais.
0: Ton plugin préféré en studio? Ça, c'est une question technique.
1: Ah, le plugin? Neutron.
0: Et enfin, le son que tu aurais aimé produire?
1: Produire de qui?
0: Ben, qui n'est pas de toi, justement, là, tu dois choisir.
1: Franchement, du Michael. Ah ouais, ça, c'est. Imagine. Tout est avec des instruments, imagine avec tant de personnes.
0: Ouais.
1: C'est magique, t'as des frissons, tu vois, tu t'arrêtes pas.
0: Bah, évidemment.
1: Imagine le temps de la funk. Ben, j'aurais kiffé être dans ce temps-là de la.
0: Ouais. Je pense que tu aurais pu être un excellent Stevie Wonder ou Quincy Jones.
1: Voilà, là c'est un honneur, là c'est. Ouh.
0: Ouais, vu que tu es un architecte du son et c'est incroyable ce que tu fais. On a écouté ton EP Afro House ou Amapiano, hein, qui est Only Now. Exactement. Qu'on peut aller écouter now sur les plateformes de
1: maintenant,
0: streaming.
1: Aller voilà. Streamer n'importe où dans toutes les plateformes.
0: Et là, il y a une chanson qui s'appelle Only You.
1: Only You, et ça c'est un titre qui devait même pas sortir à la base. Parce que c'est un titre qui t'envoie loin. Et je voulais rajouter un peu plus de rythmique afro.
0: Ouais. Et c'est avec ce titre-là qu'on va se quitter, mon cher Mo Green. J'étais très heureux de présenter l'Afro Club et de te recevoir. On va continuer d'aller streamer ton album Monsieur l'Incontournable Mo Green. L'Afro Club referme ses portes aujourd'hui. J'étais accompagné de mes incontournables Arthur Bon, Yasmine Boulan. Dans une minute, le journal revient sur RFI et juste après, ce sera le retour de l'équipe des sports. Oui, il y a des bonnes nouvelles ce soir. Arthur Bon.

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3: RFI, Radio France Internationale, il est 3h à Paris, 1h en temps universel et c'est l'heure de votre rendez-vous avec l'actualité.
1: Jérôme Bastion.
3: À la une de ce journal, la trêve croisée entre Ukraine et Russie est-elle potentielle ou restera-t-elle virtuelle alors que Kiev proposait de faire taire les armes ce mercredi 6 mai? Moscou suggère un cessez-le-feu pour le samedi 9 mai, un signe de mésentente qui n'augure rien de bon. La flambée des cours mondiaux du pétrole et son corollaire, la montée des prix à la pompe auxquels se rajoutent des bénéfices records insolents, diraient certains, pour la société Total Energy. La grogne des consommateurs monte en France, mais le gouvernement refuse de faire un geste. Et puis bientôt la fin du confinement pour les passagers du bateau de croisière contaminé par une mini-épidémie d'antivirus qui sera accueillie par le gouvernement local des Canaries, a indiqué l'Espagne. 3 malades ont été débarqués au Cap-Vert. Une vingtaine de morts ces dernières heures en Ukraine sans aucune justification militaire, commente le président ukrainien Volodymyr Zelensky. La guerre continue donc entre la Russie et l'Ukraine alors que Kiev et Moscou proposent chacun une trêve, mais pas aux mêmes dates. L'Ukraine annonce une trêve qui débute ce 6 mai. La Russie, elle, propose une trêve pour le 9 mai. Un jeu de deux dupes entre les deux pays. Julien Chavanne.
4: À Kiev et à Moscou, l'idée d'une trêve n'est cette fois-ci qu'un écran de fumée. Volodymyr Zelensky ne croit pas Vladimir Poutine et ses réciproques. L'Ukraine n'a pas l'intention d'obéir aux ordres de la Russie, respecter une pause dans les combats pour les célébrations de la victoire soviétique en 1945 serait un trop beau cadeau fait au Kremlin. Et puis surtout, le président ukrainien se souvient que Moscou a violé des milliers de fois le dernier cessez-le-feu pendant le week-end de Pâques. En proposant lui aussi une trêve quasi immédiate, Volodymyr Zelensky savait que Vladimir Poutine n'allait pas la respecter. Preuve de plus que ce n'est pas la paix qui motive le président russe. D'un autre côté, l'annonce d'une trêve de la Russie pour ses célébrations du 9 mai dénote aussi une certaine fébrilité au Kremlin, avec la crainte réelle de frappe qui aurait pu gâcher la fête. Cette année, le défilé à Moscou sera d'ailleurs sobre, pas de chars sur les pavés moscovites et beaucoup moins d'uniformes, alors que sur le front, l'armée russe perd des hommes et du terrain.
3: Julien Chavanne, et ce n'est peut-être pas un hasard si les autorités locales de Crimée annoncent que 5 personnes ont péri dans une attaque ukrainienne de drones dans cette péninsule sous contrôle russe. L'attaque a touché mardi soir la localité de Zankoï, selon ses sources locales. Par ailleurs, on a appris que le secrétaire d'État américain Marco Rubio et son homologue russe Sergueï Lavrov se sont appelés mardi pour discuter notamment de la guerre en Iran, mais également du conflit ukrainien. Ils ont parlé de la relation entre la Russie et les États-Unis, de la guerre entre la Russie et l'Ukraine, ainsi que de l'Iran, a déclaré le porte-parole du département d'État, Tommy Pigott, dans un communiqué. Et alors que le détroit d'Ormuz est au centre de toutes les attentions, au Portugal, on se prépare à taxer les bénéfices des entreprises énergétiques. Ces bénéfices exceptionnels du fait du conflit au Moyen-Orient qui fait flamber le prix du baril de brut. L'annonce en a été faite ce mardi par le gouvernement portugais qui début avril avait appelé avec 4 autres pays de l'Union européenne, Allemagne, Espagne, Italie et Autriche, avait appelé donc à la mise en place de de ce genre de taxe. En France, le Premier ministre Sébastien Lecornu est lui monté au créneau à l'Assemblée nationale mardi pour défendre le géant pétrolier français Total, accusé de profiter de la crise au Moyen-Orient pour gonfler ses profits. Au même moment, se tenait à Orléans, dans le centre de la France, un rassemblement à l'initiative du syndicat CGT pour demander le plafonnement du prix des carburants. Pascal Sudre est le secrétaire départemental du syndicat dans le Loiret et les prises de position du gouvernement l'ont pour le moins agacé. Écoutez-le.
5: On est soumis, nous les salariés, à double contrainte, la stagnation des salaires et en plus l'explosion des prix du litre d'essence et le racket à la pompe, mais derrière les factures d'énergie. Et de l'autre côté, on continue à nous dire « ben non, on ne peut pas faire autrement parce qu'on est trop taxé ». Et les mêmes, ben je pense aux actionnaires de Total, ils continuent à engranger de l'argent, 6 milliards d'euros depuis le mois de janvier. Et le plus horrible dans l'histoire, c'est qu'en fait, ils profitent de la guerre pour faire exploser les prix. Il faut mettre le prix du litre d'essence à 1,20€. Il faut augmenter les salaires et les pensions et surtout prendre une décision politique forte, la nationalisation des géants pétroliers, dont Total Energy.
3: C'était le secrétaire départemental CGT Pascal Sudre, interrogé par Aurélien Devernois. C'est bientôt la fin de l'attente à bord du bateau de croisière Hondius, victime du virus dit hantavirus, dont la contagion se propage par des rongeurs. 3 morts d'ores et déjà et 7 supposés contaminés, affectés donc à son bord. Après 2 jours d'atermoiement au large du Cap-Vert, qui a refusé de les accueillir, Madrid a accepté de recevoir le bateau sur son territoire dans les prochaines heures, alors que 3 malades ont été débarqués pour être soignés, François Musso.
6: Où allait pouvoir accoster le bateau de croisière Hondius dans de bonnes conditions à la fois logistiques et sanitaires? À quai, dans un port du Cap-Vert, ce n'est pas un endroit propice avec les conditions requises. Alors pendant des heures, il y eut des pourparlers, des négociations pour héberger cette embarcation de luxe au centre des regards du fait de la présence de ce virus inconnu du grand public. Dans un premier temps, l'Espagne a refusé d'en prendre la charge car le gouvernement local des îles Canaries, le territoire européen le plus proche du Cap-Vert, s'y refusait par peur de contagion. Finalement, le pouvoir central à Madrid, devant les pressions de l'Organisation mondiale de la santé, a accepté, je cite, « par respect du droit international et de la solidarité humanitaire ». Le gouvernement espagnol a confirmé que le bateau de croisière accosterait d'ici 3 ou 4 jours dans un port de l'archipel des Canaries et qu'à partir de là, chaque passager sera acheminé vers le pays dont il est ressortissant et que personne n'entrerait en contact avec la population locale du fait des risques de contagion. François Musso, Madrid RFI.
3: Il est 3h et bientôt 7 minutes ici à Paris, 1h et bientôt 7 minutes en temps universel. Aux États-Unis, le rapprochement du Pentagone et des grandes compagnies de la tech pour mettre l'intelligence artificielle au service du ministère de la guerre ou de l'armée israélienne continue de faire des remous au sein des entreprises concernées. Tous les salariés ne partagent pas en effet l'enthousiasme de leur patron. Chez Google, plus de 600 salariés avaient signé fin avril une lettre ouverte à leur PDG dénonçant la signé avec le Pentagone. Et voilà que les employés de Google au Royaume-Uni, à leur tour, décident de se syndiquer en signe de protestation. Nathanaël Vitran.
7: Notre mission est de construire l'intelligence artificielle avec responsabilité au bénéfice de l'humanité. Sur son site internet DeepMind, la branche recherche sur l'IA de Google, dont le siège se situe à Londres, met fièrement en avant sa profession de

0: fois. Mais de nombreux salariés peinent aujourd'hui à s'y reconnaître, surtout depuis que Google est revenu sur son engagement à ne pas développer d'armes utilisant l'IA et que son PDG s'est réjoui d'avoir signé avec le Pentagone un partenariat au nom de la sécurité nationale. Ils ont donc décidé de se syndiquer, une première chez Google, pour forcer l'entreprise à se conformer à ses propres standards éthiques. En rejoignant le syndicat des travailleurs de la communication, ou Unite the Union, les salariés de Google se protègent d'éventuelles représailles, alors qu'ils entendent réclamer la fin des partenariats avec l'armée israélienne et la mise en place de garde-fous pour empêcher l'utilisation de l'IA pour la surveillance de masse ou le développement d'armes autonomes.
1: C'était donc Nathanaël Vitran. Un peu de foot maintenant avec la victoire d'Arsenal en match retour des demi-finales pour la Ligue des Champions. Arsenal qui a battu l'Atlético Madrid 1-0. Babacar Diarra.
2: Cet Arsenal ne porte pas bien son nom. Avec un but d'écart en quart de finale comme en demi-finale sur les doubles confrontations, les Gunners ne canardent pas leurs adversaires, mais ils savent les faire déjouer à l'image d'un Atlético incapable de contourner leur bloc. Après l'unique but du match retour inscrit par l'opportunité Bukayo Osaka juste avant la mi-temps. Depuis 2004 et leur dernier titre majeur en championnat, les Londoniens avaient construit une réputation d'esthète au jeu léché, mais au palmarès vierge. C'était le cas lors de la suite et fin de l'ère Arsène Wenger, critiqué pour l'absence de résultats. Sa succession par Mikel Arteta en 2019 n'a fait que prolonger cette volonté de briller par le jeu. Cette saison plus tard, le technicien espagnol a opéré une transformation pour faire d'Arsenal un monstre défensif à l'image des 6 buts encaissés en 14 matchs de Ligue des Champions. Une métamorphose confirmée par son statut de meilleur défenseur de Première Ligue. Plus moche, les Gunners n'en ont cure. Ils sont à 4 matchs d'un doublé historique.
1: Merci Babacar Diarra pour le service des sports de RFI. Tout de suite, vous retrouvez Priorité Santé. Retour de l'info dans 50 minutes sur la radio du Monde. Il est 3h10 à Paris.
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6: 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Caroline Paré.
7: Bonjour à toutes et à tous. Priorité Santé a installé pour 3 jours son studio à Lausanne. La ville suisse accueille cette semaine la 13e édition de l'AFRAVIE, la conférence internationale francophone dédiée à la lutte contre le VIH, les hépatites et les infections émergentes. L'AFRAVIE reçoit des participants venus de tout l'espace francophone et en particulier d'Afrique, médecins, chercheurs, représentants de la société civile, également patients experts, impliqués dans cette lutte. Et nous allons leur donner la parole ces prochains jours, ici, sur les rives du lac Clément. Pour la première de nos 3 émissions, nous vous proposons d'aborder la question de la santé mentale et du VIH aux différents âges de la vie. En particulier, améliorer le dépistage et la prise en charge des troubles dépressifs chez les personnes vivant avec le VIH pour de meilleurs soins, pour éviter les complications. Un virus, une maladie qui, vous le savez, peuvent fragiliser l'organisme, mais aussi, on va le comprendre à travers nos échanges au cours des 50 prochaines minutes, rendre plus vulnérables sur le plan psychique. Aujourd'hui, surtout dans les pays du Sud, l'essentiel des ressources se concentre sur la santé physique, dépistage, traitement, charge virale, et à travers des cas concrets, nous allons pointer l'importance de cet accompagnement psychique à côté, bien sûr, des médicaments et du suivi biologique. Être soutenu psychiquement, faire part de ses émotions, mobiliser les forces pour affronter préjugés et stigmatisations associés au VIH-SIDA, approche de terrain pour sensibiliser, améliorer le quotidien des patients, comme de celles et de ceux qui les accompagnent aux différents âges de la vie, vivre avec le virus, accompagner les adolescents. Vous nous ferez part de votre expérience. Christine Cafando, bonjour.
8: Bonjour.
7: Vous êtes militaire.

0: militante burkinabé engagée contre le VIH, patiente experte au cœur de la communauté. Avancer en âge, cohabiter, vieillir avec le VIH au Sénégal, également avec nous Pierre Thioutissard, bonjour.
1: Bonjour.
0: Vous êtes socio-anthropologue au Centre Régional de Recherche et de Formation à la prise en charge clinique de FAN à Dakar au Sénégal. Et puis comment mieux
2: protéger... Merci beaucoup pour m'avoir invité à votre émission. Et par rapport à la santé mentale, effectivement, vu notre expérience communautaire, parce que je précise que nous ne sommes pas des psychologues, nous ne sommes pas des psychiatres, et nous apportons quand même un appui, entre guillemets, dit psychologique. Alors, sur le terrain, en ce qui concerne le VIH, effectivement, on n'a pas vraiment la prise en compte des aspects psy. Et donc, nous, à travers les associations, on essaie d'apporter ce qu'on appelle le soutien moral. Et c'est là où il y a la confusion entre le soutien psychologique et le soutien social. Donc, on essaie d'apporter cette aide-là pour amoindrir souvent le choc de l'annonce, pour aider la famille à surmonter les difficultés qu'elle a, pour aider l'enfant à adhérer au traitement ou à supporter la médiatrice qui accompagne les familles à être bien solide et pouvoir donner du temps à accompagner les familles.
0: Et on va comprendre vraiment tout ce rôle de courroie de transmission de liens. Vous êtes vraiment un tiret entre les bénéficiaires et tout le volet dur, médical, y compris psy. Et votre engagement, Christine Cafondo, il a pour origine un parcours de vie, le fait d'être une pionnière en matière de VIH et peut-être surtout une pionnière en matière de discours vrai et de transparence.
2: Mais la transparence, quand on est dans le domaine de la santé des enfants, des femmes, on ne peut que être transparent. On ne peut que être transparent. Bon, je sais pas, c'est vous qui le dites, tout ce que je dis n'est pas béni, oui, parce que je peux me tromper aussi quelquefois. Mais ce qui concerne le VIH et la prise en charge des enfants, eh ben c'est un combat, et quand on est dans un combat, il faut être véridique, il faut être juste, il faut être clair, il faut être transparent, parce qu'on ne se bat pas pour soi, on se bat pour ceux qu'on représente. Et là, il n'y a pas la place à la non-transparence.
0: Et ça veut dire cette transparence et cette vérité, elle est basée, comme je le disais aussi, sur un parcours de vie, parce que vous êtes la toute première personne, femme, au Burkina Faso à avoir dit « pourrait, même si ce n'est pas le cas, un jour être malade, mais j'assume, je suis Christine et j'ai le VIH ».
2: Exactement, c'est ce qui s'est passé, parce qu'il faut dire qu'en son temps, la stigmatisation était tellement forte, le rejet des malades était tellement fort, et en ce moment, même dans le personnel médical, on était stigmatisé.
0: Vous êtes en quelle année à ce moment-là, quand vous dites...
2: On était en 96.
0: Oui, donc c'est très tôt.
2: Hein. Ouais, c'était en 96, où j'assurais la permanence médico-sociale à l'hôpital, et je voyais les formes de stigmatisation, de rejet fort de... Je dirais pas effort, sans vraiment avoir les moyens de pouvoir les accompagner.
0: Et pour donc... cause, parce qu'à l'époque, il faut le dire, et là je parle bien au passé, à l'époque, quand on avait l'annonce du diagnostic, ça voulait dire qu'on avait un risque fatal qui était très important. Aujourd'hui, vous êtes toujours là, c'était 96, vous êtes toujours là, donc on fait vraiment passer ce message. Quand on est pris en charge, quand on est suivi, on vit avec le VIH.
2: Exactement.
0: On a une maladie, on a un virus, d'ailleurs même pas de maladie, on a un virus, mais c'est pas pour autant que sida, que VIH égale mort, on en est revenu de cela, vous en êtes l'incarnation vivante.
2: Exactement, je suis la preuve vivante de tout ça, de tout ce succès, de tout ce combat, parce que c'est vrai qu'au moment où on se dépistait en son temps, on n'avait pas accès au traitement, il fallait prendre son mal à patience. Et on te dépiste, mais tu as seulement que le Bactrim pour les infections opportunistes, et après tu développes d'autres formes de co-infection et tu en mourais. Jusqu'à ce qu'on ait le premier traitement, l'AZT, qui a sauvé des vies, et je fais partie des personnes qui ont eu cette chance-là. Ben, je connais autour de moi plein de personnes qui sont tombées. Et c'est comme en guerre. C'était la guerre et c'était l'hécatombe en Afrique, particulièrement au Burkina Faso. C'était vraiment l'hécatombe. Mais bon, on a tenu bon, on a résisté. On se battait également pour que tout le monde puisse avoir accès aux soins.
0: Patiente experte et résistante dans tous les sens du terme, parce que votre corps aussi, il a été à la hauteur.
2: Ah ouais.
0: Faut le remercier, ce corps et votre respect qui vous tient aussi.
2: Tout à fait.
0: Et vous travaillez aujourd'hui avec différentes populations. On va rentrer dans le cœur de notre sujet. La communauté qui n'est pas découpée en tranches d'âge, les unes des autres, mais on va s'intéresser pour vous, parce que quand vous venez ici dans une conférence comme la FRAVI en Suisse, c'est aussi pour présenter des travaux, il y a vraiment une communauté de savoir. Quand on est au rez-de-chaussée, on voit tous ces tableaux, on voit toute cette connaissance qui est mise à la disposition des personnes. C'est très important aussi d'apprendre des autres, de leur expérience et de leur savoir scientifique, parce que là on n'est pas dans l'imprécation, on n'est pas dans l'à peu près, tout a été étudié, tout a été observé. Alors vous, c'est le VIH pédiatrique, et vous voyez qu'il y a vraiment beaucoup à apporter encore en la matière.
2: Exactement, le VIH pédiatrique. Voici un domaine qui a été laissé pour compte depuis les premières heures de l'épidémie.

0: du VIH. Et jusqu'à présent, les enfants sont laissés pour compte, particulièrement dans le continent sud, le continent africain. Et en termes de traitement, les enfants n'ont pas beaucoup de choix. En termes de prise en charge psychologique, les enfants n'ont carrément pas le choix. En termes d'échecs thérapeutiques, les enfants sont en première ligne parce que ça évolue, ça grandit, ça change de corps, ça change de forme et il faut adapter le traitement au fur et à mesure. Mais les enfants n'ont pas cette chance-là. Les enfants sont... Je suis désolée, je parle ça, il y a l'émotion qui monte, mais la communauté internationale, nos pays n'ont pas répondu à tant à la question du VIH pédiatrique. Parce qu'on se disait que c'était du VIH lié au sexe, donc les enfants n'étaient pas actifs sexuellement. Donc pourquoi on parle des enfants? Mais il y a des enfants qui naissaient avec le VIH. Il y a certains qui grandissaient, qui atteignaient l'âge de 5 ans. Et il n'y avait pas de traitement, il n'y avait rien à faire. Il n'y avait aucun programme, aucune association.
1: Vous dites qu'il y avait, ça veut dire que les choses ont quand même changé?
0: Oui, aujourd'hui les choses ont beaucoup changé. Oui. C'est ce que je vous raconte. Moi, j'ai créé cette association justement pour pallier à cette absence d'accompagnement des enfants sur le VIH pédiatrique.
1: On a fait du chemin et aujourd'hui, par exemple, pour les adolescents, est-ce qu'il y a une vraie prise en charge? Parce que les adolescents vont avoir une double problématique. C'est-à-dire qu'on peut, hélas, le pire des héritages hérités de ses parents, c'est des choses qui arrivent. Et puis d'un autre côté, on peut aussi le contracter à un jeune âge quand on rentre dans la vie sexuelle, même si les parents peuvent prôner l'abstinence ou je ne sais quoi, il y a la réalité qui s'y confronte, et on peut contracter le VIH très jeune. Donc vous, j'imagine, dans cette double problématique.
0: Oui, effectivement, on a reçu des enfants très tôt qui sont venus avec le VIH dans l'association, qui ont été infectés par la transmission mère-enfant, et il y a des jeunes adolescents qui l'ont contracté à l'âge, comme vous le dites, c'est la jeunesse, pas de préservatif, pas de précaution, et pas assez de sensibilisation, pas assez d'informations, et donc reviennent avec un VIH. Et donc, ça, c'est les modes de transmission dont on peut développer, sexuelle et transmission verticale. Et là, à ce niveau, la prise en charge ne diffère pas. La prise en charge reste telle parce que c'est le même processus, c'est les mêmes démarches que nous faisons pour apporter ce qu'on peut apporter à cette communauté de jeunes.
1: Est-ce que pour vous, justement, ça va être tout l'objet de cette émission, cibler certaines tranches d'âge, c'est augmenter l'efficacité des prises en charge?
0: Moi, je pense que ça peut être l'une des priorités. Et au sorti de cette conférence, justement, en Lausanne, je pense qu'il faut que cet agenda soit au haut niveau des décisions à prendre.
1: Considérer les choses en termes de génération. Pierre Tiutissa, on va faire un saut de génération. Vous êtes bien plus jeune parmi cette assemblée. Pourtant, c'est vous qui allez parler des vieux. On a le droit de dire les vieux quand on parle de l'Afrique parce qu'on sait que le respect qu'on doit aux anciens, donc on a le droit d'utiliser ce mot de vieux qui n'a rien d'insultant, bien au contraire. Il vous arrive de travailler sur de nombreux...

0: et le plus longtemps possible. Généralement, certaines personnes âgées vivent avec le VIH jusqu'à plus de 70 ans sans que personne ne connaisse leur statut sérologique. Tout à l'heure, vous avez dit que certains ont partagé avec un conjoint ou bien avec un aidant financier ou bien même avec leurs enfants. Quand ils partagent avec leurs enfants, faut dire que c'est généralement au moment du diagnostic. En dehors du diagnostic, il est rare que des personnes âgées partagent leur statut sérologique parce qu'il y a justement cet enjeu de maintien du statut. Parce que, comme tantôt Madame Kafandou l'a dit, le VIH en Afrique reste une maladie stigmatisante. Et ils ont une certaine peur que les gens se questionnent sur des circonstances de la contamination. Donc c'est ce qui fait que ils ont souvent du mal à partager leur statut. Et il y a des exemples qui m'ont marqué. Par exemple, vous savez, les assistantes sociales, à un certain âge, ils conseillent aux personnes âgées de partager leur statut pour qu'ils puissent se faire accompagner par rapport au rendez-vous et aussi par rapport à la prise de médicaments. Parce que nous savons tous que lorsqu'on prend en âge, on commence à devenir dépendante. Il y a les incapacités fonctionnelles qui interviennent. Il y a, par exemple, la cécité, les handicaps moteurs et tout ça.
1: Il peut y avoir des confusions, on peut se tromper, prendre les mauvais cachets aux mauvaises heures, etc.
0: Et c'est la raison pour laquelle ils sont conseillés de partager leur statut avec quelqu'un, généralement avec leurs enfants. Une personne de confiance. Pour que cette personne aide par rapport au traitement et que l'observance puisse continuer.
1: Juste un mot, Christine Cafando. Je vous ai vu réagir quand on a parlé de la peur. En même temps, cacher son statut sérologique, c'est pas une dissimulation malhonnête, c'est pas un mensonge, c'est aussi veiller à sa propre sécurité.
2: Exactement. C'est exactement ce qu'il a dit, c'est de veiller à sa propre sécurité, parce que quand on atteint un certain âge et que on divulgue ta sérologie dans le quartier ou dans la famille, eh ben la considération vis-à-vis le regard des autres pèse beaucoup sur toi, et finalement c'est difficile de, il y a une certaine culpabilité que tu développes qui en principe ne devrait pas avoir sa place ici, mais bon, c'est comme ça la communauté, c'est comme ça la société, souvent c'est le regard qui est foudroyant.
1: On peut plaider pour la transparence, encore faut-il que la société le permette, ce qui est très très loin d'être le cas. Christine Cafando, Pierre Tioutissard, on va vous retrouver dans quelques minutes, mais avant ça, un intervenant du Cameroun pour parler de la santé mentale des futures mamans et de leurs enfants à naître.
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1: Vous faisiez partie des intervenants programmés à Lausanne, mais faute de visa, vous avez dû renoncer à cette invitation pour communiquer les résultats de vos travaux directement devant les participants de la FRAVI. Résultats intéressants, très instructifs pour mieux soigner les femmes enceintes et prévenir la transmission du VIH aux enfants à naître. On vous retrouve donc en ligne. Ernest Guibaï, bonjour.
4: Bonjour, merci de m'avoir accueilli. Je suis Guibaï Ernest, psychologue-chercheur au Cameroun. Je travaille sur un sujet également invisible, mais dévastateur, sur donc la dépression périnatale chez les femmes enceintes et vivant avec le VIH dans le Nord Cameroun.
1: Donc cette région où vous êtes consultant pour une ONG, la zone de Garoua, pour montrer justement toute l'importance du suivi du dépistage en santé mentale chez les femmes enceintes. Dans un premier temps, si vous le voulez bien, Ernest Guibaï, des chiffres sur cette étude pour bien fixer les choses. Combien de femmes y ont participé et quel était leur profil ?
4: Pour notre étude, il y a 180 femmes qui ont participé à cette étude. Nous avons donc évalué la dépression périnatale auprès de ces femmes. Ce résultat, nous sommes partis dans un contexte que au Cameroun, environ 24% déjà des adolescents qui sont filles mères, et dans la région du Nord, il y a 35% de ces adolescents également de 15 à 19 ans qui sont déjà mères et enceintes.
1: Donc, on peut véritablement parler de grossesse précoce.
4: Tout à fait.
1: Et la jeunesse des mamans, des futures mamans, ça change forcément la donne en matière de santé mentale.
4: Tout à fait. En fait, ces femmes ou bien ces filles mères qui sont âgées entre 15 à 19 ans ne sont pas en fait prêtes pour concevoir, mais elles sont déjà dans cette tâche de concevoir et avec cette double vulnérabilité, donc être atteinte de VIH.
1: Double vulnérabilité, vous l'avez bien dit. Alors, on va s'intéresser à un programme en particulier qui est très important. On n'a pas forcément tous les sigles en tête, tous les programmes en tête. Ça s'appelle la PTME, prévention de la transmission de la mère à l'enfant du virus.

0: du VIH. Donc, ça signifie que si une femme enceinte prend bien le traitement contre le VIH-SIDA, elle va réduire, voire rendre sa charge virale nulle. Et l'objectif, c'est bien d'éviter de transmettre le virus au bébé à naître. Est-ce que vous avez constaté dans votre étude, Ernest Guibaille, eh bien, c'est que si la maman va mal, si elle a par exemple une dépression, ça va être compliqué pour elle de bien se soigner et donc il va y avoir des risques pour le bébé. Notamment, ce que vous remarquez, c'est que très souvent, eh bien, les dépressions chez les femmes enceintes, ces dépressions, elles ne sont pas ni dépistées, ni diagnostiquées.
1: Tout à fait. Donc, principalement dans le Nord-Cameroun, nous considérons la grossesse comme un événement sacré, et parfois même c'est une fierté familiale, mais une mère qui exprime déjà une souffrance psychologique dont elle est perçue comme une femme ingrate dans la famille, et parfois elle est considérée comme une femme fragile, et même dans certaines croyances sorcières. Et alors, tous ces éléments contribuent donc à sorte que ces femmes expriment également de la dépression, et la dépression qui a l'impact directement sur l'observance donc de la prise des antirétroviraux, mais également du suivi PTME.
0: Comment est-ce que vous arrivez à faire parler ces femmes? Vous disiez, c'est un petit peu une honte de se plaindre au niveau familial. Comment est-ce que vous arrivez à leur faire transmettre leurs émotions?
1: Déjà, j'ai commencé à faire des entretiens individuels pour amener également à faire confiance et également à s'exprimer dans un cadre de confidentialité. Et à travers ce geste d'empathie, ce geste également d'écoute active, ces femmes nous ont exprimé également leurs sentiments liés à la dépression surtout.
0: Est-ce que beaucoup de ces jeunes mères, très jeunes mères, avaient également subi des violences basées sur le genre, viols, attouchements ou autres, justement, rapports non consentis?
1: Tout à fait. Voilà pourquoi, au cours de cela, nous avons posé cette question également. Et on a dénombré déjà 32% de cas de violence conjugale. C'est-à-dire qu'ils ont subi une seule fois une violence, que ce soit la bagarre, que ce soit les insultes, tout ce qui va avec les violences conjugales.
0: Et si on insiste sur la santé mentale, c'est parce que justement, si on écoute ces femmes, si elles s'expriment, si elles sont prises en charge, elles vont mieux prendre leur traitement. C'est bien ça le sujet.
1: Tout à fait. Déjà, nous avons montré que cette dépression a un impact direct sur le bébé parce qu'il y a la mauvaise observance, ce qui augmente le taux en sorte que ces enfants naissent directement avec le VIH. Et cela, dans notre étude, nous avons trouvé 48% déjà de ces femmes qui présentent des mauvaises observances contre 21% seulement. Nous avons également analysé au cours de là environ 37% de ces femmes déprimées qui n'ont pas de charge virale supprimée. Et cela a un impact directement, non seulement sur la santé mentale ou bien sur la santé physique également de la femme, mais surtout pour l'enfant. Il y a 3,6% des enfants exposés qui naissent avec le VIH, ce qui est très élevé dans le Nord-Cameroun.
0: Merci Ernest Guibaille pour ce tableau général. On va vous retrouver en deuxième partie d'émission. Cette fois, vous nous parlerez des préconisations à la lumière de ces résultats pour faire reculer, on l'a entendu, la contamination des nouveau-nés, parvenir à cet objectif d'élimination de la transmission de la mère à l'enfant. Par exemple, cette élimination, elle est bien réelle, elle est validée par l'OMS dans 19 pays dans le monde, par exemple le Brésil, la Thaïlande ou encore l'Arménie. Christine Cafandon vous retrouve dans notre studio de RFI à Lausanne. On l'a entendu, hein, difficile de bien soigner quand on va mal, quand on a des idées sombres. Est-ce que c'est vrai aussi pour les ados au Burkina Faso que vous prenez en charge?
2: Ah oui, c'est encore plus vrai pour les adolescents que pour les adultes. Parce que déjà, le fait d'être adolescent, c'est pas facile. Tu traverses une situation de déstabilisation naturelle. Et en plus, vivre avec le VIH étant ado, il n'y a rien de plus complexe que cela. Comme j'ai dit dans mon introduction, le VIH pédiatrique laissé pour compte et la santé mentale, je dirais, est quasi inexistant. Et quasi inexistant, alors que ces enfants ont besoin d'être soutenus psychologiquement, voire des psychiatres, en dehors de ce que nous apportons en tant qu'association, comme soutien moral, ça n'a rien à voir avec la santé mentale du tout. Et donc, du coup, ces enfants sont doublement vulnérables. Ils sont doublement vulnérables, doublement exposés, et ça... J'en profite pour attirer l'attention de la communauté internationale sur tous ces aspects-là et les pays.

0: Aussi doivent s'engager pour que la santé mentale soit une priorité dans la prise en compte du VIH. Et pas seulement le VIH, et aussi d'autres pathologies, et même des jeunes et des adolescents de façon générale. Mmh. Parce qu'en ce moment, c'est la cible la plus vulnérable, que ce soit avec le VIH ou pas. Mmh. Ils ont besoin d'avoir des vrais...
1: Des professionnels. Des personnes formées, des ressources humaines en santé mentale. On va y revenir en deuxième partie d'émission. Pierre Thioutissart, c'est facile pour personne de dire que ça va mal. Est-ce que vous diriez que c'est encore plus compliqué pour les vieux, quand on est une personne âgée, de reconnaître ses faiblesses, alors qu'on est censé, je dirais surtout en Afrique, avoir une stature de vétéran, de doyen et de modèle?
2: Effectivement, je dirais que c'est compliqué. Parce que c'est toujours difficile pour les personnes âgées de reconnaître ou bien de faire face à une certaine dévaluation de leur statut social, on va dire. Parce que lorsqu'on prend en âge, forcément, certaines responsabilités, notamment le statut de chef de ménage, on commence à perdre ce statut. Bon, le statut de chef de famille reste toujours, mais le statut de chef de ménage commence à se perdre au profit du fils. Et même certes, avec aussi le train de vie à Dakar qui est difficile et des facteurs financiers, souvent les personnes âgées, parfois ils ont le sentiment d'inutilité, on peut dire. Et il y a aussi cet aspect de santé mentale qui est très important dans la mesure où, avec le VIH, les personnes âgées ont parfois un cercle social assez restreint, puisqu'avec la stigmatisation, avec tout ce qui se dit sur le VIH, parce que je disais qu'ils sont observants, c'est vrai, mais pour être observant, il faut des efforts constants de prise de médicaments chaque jour. Il faut toujours faire en sorte que personne ne les voit prendre les médicaments ou bien se pose des questions sur les allers-retours à l'hôpital. Mmh. Donc tout cela, ce sont des facteurs de stress et les personnes âgées n'ont pas forcément des personnes à qui en parler, en dehors peut-être des initiatives d'association, des rencontres avec les pères et aussi les assistants sociaux, les médiateurs qui jouent parfois le rôle de conseillers et aussi qui sont des oreilles attentives à ces personnes. Mais c'est une aide qui n'est pas déjà psychologique, donc c'est la raison pour laquelle c'est difficile et c'est une question qui doit être prise en compte et de manière très sérieuse puisque la santé mentale est très importante.
1: On l'a bien compris, c'est l'objet de cette émission. On va poursuivre cet échange à l'occasion de la 13e édition de la FRAVIE. Priorité santé revient juste après ce titre. Arma Jackson, natif de Lausanne, les jours se ressemblent, c'est sur RFI.

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1: 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On se retrouve à Lausanne, en Suisse, toujours à l'occasion de la 13e édition de la conférence internationale francophone AFRAVE avec nos invités. On parle du lien entre VIH et santé mentale aux différents âges de la vie. Toujours pour parler de la situation des adolescents, en particulier au Burkina Faso. Une patiente experte, militante dans cette lutte contre le VIH, c'est vous, Christine Cafondo. Vous soulignez tout à l'heure le manque de ressources en santé mentale. Il y a un autre point de blocage et un frein majeur. C'est l'image des psychiatres, des psychologues, de tous ces spécialistes. On dit souvent que c'est un petit peu la médecine des fous. Est-ce que cette vieille idée, ce préjugé, il a encore cours aujourd'hui au Burkina Faso?
2: Oui, effectivement, la question de santé mentale, vous savez, c'est dans les hôpitaux, hein, c'est dans les hôpitaux que ça se passe, et spécialement dans les services de psychiatrie. Et dès qu'on voit quelqu'un qui rentre en psychiatrie, tout de suite, la personne est indexée comme quelqu'un qui est fou, qui est malade. Et souvent même, on traite les psychiatres de fous. Mmh. Voilà. Et ça, bon, ça, c'est des préjugés. C'est pas des trucs qui sont justes et vrais. C'est carrément faux. Et en ce qui concerne la santé mentale au Burkina Faso, je pense qu'il y a un déficit de professionnels, de techniciens, de psychiatres, de psychologues pour accompagner les personnes qui ont besoin de ça, pas seulement les adolescents. Et jeunes. Si j'ai bonne mémoire, je pense qu'au Burkina, on a une vingtaine de psychiatres pour 22 à 23 millions d'habitants. Mmh. Ça revient à 1 200 000, 1 300 000 personnes pour un psychiatre.
1: Et encore là, on est sur la place, j'imagine, des grandes villes.
2: Voilà,
1: on est à Ouaga,
2: Bobo et Koudougou, voilà. Peut-être Ouaïguia.
1: Et en dehors, c'est le désert.
2: Voilà, en dehors, c'est le désert. Et je sais également qu'il y a à peu près une dizaine de psychiatres qui sont en train d'être formés à l'extérieur et qui peut-être qui vont rentrer. Voilà, c'est des choses sur lesquelles il faut anticiper, il faut mettre la priorité.
1: Cette fameuse question des ressources humaines. Je me tourne vers vous, Pierre Thiot-Tissard, à l'autre échelle du temps, hein, le grand âge et VIH. Vous y avez consacré une étude au Sénégal, socio-anthropologue à Dakar. Bien évidemment, en termes de ressources humaines, on est très loin, hein, à Dakar par rapport au Burkina Faso. Pour autant, cette image encore entachée de la santé mentale, est-ce que c'est quelque chose que vous entendez chez les vieux quand vous dites, ben, faudrait peut-être aller consulter.

0: Ça ne fonctionne pas, on va dire, parce qu'il n'y a pas des acteurs qui permettent de mettre en place. Et là, du coup, nous avons juste des programmes au niveau du ministère, mais le programme de mise en place n'est pas possible. Parce que, comme je vous ai dit, il n'y a que deux psychiatres pour toute la région avec 6 départements. Donc, du coup, c'est pratiquement impossible pour le moment.
1: Santé mentale, parents pauvres de la médecine, réalité encore plus marquée en zone tropicale. Est-ce que pour vous, c'est encore plus vrai pour les patients atteints du VIH?
0: Oui, tout à fait, parce que jusqu'à là, leur santé mentale n'est pas bien entendue et tout ce qu'on constate dans notre communauté, c'est le problème de la santé mentale, c'est de la folie et tout ce qui est lié également toujours à la culture et à la religion. Et du coup, ça devient un sujet tabou et dans cette zone, pourquoi pas dans l'Afrique subsaharienne, c'est vraiment un sujet un peu tabou et c'est compliqué de le comprendre.
1: Eh bien, on est justement là pour en parler, pour briser les tabous. Un grand merci à vous, Ernest Guibaye. Très, très bonne continuation auprès de vos patients dans la région de Garoua. On vous retrouve, Christine Cafando. Vous disiez, en écoutant le témoignage, l'analyse de votre confrère au Cameroun, on se retrouve, hein?
2: Exactement. C'est le même contexte, les mêmes réactions, les mêmes préjugés. Et ça, je pense que c'est toute l'Afrique qui réfléchit comme ça.
1: Et les mêmes stratégies aussi pour s'en sortir. Quand on a peu de moyens, malgré tout, il y a des choses qui marchent. Cette approche communautaire, très souvent, on l'entend, ça passe par des groupes de parole. Vous aussi, vous employez ces méthodes-là.
2: Exactement. C'est notre travail, c'est ça notre rôle. C'est les groupes de parole, les groupes d'autosupport. C'est les repas communautaires, c'est les sorties détente.
1: Tout ce qui a tracé. Ces fameuses causeries, tout ça, ça marche.
2: Exactement, tout ça, ça marche, ça aide à réduire quand même le stress, l'angoisse, le déni et tout ce qui s'ensuit comme aspect dépressif. Et ça, c'est les communautaires qui apportent ces aspects-là, en fait.
1: Est-ce que quelque chose par rapport à ce qu'on a dit tout à l'heure, les gens qui pensent que, entre guillemets, la psychiatrie, c'est la science des fous, j'aimerais que vous parliez peut-être d'exemples qui vous viennent en tête de jeunes qui sortent des groupes de parole et qui disent oh, j'ai vécu quelque chose comme si, je sais pas, des fois quand on a affaire à ces pratiques en psychologie, comme si ça nous lavait un peu de l'intérieur, on s'en ressort grandi, on s'en sort mieux dans sa peau tout simplement. Il y a des jeunes qui vous font part de ça?
2: Justement, il faut qu'il y ait l'offre et la demande. Les jeunes ne sont pas suivis en psychiatrie, donc ne savent pas faire la différence. Ils savent même pas que ça existe d'aller voir un psychiatre ou un psychologue.
1: Mais si, par exemple, ils participent à un de ces groupes de parole, quand ils en sortent, est-ce qu'ils vous font part de leur mieux-être après cet échange collectif?
2: Mais faire la part de mieux-être directement comme ça, ça ne se fait pas systématiquement. Mais c'est dans le comportement, c'est dans l'attitude de la personne que tu vois que elle a retrouvé une quiétude, elle a retrouvé une satisfaction et elle est plus ouverte. La personne est plus ouverte et elle vient vers les autres, elle va vers les personnes qui l'accompagnent et tu sens que le travail qu'on a fait a apporté quand même du fruit.
1: Est-ce qu'il y a malgré tout dans l'échange direct avec vous, il n'y a pas justement une verbalisation pour dire je me sens mieux, ça se traduit que dans les actes concrets?
2: Par exemple, je peux donner l'exemple d'un jeune qu'on a récupéré qui était au lycée, qu'on a accompagné jusqu'à l'université, qui a passé des concours et qui a été admis et qui est allé dans la ville de Kourougou pour faire sa formation pour être enseignant. Et ce jeune homme, quand il est venu, orphelin de père et de mère depuis le début, et quand il est venu, on l'a fait voir l'attaché de santé en psychiatrie, parce qu'on n'a pas de psychiatre, c'est des attachés de santé en psychiatrie. Et à travers cette démarche, le jeune homme est revenu. C'est-à-dire que nous qui l'avons accompagné au départ pour le soutien moral, tout ça, je pense qu'il était satisfait, mais pas tout à fait. Mais dès qu'il a vu l'attaché de santé en psychiatrie, il a noté que c'est celle-là qui est devenue maintenant sa mère et qu'il a confiance à 100% en elle. Il se confie plus en elle qu'à nous. Voilà. Et donc, du coup, ça veut dire que le volet psychologique, là, approfondi, peut changer toute la donne en termes de VIH.
1: C'est vraiment une question de compétences aussi, on
2: Exactement.
1: Le comprend. Exactement. Vous n'avez pas les mêmes compétences.
2: Exactement. On n'a pas les mêmes compétences. Chacun joue son rôle.
1: Son rôle essentiel. Mais en même temps, quand on vous entend, c'est énorme parce que ça fait preuve en même temps d'une très grande humilité et en même temps d'un appel au pouvoir public pour dire on a besoin de ces ressources en santé mentale formées.
2: Exactement, c'est ça. Et même les associations, les associatifs, les communautaires, doivent pouvoir être formés et pouvoir repérer les cas de dépression ou des cas de questions de santé mentale et vite les référer pour être pris en compte. Voilà, pour ne pas qu'on arrive à des échecs thérapeutiques, à des échecs...
1: Quand on a un enjeu infectieux, le facteur temps, ça compte et ça compte énormément.
2: Exactement.
1: Le mot de la fin pour chacun d'entre vous. Pierre Tchoutissard, vous êtes un observateur, vous n'êtes pas un clinicien. Peut-être sur les pistes d'amélioration, qu'est-ce que vous avez comme idée, comme conseil après tout ce travail? On l'a compris, il y a

0: des chiffres, il y a des avancées, il y a de la parole qui a été recueillie. Un conseil pour adoucir le quotidien des bénéficiaires âgés pour que les vieux porteurs du VIH aillent mieux.
1: Le mot de la fin, c'est déjà d'essayer d'aider les personnes âgées à travers un revenu minimum vieillesse. Parce que la précarité est un aspect très important et les personnes âgées qui sont parfois dans des situations de dépression sont souvent dans des situations très vulnérables. Parce qu'il faut dire que le soutien familial ou bien le soutien, les soins que reçoivent les personnes âgées, c'est en quelque sorte une forme d'héritage qu'ils ont accumulé à travers leur vie antérieure quand ils étaient actifs. Par exemple, lorsque la personne était un immigré et qu'il envoyait de l'argent ou lorsque la personne était un soutien moral pour les autres, c'est cet héritage-là qui revient pour lui et qui constitue une sorte d'être intergénérationnel. Mais lorsque la personne n'a pas tout ça, lorsque la personne a des problèmes avec son entourage, lorsque la personne est dans une situation de vulnérabilité et qu'il est laissé à lui-même, il sera dans des situations de dépression très graves. Donc le revenu minimum vieillesse est une alternative qui est très bien et aussi le renforcement des capacités des personnes impliquées dans la lutte contre le VIH. Parce qu'il faut dire que les communautaires et les médecins et les médiateurs sont très impliqués et ils font parfois même un boulot qui ne leur est pas demandé parce que être le soutien psychologique d'une personne âgée, c'est pas facile. Quand une personne vient te poser ses problèmes, te décharger ses soucis, ça aussi, ça augmente tes problèmes. On va dire. Donc, il faudrait qu'ils soient formés et qu'il y ait aussi des personnes compétentes comme des psychologues dans certains centres de traitement. Ce sont les recommandations que.
0: Les recommandations, une sorte de petite pension de retraite et davantage de personnel formé. On a bien entendu le message. Christine Cafandou, vous aussi. S'adapter justement à la demande, ça paraît compliqué malgré tout. Qu'est-ce qui pourrait aux jeunes d'aller mieux, y compris quand ils sont porteurs du VIH ?
2: Moi, je pense que c'est la prise en compte et la considération de ces jeunes-là. Parce que ils n'ont pas de cadre dans lequel ils peuvent vraiment se retrouver et parler de tous ces aspects et se faire prendre en charge. Et déjà, moi, quand j'ai parlé de la formation de ces acteurs communautaires, ça veut dire que la dépression, la santé mentale doit être systématiquement introduit dans la consultation. On doit pouvoir détecter dès la première consultation les problèmes de santé mentale.
0: Élargir les dépistages.
2: Élargir le dépistage de ces questions-là et pouvoir rapidement résoudre le problème avant que ça ne devienne... Vous voyez les pays qui sont en situation difficile, de conflit, tout ça. Quand vous prenez ces pays, c'est les jeunes qui sont au front. C'est les jeunes qui sont dans la misère. C'est des jeunes qui sont désœuvrés, qui n'ont pas d'emploi. Mais comment on peut être bien psychologiquement, même s'il n'y a pas le VIH? Comment on peut être bien psychologiquement? Et donc, quand, par exemple, il y a du terrorisme, mais ils sont fragiles, ils sont vulnérables. Et c'est ceux-là qu'on recrute pour aller tuer leurs frères.
0: Il faut croire en l'avenir.
2: Il faut croire en l'avenir, c'est vrai. Il faut croire en l'avenir. Mais croire en l'avenir, ça veut dire que nos autorités, la communauté internationale, doit revoir le point sur la question de la santé mentale, de la jeunesse de façon générale, et plus particulièrement des enfants et adolescents vivant avec le VIH.
0: Ce sera le mot de la fin. Merci à tous les deux d'avoir répondu à l'invitation de Priorité Santé. On vous souhaite de belles rencontres, des échanges constructifs avec les autres participants de cette conférence de Lausanne. Avant de nous dire tout à fait au revoir, on va écouter maintenant Kaporo Menge, Tayeli sur RFI.

0: Priorité Santé touche à sa fin. Merci à Ophélie Lassène qui a préparé cette émission réalisée ici à Lausanne par Victor Hull. Demain, toujours en Suisse, on va parler des défis actuels dans la lutte contre le VIH. Innovation dans les traitements, mais baisse spectaculaire des financements internationaux dans un contexte de discrimination au pluriel toujours très marqué. On se donne rendez-vous à 9h10 temps universel. D'ici là, restez à l'écoute de RFI et surtout, portez-vous bien.
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0: Soyez les bienvenus à l'écoute de Radio France Internationale. Il est 4h exactement ici à Paris, 2h en temps universel. C'est l'heure de votre rendez-vous avec l'info sur la radio du monde.
1: Jérôme Bastion.
0: Au sommaire de cette édition, l'inquiétude pour la prix Nobel de la paix iranienne Narges Mohammadi. Elle serait entre la vie et la mort, d'après son avocate. Elle avait été arrêtée en décembre dernier par le régime iranien et elle était hospitalisée en urgence depuis le week-end. Les connexions Internet ont commencé à être partiellement coupées à Moscou ce mardi en prévision des célébrations du 9 mai prochain pour l'anniversaire de la capitulation de l'Allemagne nazie, et ce pour des raisons de sécurité, disent les autorités. Au Tchad, une importante attaque du groupe djihadiste Boko Haram décime une unité de l'armée tchadienne dans la région du lac Tchad, faisant plus de 20 victimes et autant de blessés. Retour de flamme pour le laboratoire médical BioNTech, qui avait développé le premier vaccin anti-Covid. Faute de demande, le groupe va fermer plusieurs sites de production. Et puis, nous aurons une petite surprise musicale en fin de journal. Restez connectés. Le chef du Pentagone, Pete Hegseth, l'a affirmé mardi, les États-Unis ne cherchent pas à se battre au Moyen-Orient. Donald Trump a d'ailleurs surpris tout le monde cette nuit en annonçant que l'opération Projet Liberté, visant à escorter hors du golfe arabo-persique et le détroit d'Ormuz, et via le détroit d'Ormuz, les bateaux en attente dans ces eaux entre Iran et Émirats Arabes Unis, opération qui avait commencé lundi, serait suspendue pour permettre la signature d'un accord de paix avec Téhéran. Six bateaux iraniens ont été détruits lundi, je vous le rappelle, selon Washington, et les Émirats Arabes Unis disent avoir été la cible d'attaques iraniennes lundi et mardi. Dans les deux cas, Téhéran dément. Pete Hegseth affirme donc que Washington ne veut pas se battre et explique qu'il faut séparer l'opération Project Freedom, consistant à soutenir le trafic maritime dans la zone, et le conflit proprement dit, qui fait l'objet d'un processus de négociation à part. Pendant ce temps, la pression continue de sévir en Iran contre les opposants au régime islamique. Selon son avocate, Narges Mohammadi serait entre la vie et la mort. La prix Nobel de la paix, arrêtée en décembre dernier, avait été hospitalisée en urgence le week-end dernier après une crise cardiaque. Abla Junaidi.
2: À l'heure où tous les yeux sont rivés sur le détroit d'Ormuz, Narges Mohammadi est sur un lit d'hôpital après une deuxième attaque cardiaque, mais sans les soins qui lui seraient nécessaires. Shirin Ardakani, son avocate en France, alerte l'opinion publique.
3: Elle est très faible, avec une incapacité à s'exprimer correctement. C'est bien la négligence et le refus obstiné et persistant des autorités iraniennes à la transférer dans un hôpital, mais aussi tout simplement de la remettre entre les mains de son équipe de santé habituelle, c'est-à-dire les cardiologues qui la suivent de façon thérapeutique depuis une longue date, et bien qui a amené à ces deuxièmes incidents.
2: La prix Nobel de la paix, qui a déjà passé de nombreuses années en prison, est incarcérée depuis décembre dernier. Son crime, avoir pris la parole de manière critique lors de funérailles d'un avocat défenseur des droits de l'homme. En prison, elle vivait sans visite régulière de sa famille, ni même de ses avocats. À l'hôpital où elle se trouve sous assistance respiratoire, elle est surveillée par des gardiens en permanence. Interdite de contact téléphonique avec ses deux enfants réfugiés à Paris, âgés désormais de 19 ans, ils en appellent à la France, leur pays d'accueil, pour faire pression en faveur de sa libération.
0: Récit signé Abla Junaidi. Les coupures d'Internet précédant la parade militaire du 9 mai à Moscou, commémorant la victoire sur l'Allemagne nazie, avaient été annoncées par les autorités en raison de la situation opérationnelle. Autrement dit, pour éviter les menaces d'attaques de drones ukrainiens. Les premières coupures ont eu lieu mardi matin pendant environ 5 heures dans la capitale russe, avant que les liaisons soient rétablies. Même avec les avertissements délivrés par les autorités, pas facile à gérer pour les habitants, Anissa El-Jabri.
4: Lundi, toute la journée, des messages d'alerte étaient tombés sur les téléphones rappelant les avertissements des autorités jusqu'au Kremlin. La semaine dernière, ce mardi verrait les premières coupures d'Internet et de téléphonie mobile. Certains opérateurs avaient même conseillé de retirer de l'argent à l'avance en raison de possibles difficultés avec les distributeurs bancaires et les paiements par carte. De fait, ce mardi matin, les paiements dématérialisés ont souvent été impossibles, au grand énervement d'ailleurs de certains automobilistes qui ne pouvaient pas payer leurs frais de parking et craignent gagne une amende. Mais ça, pas possible pour tout le monde de s'en plaindre. Certains habitants ont signalé qu'il leur était impossible de téléphoner ou même d'envoyer un simple SMS. Pour d'autres, même le Wi-Fi à domicile n'a pas fonctionné. On a vu des chauffeurs de taxi attendre leur commande de passagers dans l'équivalent russe du McDo, Vkusno et Tochka. Le Wi-Fi de la compagnie de restauration rapide, lui, marchait. Les coupures vont se reproduire tous les jours jusqu'à ce samedi 9 mai inclus, la parade militaire commémorant la fin de la Seconde Guerre mondiale qui sera réduite sans exposition du matériel technique, une première en près de 20 ans. Anissa El Jabri, Moscou, RFI.
0: 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L'armée tchadienne a à nouveau visé par une attaque meurtrière la nuit dernière dans la région du lac Tchad. L'état-major a communiqué sur un assaut des djihadistes de Boko Haram contre une position de l'armée et donné un bilan provisoire de 23 morts et 26 blessés. François Mazet.
5: Selon le communiqué de l'état-major général des armées, c'est vers 22h ce lundi soir que des hommes ont pris d'assaut une position militaire située sur l'île de Barkatolorom, dans la partie tchadienne du lac Tchad. L'armée identifie les assaillants comme des hommes de Boko Haram, sans préciser de quelle faction, et affirme avoir neutralisé un nombre important d'éléments, sans donner de chiffres, avoir récupéré du matériel et poursuivre ses opérations de ratissage. Sur son compte Facebook, le président Mahamat Idriss Déby a salué la mémoire des soldats héros tombés au combat et exprimer ses condoléances aux familles. Face à la barbarie, le Tchad reste debout, uni et inflexible. L'obscurantisme ne l'emportera jamais sur la République, écrit le chef de l'État, qui a rendu visite à des blessés rapatriés ce matin à N'Djamena. L'armée tchadienne est régulièrement ciblée par des groupes djihadistes dans la région du lac. En mars 2020, l'attaque contre le camp de Bohoma avait coûté la vie à près de 100 soldats tchadiens. En octobre 2024, une autre attaque meurtrière avait fait une quarantaine de victimes.
0: François Mazet. Par ailleurs, dans le nord du lac, côté nigérien, on a appris la libération hier soir d'un médecin détenu comme otage par les djihadistes depuis un mois. Le laboratoire BioNTech, connu pour avoir développé avec le laboratoire américain Pfizer l'un des tout premiers vaccins à ARN messager contre le virus du Covid-19, a annoncé la fermeture de plusieurs de ses laboratoires d'ici fin 2027. Un pur calcul financier s'étrangle les syndicats. Agnieszka Kumor.
6: Trois usines en Allemagne et un site à Singapour sont concernés par ces fermetures. Près de 1900 emplois devraient être touchés pour 500 millions d'économies réalisées par le groupe. Pour les organisations syndicales du secteur, il s'agit de casse sociale. Le syndicat allemand IGBCE accuse BioNTech de nuire à la puissance pharmaceutique et biotechnologique qu'est devenue l'Allemagne et rappelle des millions d'euros de soutien public reçus par le laboratoire à l'époque du Covid-19. Mais cette époque est visiblement révolue pour BioNTech et les vaccins anti-Covid ne se vendent plus. Le chiffre d'affaires du groupe a ainsi chuté de 35% au premier trimestre de cette année à 118 millions d'euros. Le laboratoire a annoncé récemment le départ, surprise, de ses cofondateurs, un couple de chercheurs allemands d'origine turque qui souhaitaient continuer leurs innovations, dont l'ARN messager. Mais pour BioNTech, fondé en 2008, cette page est tournée. Le groupe veut se concentrer sur l'oncologie, un secteur en pleine expansion.
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0: Un son inimitable et reconnaissable entre tous. Ce sont bien des extraits d'un morceau des Rolling Stones que vous entendez là, diffusé sur YouTube depuis quelques heures. Et ce pour annoncer la sortie d'un nouvel album studio, le 25e du légendaire groupe de rock anglais. Il s'appellera Foreign Tongues, autrement dit langues étrangères, et sera commercialisé à partir du 10 juillet prochain. Allez, on se quitte en musique.
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7: Bonjour, bienvenue, 8 milliards de voisins et de voisines. Aujourd'hui, je vous propose de réfléchir ensemble sur ce que l'on appelle désormais le grand déficit d'attention. Vous êtes sans cesse rivé sur votre smartphone, à regarder des vidéos sur les réseaux sociaux. Vous ne songez plus pour vous reposer à lire un roman ou à écouter une émission de débat sur RFI, par exemple, sans vous interrompre en regardant votre téléphone. Et quand vous regardez des séries, est-ce que vous avez remarqué que dans le scénario, on vous rappelle souvent le film de l'histoire, au cas où vous seriez distrait. Et quelles sont les conséquences sur notre cerveau de cette fatigue attentionnelle chronique, sur notre capacité à écouter les autres, à mémoriser, à restituer les points essentiels d'une discussion, à raisonner aussi en reliant les idées entre elles. Je ne parle pas des TDAHA, les troubles neurodéveloppementaux diagnostiqués, ça c'est un autre sujet, c'est une pathologie. Je parle bien du déficit d'attention ordinaire lié à nos modes de vie numériques notamment. Si le sujet vous fatigue déjà, c'est peut-être mauvais signe. En tout cas, restez à l'écoute de RFI. Je vous présente nos invités pour, bien sûr, comprendre ce qui se passe dans notre cerveau et puis peut-être aussi chercher à restaurer nos capacités d'attention. Anne de Pomereux, bonjour.
8: Bonjour.
7: Vous êtes formatrice en méthodologie d'apprentissage, spécialiste de la mémoire, de l'attention. Vous avez publié « À la reconquête de l'attention » aux éditions Jean-Claude Lattès. Et on peut aussi vous lire sur votre blog « Apprendre et transmettre ». Également avec nous Thibaut Dumas, bonjour.
9: Bonjour.
7: Vous êtes docteur en neurosciences cognitives, vous êtes conférencier, fondateur président de l'association Attention Hyperconnexion. Vous publiez « J'arrête de scroller ». Ou presque, chez Mango. Et vous êtes en liaison grâce aux moyens techniques de Radio France Lyon. Également en ligne avec nous, Julien Damon, bonjour.
10: Bonjour.
7: Vous êtes sociologue, enseignant à l'École nationale des ponts et chaussées, à Sciences Po et à HEC. Vous nous direz ce qui se passe dans vos salles de cours avec vos étudiants. Et quant à vous, les voisins et les voisines, vos constats sur vos capacités d'attention nous intéressent. Contactez-nous, postez vos messages au 33 6 11 80 41 89. Et puis en fin d'émission, la chronique IA Débat de Thibaut Matta, l'intelligence artificielle dans nos vies. Aujourd'hui, est-ce qu'on peut déceler les deepfakes, ces visages modifiés par l'intelligence artificielle qu'on retrouve dans des vidéos sur les réseaux sociaux, sur les sites de rencontres, mais aussi dans les démarchages commerciaux? Il nous dira exactement quels sont les signes qui peuvent nous mettre sur la bonne piste.
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7: Allez, tout de suite, écoutez ces étudiants en pleine révision d'examen et qui peinent à maintenir leur attention. Notre reporter Inès Emprin s'est rendu à la sortie des bibliothèques universitaires à Paris.
14: Généralement, sur un bloc de 3 heures de cours, il y a bien 30-45 minutes pendant lesquelles on n'est pas concentré, voire plus.
15: Est-ce que ça vous arrive aussi d'être distraite par votre téléphone pendant les révisions, typiquement ?
14: Oui. Ouf, alors ça, oui. Ça, c'est vraiment un problème.
16: Ce que j'aime bien faire, et souvent inconsciemment, c'est regarder TikTok sans le son, sans sous-titres. Je veux juste regarder les images. Et ça me distrait.
15: Est-ce que vous avez trouvé des solutions pour éviter ce problème de distraction ?
17: Alors moi, j'éteins mon téléphone ou je le mets en mode avion ou en mode nuit pour pas avoir les notifications et être tentée de rester sur le téléphone. C'est pour ça, justement, qu'on vient à la bibliothèque. Pour ce cadre où on est vraiment obligé de travailler, quoi.
18: Moi, non, quand je travaille, en général, en dehors des cours, j'essaye de pas du tout être sur mon téléphone, le bloquer.
15: C'est-à-dire le bloquer, l'éteindre, juste le mettre à part ?
18: Non, avec des applications, par exemple, comme Opal, où on peut bloquer le temps d'écran sur les applications.
15: Vous aussi, vous utilisez des bloqueurs ?
14: Alors oui, moi j'utilise un contrôle parental. Je suis revenu aux sources, c'est-à-dire que j'ai donné le code à un ami. C'est compliqué de se limiter. Généralement, s'il y a un bloqueur, mais qu'il suffit d'appuyer sur 2-3 boutons pour le défaire, c'était peu productif avec moi en tout cas.
15: Qu'est-ce que vous diriez si par exemple vos profs interdisaient les ordis en cours? Vous penseriez quoi de ça?
0: Interdire les ordinateurs, je pense que ça serait un peu catastrophe. Personne ne viendrait en cours quoi. En manuscrit, je pourrais pas.
17: Alors moi, j'ai une professeure qui interdit les téléphones. Elle nous met les téléphones dans une boîte. Non mais vraiment. Donc au début, on était tous un peu choqués. L'ordinateur, c'est un peu indispensable maintenant parce que même plus tard, on va travailler avec. On a besoin de l'IA pour aller plus vite, pour faire certaines choses. Donc en fait, c'est un peu régressif quoi d'enlever les ordinateurs.
0: C'est ça, c'est un peu contre-productif aussi parce que ça fatigue. Encore les téléphones, je peux comprendre, mais les ordinateurs, c'est un peu compliqué quand même.
15: Est-ce que c'est possible de connaître votre temps d'écran?
17: Wow.
1: 6 heures de temps d'écran sur Instagram.
15: Ok.
1: Ça c'est une réalité, mais j'ai une addiction aussi.
7: Alors en France, les adolescents de 16 à 19 ans passent en moyenne plus de 5 heures par jour sur les écrans, hors temps scolaire, hein, bien sûr. Ça, c'est une enquête Ipsos de 2024. Il y a d'autres chiffres. Un message de Bouna, un auditeur qui est à Nouakchott en Mauritanie, qui nous dit « Je viens d'organiser 2 réunions sur le sujet dans mon école. Quand je confisque un téléphone, les parents viennent me mettre la pression. Je cède, j'essaye de demander aux élèves de donner les téléphones avant de rentrer en classe. » Le résultat reste mitigé. Les élèves addicts sont faciles à détecter. Ils n'arrivent pas à maintenir leur attention. Ils sont comme blasés de tout, nous dit Bouna. Peut-être un mot de réaction les uns et les autres très, très rapidement avant qu'on entre dans le cœur du sujet. Thibaut Dumas, Anne de Pombreux, Thibaut Dumas.
8: Oui, effectivement. Alors, c'est quelque chose que dont je peux témoigner aussi en tant qu'enseignant.

0: que lorsque l'on est avec ces appareils, dans la sphère étudiante comme dans la sphère professionnelle, qui captent notre attention et nous font faire autre chose.
1: Ça change on va dire, les interactions, la vie pendant le cours?
0: Ah bah absolument. Enfin, qui aurait osé, il y a une vingtaine d'années, lire le journal en cours, regarder des vidéos en cours, envoyer des messages en cours? On revient non pas à un passé mythifié, mais à un temps où véritablement les minutes que nous avons ensemble sont consacrées à l'enseignement plutôt qu'à faire autre chose. Alors ceci dit, moi je considère en effet qu'on peut rétorquer que l'essentiel c'est d'avoir un bon enseignement, pourquoi pas, c'est une bonne remarque, mais je considère que aujourd'hui les étudiants enseignent quand ils sont dans des amphis, devant de vastes pommiers. Vous avez des ordinateurs, des Macintosh là en face de vous. Voilà, ils n'enseignent plus devant des étudiants, mais devant des ordinateurs portables. Quand ces ordinateurs sont fermés, vous captez davantage l'attention des étudiants. Et si le cours les ennuie, eh bien, je leur dis, rêvassez, regardez par la fenêtre, vous verrez, c'est tout aussi agréable que de passer un cours que vous jugez inintéressant à faire de la poésie de votre existence. Enfin, voilà, revenons à quelque chose de basique qui est du temps consacré à l'enseignement et à pas faire autre chose.
1: Thibaut Dumas, est-ce que vous diriez qu'il y a une différence générationnelle mesurable dans les capacités d'attention soutenues?
2: Non, ça serait difficile de le dire vraiment avec précision. Je pense que cet effet de captation attentionnelle, il nous touche quel que soit notre âge, quel que soit notre métier, quelles que soient nos activités. Il est issu d'un mécanisme qui a été développé par les éditeurs, les développeurs, les designers des réseaux sociaux et d'un certain nombre d'applications mobiles. Et il a pour objectif de nous toucher toutes et tous. Il nous attaque de manière totalement indiscriminée.
1: C'est-à-dire que vous êtes en train de nous dire que les réseaux sociaux sont capables de capter notre attention. Donc, elle existe, cette attention, mais c'est pas la même attention. On parle souvent d'attention exogène, d'attention endogène. Quelle est la différence?
2: Alors, en fait, moi, je le verrais plutôt sous l'angle de notre capacité à justement à être en attention soutenue et focalisée sur quelque chose. Il faut bien comprendre que dans le cerveau, en ce qui concerne nos capacités attentionnelles, donc le fait de pouvoir percevoir des informations de notre environnement par rapport à d'autres informations, donc notre cerveau filtre en permanence, essaie de garder que ce qui lui semble pertinent, eh bien notre capacité à être attentif ne peut être de qualité que lorsqu'elle n'est que sur une seule chose à la fois. À partir du moment où on va essayer de disperser cette attention, de vouloir la focaliser sur différentes sources, c'est-à-dire de se dire je peux lire mes emails en même temps que j'écoute une conversation ou regarder mon flux de réseaux sociaux en même temps que je regarde un film ou autre chose, ben là ça ne fonctionne pas de façon optimale. Non seulement ça fonctionne pas, mais en plus ça va générer une très grande fatigue qui va s'accumuler tout au long de la journée et qui va avoir des conséquences ensuite sur le long terme. Donc, il faut déjà remettre un peu d'importance, de valeur, c'est quelque chose de très précieux et très fragile, l'attention au niveau cérébral.

0: des capacités que l'Allemagne et l'Europe n'a pas ou n'a pas assez. Et donc là, les États-Unis voulaient montrer justement leur support pour la défense et la dissuasion européenne. Exactement. Oui. Et là, ils ne vont plus stationner ses forces. Et c'est ça la mauvaise nouvelle et le vrai problème, à mon avis, pour l'OTAN.
1: Est-ce que l'Europe peut faire sans les États-Unis, peut se défendre sans les États-Unis?
0: Donc la réponse est oui.
1: Oui.
0: Mais
1: pas
0: comment
1: tout de suite.
0: Et quand? Oui. Donc, ouais. Donc premièrement, ouais. J'insiste toujours sur le fait que, oui, bien sûr, l'Europe, un continent de 450 millions d'habitants assez riche, est capable de se défendre nous-mêmes. Mais le problème, c'est qu'on a quand même basé et organisé notre défense avec les États-Unis. Et donc, si les États-Unis nous quitte tout d'un coup ou de cette manière assez brusque, ce qu'on voit en ce moment, c'est ça qui pose problème. Mais sur le long terme, bien entendu, on sera capable de s'organiser, mais il va devoir encore faire
1: temps.
0: Plus.
1: Oui, beaucoup d'argent et beaucoup de temps.
0: Beaucoup d'argent qui peut aider à, si on a moins de temps, mais aussi ce qu'il nous faut plus, c'est plus de coordination au niveau européen, donc franco-allemand par exemple. Comment est-ce qu'on organise l'OTAN, une OTAN où les États-Unis ne sont plus aussi présents qu'avant?
1: Vous qui observez ces dossiers avec beaucoup d'attention, il nous reste quelques secondes, vous pensez vraiment que l'OTAN sans les États-Unis, ça pourrait être une hypothèse possible? Ça peut arriver?
0: Je crois que c'est le danger. Je crois qu'il faut qu'on se prépare à comment est-ce qu'on s'organise au niveau européen sans les États-Unis. C'est une possibilité à laquelle il faut se préparer.
1: Ça n'est pas impossible.
0: Ce n'est pas impossible.
1: Ça n'est plus impossible avec Trump. Mais qu'est-ce qui est impossible avec Trump, on ne sait pas. Merci Ulrika Franke d'être venue ce matin sur RFI.
0: Avec plaisir.
2: Un entretien avec Arnaud Pontus sur RFI. Vous restez avec nous dans une minute, le journal.
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2: Et cette question à la une de votre journal, Vincent Dublanche, que devient le journaliste Serge Houlon au Burkina?
7: Enlevé depuis 2 ans, quasiment, Andréane, malgré les dénégations des autorités putschistes, Reporters sans frontières a retrouvé sa trace dans les geôles de la junte burkinabé. Quel dialogue avec les rebelles maliens, indépendantistes ou djihadistes? Question posée dans 2 minutes au porte-parole de la coalition politique anti-junte. La CFR. On va évoquer aussi les préparatifs d'un centenaire, celui de Gorgui Abdoulaye Wade, ex-président du Sénégal, qui sera mis à l'honneur dans 1 mois par son pays. Dans le journal international de 7h, temps universel, nous appelons Kiev après ces bombardements russes intenses hier et encore dans la nuit. Et puis on visite une exposition, celle de Michael Armitage. C'est en ce moment à Venise, l'artiste britannique d'origine kenyane qui signe The Promise of Change, la promesse d'un changement. On en parle avec Muriel Malouf.
2: On débute donc au Burkina Faso avec ces révélations de Reporters sans frontières sur le sort réservé au journaliste Atiana Serge Houlon.
7: Le directeur de publication de l'événement n'a plus donné signe de vie depuis son enlèvement le 24 juin 2024 à son domicile. Les autorités du Burkina le disaient réquisitionné, envoyé au front aux côtés des forces armées. Mais cette version est contredite par les investigations de Reporters sans frontières. Atiana Serjoulon a en fait été séquestrée, nous dit RSF, torturée aussi dans une prison secrète dans la capitale Ouagadougou. Florence Maurice.
8: Ce n'est pas au front, mais dans un lotissement du quartier Ouaga 2000 dans la capitale que le journaliste d'investissement

0: d'investigation a été séquestrée, selon Reporters sans frontières, au moins jusqu'à fin 2025. Situé face à l'ambassade des États-Unis, ce quartier abrite des résidences ministérielles et d'après l'ONG, des dizaines de civils y seraient détenus au secret. C'est là qu'Atiana Serjoulon a passé l'essentiel de sa captivité, détaille RSF, enfermée dans une grande chambre transformée en cellule, sans lumière, aux fenêtres condamnées. Une pièce partagée avec jusqu'à une quarantaine de détenus. Selon les témoignages recueillis, la surveillance y est constante. Deux équipes de garde s'y relaient, dont l'une cagoulée. D'après RSF, Atiana Serjoulon a été l'un des détenus les plus violentés au début, notamment de sa captivité, régulièrement privée de nourriture. Nous dormions à même le sol, portions les mêmes vêtements pendant des mois et buvions l'eau des toilettes, raconte un ancien prisonnier. Les récits évoquent également des violences gratuites, gifles, coups de fouet et des menaces d'exécution. Pour RSF, la soi-disant mobilisation, je cite, de ce journaliste dans l'armée, n'était qu'un paravent destiné à masquer sa séquestration.
1: Et rappelons qu'Atiana Serjoulon avait révélé en décembre 2022 un détournement de 400 millions de francs CFA au profit d'un capitaine du Centre-Nord. Un grade, une région qui correspond à la situation d'Ibrahim Traoré, l'actuel chef du régime militaire burkinabé. Quelques jours avant son enlèvement, Serjoulon avait été auditionné par les autorités qui cherchaient à identifier ses sources précises. Reporters sans frontières. La junte burkinabé qui interdit par ailleurs la diffusion de la chaîne de télévision francophone TV5 Monde. Interdiction de diffusion en région en raison, dit-on à Ouaga, du traitement journalistique des violences djihadistes dans ce pays, mais aussi au Mali voisin.
2: Au Mali, après l'avocat Muntaga Tall, figure politique, voix critique de la transition, plusieurs personnalités politiques ont été enlevées ces derniers jours par des hommes armés et cagoulés.
1: Un mode opératoire classique des services maliens de renseignement. Parmi les personnes enlevées, Youssouf Daba Diawara, proche de l'imam Diko, Moussa Abba Djiré, un jeune politicien, des proches de l'opposant Oumar Mareko également ont été arrêtés, des militaires, des enseignants d'écoles coraniques. L'Organisation de défense des droits humains, Amnesty International, interpelle à ce propos les autorités maliennes de transition. Le Mali, où la coalition des forces pour la République, la CFR, appelle à discuter avec les groupes armés maliens, conformément aux recommandations des consultations nationales. Il y en a eu beaucoup qui ont été organisées ces dernières années. Après les attaques coordonnées du 25 avril par les djihadistes du JNIM et par les indépendantistes du FLA, la situation demeure d'ailleurs toujours très tendue. La coalition CFR renouvelle donc son appel à la négociation. Mais concrètement, que peuvent espérer les Maliennes, les Maliens de telles négociations? David Bachet pose la question au porte-parole de la CFR, Étienne Fakaba Sissoko.
3: Pour ce qui concerne le FLA, la discussion pourrait envisager de prendre tout ce qui est en rapport avec leurs revendications et le mettre dans une constitution.
4: Comme ce fut le cas pour l'accord de paix de 2015 avec une décentralisation avancée.
3: Exactement, une décentralisation avancée, un fédéralisme, mais en tout cas donner plus de pouvoir aux collectivités territoriales pour se prendre en charge. Et avec le JNIM, il s'agit de voir le modèle qui est déjà mis en œuvre dans beaucoup de régions, à Gao, à Tombouctou, à Kidal, où ce sont les caddies qui ont un rôle important dans toutes les questions de justice, dans toutes les affaires civiles. Il s'agit, au lieu que tout cela se passe dans un désordre ambiant, que nous puissions l'inscrire dans le cadre d'une constitution qui permettrait de régler une bonne fois pour toutes les questions de revendication territoriale, les questions également du rôle des religieux dans le dispositif de gouvernance nationale. Tout cela doit se faire dans un cadre où l'esprit de la République est sauvegardé, où la démocratie renaît, où l'intégrité territoriale est préservée. Cela constitue les lignes rouges pour nous.
1: L'opposant politique Étienne Fakaba Sissoko.
2: Une saisie record de cocaïne au large des îles Canaries en Espagne.
1: 35 à 40 tonnes de drogue découvertes par la police espagnole. 20 personnes arrêtées vendredi dernier. Plusieurs sources nous disent, Christina Okello, que le navire serait parti de Freetown à destination de Benghazi en Libye.
5: C'est l'une des saisies les plus importantes, non seulement au niveau national, mais aussi international. Réaction du ministre espagnol de l'Intérieur, qui ne donne pas davantage de détails. Les cales du cargo étaient entièrement remplies de paquets de cocaïne, une cargaison exceptionnelle par son volume, selon la garde civile espagnole. Les enquêteurs soupçonnent une opération d'envergure. Le navire aurait pu transférer la drogue en mer vers des embarcations plus petites pour organiser sa distribution. distribution en Europe. Mais plusieurs zones d'ombre demeurent. Côté Sierra Leone, les autorités restent très prudentes. Selon une source proche du dossier, des vérifications sont en cours auprès des services portuaires pour vérifier si le navire est réellement parti de Freetown. Cette source évoque même la possibilité que la cargaison ait été chargée ailleurs, le navire ayant pu transiter par différentes routes avant son interception en Espagne. Cette affaire pourrait relancer les inquiétudes sur l'utilisation de certaines routes maritimes d'Afrique de l'Ouest comme point de transit pour le trafic international.
1: Précision sur cet arraisonnement au large des Canaries, signé Christina Okelhoff.
2: Et c'est vers les îles Canaries qu'il va se diriger d'ici 3 à 4 jours. Le MV Ondius, où l'OMS suspecte toujours la transmission interhumaine du hantavirus.
1: Deux membres d'équipage présentant des symptômes et un cas contact vont être, eux, débarqués à Praia, au Cap-Vert, pour être ensuite évacués en avion sanitaire. C'est la détection d'un nouveau cas suspect qui a poussé l'Organisation mondiale de la santé à envisager cette transmission interhumaine potentielle. Anne Lavergne nous explique qu'elle est responsable du laboratoire associé au Centre national des hantavirus à l'Institut Pasteur français en Guyane.
6: Il y a quelques cas de transmission interhumaine avec le virus Andes qui ont été décrites. Et au début, voilà, c'était vraiment des trucs intradomiciliaires, intrafamiliales. Mais c'est toujours avec des conditions qui font qu'il y a une vraie proximité. Et il y a peut-être la première personne qui a dû peut-être se contaminer, je dirais une contamination par des rongeurs à l'origine et après des transmissions interhumaines. Plutôt voilà, via les fluides corporels, la salive. Je pense que ce qui a fait peur aux gens, c'est qu'on revoit l'épisode du Covid avec le bateau où tous les gens étaient contaminés et se refilaient le truc les uns après les autres. Là, les gens sont isolés. Du coup, la chaîne de transmission, s'il n'y a pas de proximité entre personnes, elle devrait s'arrêter. Malheureusement, c'est très létal. C'est vrai que ça fait peur parce que les gens, quand les gens déclarent des symptômes, c'est souvent des symptômes très sévères avec des taux de létalité qui sont assez importants. Donc tout de suite, ça fait un peu effrayant. Même si c'est pas simple, faut pas paniquer.
1: Propos recueillis par Wally Diallo. Le Sénégal décide de marquer en grande pompe le centenaire de l'ancien président Abdoulaye Wade, le fondateur du Parti démocratique sénégalais, président lors de la première alternance démocratique du pays en 2000. Un hommage national va lui être rendu les 4 et 5 juin. Quelques jours après son véritable anniversaire, le 29 mai. Les explications à Dakar de Léa Lisa Vesterhoff.
7: Les banderoles anniversaires d'Abdoulaye Wade ornent déjà le siège du Parti démocratique sénégalais. Les 4 et 5 juin, l'hommage sera national avec cérémonie, concert et un colloque scientifique pour fêter les 100 ans d'une figure tutélaire de la politique sénégalaise, comme l'explique l'une des porte-paroles du PDS, Nafissatou Diallo.
8: Tout le parcours en tant qu'opposant, le premier parti politique d'opposition en 74, ensuite au pouvoir, il nous a amené dans un Sénégal moderne. Et également la longévité de son parti politique. Donc c'est une figure emblématique de notre continent. Ce n'est plus Abdoulaye Wade du PDS, ça transcende tous ces domaines.
7: Une cérémonie organisée sous le patronage de l'actuel président Bassirou Diomaye Faye, mais Bachir Diawara, porte-parole du PDS, rejette toute lecture politique de ce rapprochement symbolique entre leur parti d'opposition et l'actuel président.
9: Non, nous sommes dans une démarche éminemment républicaine qui transcende en tout cas les clivages politiques quand il s'agit de mettre Abdoulaye Wade. Nous manifestons toute notre gratitude à l'endroit du président Bassirou Diomaye Faye qui a bien voulu accepter de faire ce parrainage-là.
7: Le futur centenaire, Abdoulaye Wade sera-t-il présent à cet hommage, tout comme son fils, Karim Wade, absent du Sénégal depuis bientôt 10 ans? Silence radio du PDS là-dessus pour le moment. Léa Lisa Vesterhoff, Dakar, RFI.
1: Un petit mot de sport, on connaît les 3 finalistes du prix Marc-Vivien Fauré, du meilleur joueur de foot africain de Ligue 1 en France. Lamine Camara et Moussa Nahate, les Sénégalais, et puis le Malien Mamadou Sangaré. Réponse lundi sur la Ligue européenne des champions. Arsenal s'est qualifié hier soir pour la finale, 1-0 contre l'Atlético de Madrid. Bayern Munich PSG, c'est à suivre ce soir sur RFI, 19h, temps universel. On va au cinéma maintenant à 8h, quasiment 41 minutes. On plonge au cœur du Sahara et du peuple qui y navigue à dos de chameau depuis que le désert est sec. Les nomades Touareg, dont le mode de vie est menacé, c'est tout le message du film documentaire Ressac, réalisé par Intagriste El Ansari et que vous avez vu pour nous, Léa Boutin-Riviera.
10: Ils ont entre 60 et 90 ans. Ils ont connu l'assèchement des cours d'eau, les camps de réfugiés, la fin de la transhumance. Ils, ce sont les protagonistes de Ressac. Ce sont aussi les oncles, les amis, les modèles du réalisateur Intagriste El Ansari.
11: De toute évidence, le mot Touareg tel qu'il a été jusqu'à une période assez récente, au moins jusqu'aux années 80 tel que moi je l'ai connu, ne pourra plus perdurer sous cette forme-là. Cher fils, tout au long de cette confession, je te parlerai avec des mots. À partir d'ici, à partir de là, pour te rapporter ce qu'il te faut savoir de notre histoire. À un moment donné, j'ai compris que ma place était un peu une place de médiateur. Donc tous les enfants de cette génération qui sont nés en exil et dans un monde touareg dispersé, à un moment donné, ils vont se poser des questions sur qui ils sont. Le film donne un peu des indications.
10: En 2 heures, le documentaire revient avec tendresse et émotion sur les savoir-faire des Touaregs, leur mode de vie et surtout leur nomadisme de plus en plus marginal, progressivement éteint par la colonisation, les conflits et les sécheresses. Ressac résume l'extinction d'un monde tout autant qu'il lui permet de vivre encore au moins 2 heures de plus. Comme le dit Integristel Ansari en conclusion de son film, les peuples disparaissent, leur légende, elle, reste.
1: Et il était l'invité culture ce matin d'RFI, vous le retrouvez, vous le réécoutez sur RFI Pure Radio. On va terminer avec cette expo en Italie sur les œuvres de Michael Armitage, artiste majeur d'origine kényane qui s'attache à peindre les réalités du continent. Une partie de ces réalités, en tout cas les plus violentes souvent, une peinture à l'huile sur un tissu issu d'une écorce d'arbre, façon pour l'artiste de s'affranchir des conventions occidentales, d'affirmer une identité africaine. Écoutez Jean-Marie Gallet, commissaire de l'exposition à Venise en ce moment.
12: Il peint sur une écorce d'arbre qui s'appelle le lubugo en Ouganda. Il y a une longue tradition de cette écorce d'un ficus que l'on bat, que l'on fait sécher, que ensuite on coud et qui forme ça peut faire le support de livres, ça peut être des linceuls dans certaines traditions. Et lui utilise ça pour peindre. Pourquoi il fait ça? Parce que ça lui permet bien d'inscrire son travail dans une histoire africaine et pas seulement une histoire occidentale. Surtout que ses références, c'est beaucoup Titien, Goya, Greco, Gauguin, Picasso. Donc les références sont très occidentales, mais les sujets sont africains et le support est africain. Et ce support-là, le lubugo, lui a permis aussi de faire évoluer son langage parce qu'il est cousu, il n'est jamais droit, il est parfois troué. Et ça va aussi influer sur ses compositions parfois un peu psychédéliques parce que tout d'un coup, ça va devenir le tronc d'un arbre tortueux, ça va devenir un serpent, ça va devenir des sujets aussi. Le trou peut être parfois une évocation d'une arme à feu, par exemple, d'un impact de balle. Donc ça va venir aussi nourrir le langage.
1: Jean-Marie Gallet, commissaire de l'exposition dédiée à Michael Armitage en ce moment à Venise, mais aussi à Nairobi, au Contemporary Arts Institute. C'est à vous, Andréane Mellard.
2: Merci Vincent Dublange.
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2: Il est 8h44 à Paris. Prochain journal dans un quart d'heure. On appellera Kiev et notre correspondante avec qui on fait le point sur cette trêve décrétée unilatéralement par l'Ukraine, déjà bafouée. 108 drones, 3 missiles russes, c'est ce qu'annonce le ministre ukrainien des Affaires étrangères ce matin. On en parle à 9h avec Emmanuel Chaz. On parle aussi de ce non-lieu étudié aujourd'hui par la Cour d'appel de Paris concernant Agatha Biarimana. C'est notre dossier du prochain journal. D'abord, notre invité avec qui on évoque le Nigeria et ses procédures judiciaires en cours après la tentative de coup d'État d'octobre 2025. Tout de suite, c'est notre revue de presse africaine. Bonjour Charlotte de Rouen.
14: Bonjour Andréane, bonjour à tous.
2: Focus avec vous Charlotte ce matin sur les deals de Donald Trump sur la santé de plus en plus critiqués.
14: C'est le Monde Afrique qui se penche sur cette question depuis le démantèlement de l'Agence américaine de développement, l'USAID. En janvier 2025, la coopération en matière de santé passe par la signature d'accords bilatéraux avec les États-Unis, rappelle le quotidien, mais certains pays dénoncent les conditions imposées par le président Donald Trump. Le Zimbabwe et le Ghana ont suspendu les négociations, en cause le transfert de données sanitaires exigées par Washington qui allait bien au-delà de ce qui est habituellement requis selon les autorités ghanéennes. La Zambie a aussi levé le voile sur ses clauses jugées abusives et notamment un accès privilégié aux ressources minières pour les entreprises américaines. Mais il n'est pas facile de dire non aux États-Unis. Le vide laissé par Washington est loin d'être compensé par les autres pays donateurs. Dans une infographie très parlante, le Monde Afrique rappelle qu'entre 2021 et 2025, l'aide publique au développement allouée à la santé par les États-Unis a baissé de 77%, mais que celle des autres pays a aussi beaucoup diminué. Moins 58% pour l'Allemagne, moins 51% pour le Royaume-Uni, 33% pour la France, 37% 13% pour le Canada ou encore moins 17% pour la Norvège. Dans ce contexte, la politique du donnant-donnant imposée par le président américain a abouti à la conclusion d'accords avec 30 pays du continent.
2: Dans la presse également, Charlotte, TV5 Monde interdit de diffusion au Burkina Faso.
14: Une décision qui fait suite au traitement des attaques terroristes survenues le 25 avril 2026 au Mali. C'est ce qu'indique le Conseil supérieur de la communication burkinabé, dont la décision est publiée en intégralité sur le site Ouakatsera. Le site malien Bamada.net rappelle que la chaîne avait déjà été suspendue temporairement les 27 avril et 18 juin 2024 pour des motifs liés, là aussi, à la couverture des opérations sécuritaires dans la région. Une décision qui s'inscrit dans une série de restrictions visant les médias étrangers, précise Sahel Tribune. Depuis l'arrivée de la junte au pouvoir, plusieurs médias occidentaux, en majorité français, ont été suspendu ou interdit de diffusion au Burkina Faso, RFI, France 24, LCI ou encore Le Monde et Jeune Afrique. La suspension de TV5 Monde illustre la sensibilité des États sahéliens quant à la narration médiatique des conflits qui les affectent.
2: Le documentaire Ressac, une histoire touareg, fait justement écho, Charlotte, à la situation au Mali.
14: Le dernier film d'Intagriste Alain Sari, cinéaste malien originaire de Timbuktu et installé en Mauritanie, observe avec lucidité un pays brisé par les mêmes dynamiques qu'il explore dans son œuvre, la marginalisation du Nord, les séquelles de la colonisation, les ravages écologiques et la lente disparition des sociétés nomades, écrit Le Point Afrique dans ce dernier documentaire qu'il a mis près de 10 ans à réaliser. Il confronte l'histoire du Mali à celle de sa propre famille. Avec les récentes attaques des terroristes du Jnim et des indépendantistes de l'Azawad, assiste-t-on à une répétition de l'histoire, l'interroge le magazine Non, confie le réalisateur. Depuis 2012, la désintégration de l'État et la multiplication des acteurs ont profondément aggravé la situation. Il n'y a plus d'interlocuteurs crédibles pour négocier dans ces conditions. L'exil devient souvent la seule issue, poursuit le cinéaste. En Mauritanie, où il vit, plus de 400 000 Maliens ont trouvé refuge, toutes communautés confondues. Une tragédie humaine immense.
2: Charlotte, vous revenez dans une demi-heure pour la revue de presse internationale avec l'Inde à la une.
14: Oui, où Narendra Modi se rapproche de son rêve d'un pays sans opposition après la victoire de son parti à des élections régionales, notamment dans l'état très symbolique du Bengale occidental.
2: À tout à l'heure.
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2: Et l'actualité, c'est cette attaque russe annoncée cette nuit par l'Ukraine au premier jour d'une trêve décrétée unilatéralement par Kiev. La Russie a violé ce cessez-le-feu avec 108 drones et 3 missiles, accuse ce matin le ministre ukrainien des Affaires étrangères. Hier, des frappes russes ont fait au moins 28 morts sur le territoire ukrainien. Moscou, de son côté, a aussi décrété un cessez-le-feu unilatéralement le 9 mai prochain. Donald Trump annonce la suspension de l'opération américaine d'escorte des navires à travers le détroit d'Ormuz, et cela dans le but de parvenir à un accord avec l'Iran. Et le chef de la diplomatie américaine lui assurait un peu plus tôt hier que la phase offensive contre Téhéran était conclue. Marco Rubio, qui a aussi annoncé que les États-Unis proposeraient une résolution au Conseil de sécurité de l'ONU pour, je cite, défendre la liberté de navigation et sécuriser le détroit d'Ormuz. L'Iran, de son côté, dément toujours catégoriquement avoir attaqué les Émirats arabes unis, qui ont dit hier avoir activé leur défense aérienne pour le deuxième jour consécutif. Le chef de la diplomatie iranienne s'est entretenu ce matin à Pékin avec son homologue chinois. Pas d'informations à ce stade sur la teneur des discussions, mais elles interviennent quelques jours avant la visite de Donald Trump en Chine. Aujourd'hui, la chambre d'instruction de la Cour d'appel de Paris se prononce sur le non-lieu concernant Agathe Habyarimana, la veuve de l'ex-président rwandais, soupçonnée d'avoir joué un rôle dans le génocide des Tutsis en 1994. On en parle dans notre dossier à 9h. Et puis, on connaîtra ce soir l'affiche finale de la Ligue des champions de football. Qui, pour affronter Arsenal, verdict à l'issue de la demi-finale entre le PSG et le Bayern. Rendez-vous 19h, temps universel sur RFI. Nous sommes au Nigeria à présent avec ces deux procédures judiciaires, l'une en cours et l'autre sur le point de débuter. 6 civils devant la haute cour d'Abuja et 36 officiers supérieurs devant la cour martiale du Nigeria, tous poursuivis pour avoir fomenté un coup d'État en fin d'année dernière. une tentative de putsch en octobre 2025, d'abord démentie par Abuja et l'armée nigériane, avant que les autorités ne finissent par l'admettre en ce début d'année. Alors, beaucoup de questions demeurent au démarrage de ce processus judiciaire. Pour mieux comprendre, Sidi Yansané interroge Djibrin Ibrahim, chercheur principal au Centre pour la démocratie et le développement d'Abuja.
15: Bonjour professeur Djibrin Ibrahim.
16: Bonjour.
15: Revenons un peu en arrière tout d'abord. Au moment de la tentative de putsch d'octobre dernier, l'armée nigériane a démenti l'existence même de cette tentative pendant 3 mois, avant de l'admettre seulement en janvier. Pourquoi selon vous ?
16: Pour un régime au pouvoir, même de parler d'une possibilité de coup d'État est quelque chose d'inquiétant. Donc le régime au départ voulait pas parler de ce coup d'État, mais par la suite, s'est senti piégé s'il parle pas. Qu'est-ce qu'on va faire avec les gens qui ont attenté ces coups d'État? Je pense que c'est un peu ça la problématique.
15: Pour l'instant, le bilan sécuritaire du président Bola Tinubu est, on peut dire, assez mauvais. L'attaque de Jos, des explosions coordonnées à Maïdougouri, l'armée américaine qui s'autorise à bombarder le territoire nigérian. Est-ce que cacher cette tentative de coup d'État, ben, ce n'est pas aussi cacher peut-être un malaise au sein de l'appareil sécuritaire au Nigeria?
16: Absolument. L'état de la sécurité au Nigeria est au plus bas de son histoire actuellement. Les attaques par les terroristes, par les bandits, les gens qui en ont lutte politique sont à peu près partout dans le pays et tout le monde demande où est l'État, où sont les forces de sécurité, pourquoi est l'État semble absent. C'est une situation très inquiétante pour les Nigériens et tout le monde pose la question si vraiment l'État est capable de protéger les citoyens de ce pays-ci.
15: D'ailleurs, une cour martiale a été mise en place spécialement pour juger les 36 officiers accusés. Dans un pays qui est très militarisé, qui a connu plusieurs coups d'État, pourquoi est-ce que c'est seulement maintenant qu'une telle cour martiale est créée ?
16: Bon, on ne sait pas, puisque ce coup d'État, c'est quelque chose où l'information n'a pas vraiment été donnée par le gouvernement. C'était un compte-goutte. Petit à petit, qu'on a commencé à entendre ce qui s'est passé. Jusqu'ici, beaucoup de gens se posent la question si c'est vraiment comme ça que les choses se sont passées. On espère qu'avec le tribunal militaire et les civils qui sont jugés en coup, on peut apprendre un peu plus sur ce qui s'est passé. Mais pour moi, le gouvernement est inquiété. Il pense que toute cette histoire est quelque chose qui est difficile à gérer pour une raison tout simple. L'idée d'un coup d'État est revenue en Afrique de l'Ouest. Et il y a beaucoup de pays qui ont souffert de coups d'État récemment. L'idée de coup d'État grandit dans le pays. Et c'est ça le problème de fond. Si on en parle, est-ce qu'on l'encourage? Si on n'en parle pas, quels sont les risques? Les gens qui ont soi-disant essayé cela, est-ce qu'ils peuvent reprendre leur tentative? C'est une situation très difficile pour le gouvernement et ça se voit. Comment il y a beaucoup d'hésitation, de doutes et de difficultés pour être clair et net sur la situation.
15: Et d'ailleurs, peu après la tentative de putsch, Bola Tinubu a complètement modifié son état-major dans l'armée. Est-ce que selon vous, il s'agissait de simples réorganisations, parce qu'il y a quand même 36 personnes poursuivies, ou alors vraiment d'une réforme en profondeur? On est à un an, à moins d'un an même, hein, quand même, des élections présidentielles.
16: Je pense que le président, il cherche qui va lui donner le maximum de sécurité, qui va rester avec lui, quoi que se passe.
15: Mais est-ce qu'il a tenu compte aussi de la lutte contre les groupes armés, contre les bandits et contre les terroristes?
16: Il pense à sa sécurité. Le preuve est que la lutte contre le terrorisme et les bandits ne progresse pas. Ces bandits et ces terroristes font ce qu'ils veulent et ils attaquent l'armée, ils tuent des officiers supérieurs de l'armée. Donc, tous ces changements à la tête des armées n'ont pas abouti à une amélioration de la sécurité au Nigeria. Et dans cette cadre-là, on peut dire que, bon, il semble que l'objectif principal est la sécurité du chef d'État lui-même.
15: Merci beaucoup, professeur Djibrin Ibrahim.
2: Djibrin Ibrahim, chercheur principal au Centre pour la démocratie et le développement d'Abuja, entretien avec Sidi Yansané à retrouver en intégralité sur notre site RFI.fr. Amène avec vous ce matin, on parle économie, une science empreinte de mystère, surtout quand il s'agit du Gondwana.
17: Oui, parlons d'un mystère économique mondial, un mystère plus compliqué que les règles du hors-jeu, plus flou qu'un pénalty sur une main dans la surface des réparations et plus épais que le programme des ministres en campagne électorale. Chers auditeurs, parlons de la logique économique internationale quand il s'agit du Gondwana. Vous ne voyez pas où je veux en venir? Alors, prenons un exemple tout simple. Au Gondwana, crée une entreprise publique, eau, électricité, transport, santé, téléphonie, etc. Quand une entreprise publique commence à tousser un peu, quand elle éternue un peu trop souvent, quand elle a le nez qui coule un tout petit peu, immédiatement, le FMI, la Banque mondiale et toutes les agences de notation arrivent avec leur thermomètre et disent « Oh là là, mais c'est très grave ça, il faut privatiser en toute urgence !» Ce qui veut dire « vendez tout, les bureaux, les chaises, les ventilateurs, les voitures, les photocopieuses, les voitures, vendez aussi le bâtiment et même les employés qui sont dedans !» Parce que selon ces messieurs dames de Bretton Woods et des Big Three, privatiser, c'est la seule solution. Parce que l'État est un mauvais gestionnaire, disent-ils. L'État est dispendieux, l'État est inefficace. Bref, l'État, c'est ton oncle Barnabé qui promet de rembourser l'argent que tu lui as prêté, mais qui disparaît dès qu'on parle remboursement. Donc, solution, on privatise, on vend l'entreprise. Mais attention, on ne vend pas à n'importe qui. Hein. Non, on privatise au profit de gens très sérieux, c'est-à-dire les mêmes qui étaient déjà là avant, mais avec un nouveau nom, un compte bancaire à Dubaï et avec comme associé majoritaire le ministre chargé de la privatisation. Et là, magie, l'entreprise devient rentable. Pourquoi ? Mais parce qu'on a licencié tout le monde et que désormais, elle appartient aux gens qu'il faut et pas à l'État. Maintenant, regardons comment ça se passe là-bas, chez les Bretton Woods et les Big Three, là-bas à la City, à Wall Street et au CAC 40. Là-bas, quand une entreprise privée commence à couler, quand elle prend l'eau de toutes parts, quand elle est déjà au fond du lac, eh ben, soudainement, tout à coup, brusquement, magie, l'État devient le héros, le sauveur. Le même État qui était jugé incapable, mauvais gestionnaire, se transforme en super-héros avec cape de Superman et carte bancaire illimitée, quoi qu'il en coûte, avec l'argent public. Donc, en résumé, au Gondwana, quand ça va mal, le public doit vendre au privé. Et à Wall Street, quand ça va mal, le public doit racheter le privé. Mais attends, c'est pas fini. Hein. Une fois que l'entreprise est sauvée, qu'elle recommence à faire des bénéfices, qu'elle émerge, qu'elle reprend des couleurs, eh ben, l'État dit « mission impossible hein. ». Et il revend l'entreprise au privé et ça recommence comme avant. T'as compris maintenant que l'économie mondiale n'est pas une science, c'est un spectacle. Et il n'y a que toi qui payes ta place, cher Gondwana Lambda. À demain.
2: Et oui, à demain, Maman. Merci beaucoup. À suivre sur RFI, le journal avec Martin Guez.
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2: 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Martin Guez, impossible dialogue et impossible trêve. L'Ukraine et la Russie restent dans leur couloir.
1: Les deux belligérants décrètent une trêve, mais pas en même temps. Andréane, celle voulue par la Russie est prévue pour les 8 et 9 mai. Celle décrétée par l'Ukraine a déjà commencé, mais subit déjà des violations après une journée de bombardement massif hier.
0: L'armée russe frappe encore le territoire ukrainien cette nuit. Nous ferons le bilan de la nuit avec notre correspondante dans le pays, Emmanuel Chaz. Au Moyen-Orient, Donald Trump suspend déjà son opération dans le détroit d'Ormuz. Détroit dont la sortie comme l'entrée reste complètement bloquée, mais il existe des voies alternatives. Vous l'entendrez. Gros plan ensuite sur ce procès en France. La cour d'appel de Paris doit se prononcer sur le sort d'Agathe Habyarimana, veuve du président rwandais Juvénal Habyarimana, visée depuis 2008 en France par une enquête pour complicité de génocide et de crimes contre l'humanité. La justice française doit décider si le dossier est clos ou si elle doit en ordonner la prolongation. Et puis enfin, ils sont 7 sur la ligne de départ, dont 5 démocrates pour le poste de gouverneur en Californie. Un éparpillement qui pourrait profiter au camp républicain malgré la baisse de popularité de Donald Trump.
2: Chacun sa trêve, chacun sa voix. Kiev et Moscou décrètent unilatéralement un cessez-le-feu.
0: Pour les commémorations du 8 et du 9 mai côté russe, alors que le pays s'apprête à célébrer le 81e anniversaire de la victoire face à l'Allemagne nazie, une déclaration d'un cynisme absolu pour Volodymyr Zelensky, le président ukrainien, qui a en réaction décrété une autre trêve, un autre cessez-le-feu entré en vigueur cette nuit, mais déjà ignoré par Moscou, puisque des alertes aériennes ont à nouveau retenti dans les régions de Kharkiv et de Donetsk, dans l'est de l'Ukraine. Et ce, alors que les bombardements russes, hier, ont fait au moins 28 morts sur le territoire ukrainien. Bonjour Emmanuel Chaz.
21: Bonjour.
0: Vous êtes notre correspondante en Ukraine. Vous vous trouvez en ce moment à Kharkiv, la Russie qui continue donc de frapper l'Ukraine. Et ce, en pleine trêve, aucun répit donc pour la population ukrainienne.
21: Non, effectivement. Et tout au long de la nuit, la Russie a encore frappé l'Ukraine avec 3 missiles et plus d'une centaine de drones, selon la défense aérienne ukrainienne. Et ici, à Kharkiv, la deuxième plus grande ville du pays, un drone a endommagé 7 immeubles résidentiels au cours de cette nuit. Une personne a été blessée. Ce cessez-le-feu du 6 mai, il avait été déclaré par Volodymyr Zelensky en réponse à la déclaration unilatérale de trêve de la Russie pour les 8 et 9 mai. Et pour Kiev, le but était d'observer, ou plutôt de montrer au reste du monde, les véritables intentions de Moscou. Le gouvernement a condamné les attaques meurtrières qui ont eu lieu hier sur la population civile. Et pour Andriy Sybiha, ce matin, le ministre des Affaires étrangères ukrainien, bien la Russie a une nouvelle fois ignoré un appel à la fin des hostilités et montre que Moscou rejette la paix. Les frappes d'hier ont effectivement été meurtrières. À Zaporizhia, 12 personnes ont été tuées, une cinquantaine ont été blessées. À Kramatorsk, dans la région de Donetsk, on compte 5 morts. Et enfin, à Dnipro, un missile a tué hier 4 personnes et en a blessé 9 autres.
0: Merci beaucoup Emmanuel Chaz, en direct de Kharkiv sur RFI.
2: Au Moyen-Orient, cette question, Martin, comment se frayer un chemin dans le détroit d'Ormuz?
0: Les navires sont toujours bloqués, ils comptaient sur une escorte américaine après le lancement de l'opération Projet Liberté ce lundi. Mais la surprise générale, ce projet est déjà suspendu, annonce faite cette nuit par Donald Trump, et ce pour laisser une chance aux négociations avec l'Iran d'arriver à un accord global pour mettre fin à la guerre. Le détroit est donc toujours bloqué, le passage est une porte de sortie pour exporter le pétrole et le gaz au monde entier. Mais c'est aussi une porte d'entrée. Nicolas Feldman nous dresse l'inventaire des routes alternatives.
22: Pour contourner le détroit d'Ormuz, très vite, les compagnies maritimes ont rerouté leurs navires. Une partie des cargos se dirige désormais vers les petits ports situés juste à l'entrée du détroit. Aux Émirats, Corfacan a ainsi vu son activité exploser. Chaque jour, plus de 6000 camions sont nécessaires pour décharger les conteneurs. Mais ces infrastructures arrivent déjà à saturation et sur place, les files de poids lourds s'allongent. Sur l'autre façade de la péninsule arabique, du côté de la mer Rouge, c'est surtout le port de Jeddah qui s'est imposé comme l'alternative numéro 1. Les porte-conteneurs venus du canal de Suez y déchargent leurs marchandises, ensuite transportées par la route à travers le désert, direction les Émirats, Bahreïn ou le Koweït. Enfin, la crise au Moyen-Orient a remis en lumière d'autres projets, à l'image du corridor IMEC, lancé en 2023. Cette route prévoit de relier l'Inde à l'Europe en passant par le Moyen-Orient, en contournant en partie justement le détroit d'Ormuz. Mais pour voir le jour, cette alternative suppose un rapprochement entre l'Arabie Saoudite et Israël, un scénario aujourd'hui plus incertain que jamais.
0: Et cette nuit, on apprend qu'un porte-conteneur CMA-CGM a été l'objet d'une attaque dans le détroit d'Ormuz. C'est ce que confirme l'armateur français. Pendant ce temps-là, Andréane, l'Iran se tourne vers la Chine. Abbas Araghchi est arrivé à Pékin. Le chef de la diplomatie iranienne doit rencontrer son homologue chinois, Wang Yi. Une visite qui ne tombe pas par hasard, car Donald Trump doit lui se rendre dans la capitale chinoise la semaine prochaine. Téhéran qui se rend donc chez l'un de ses principaux alliés et l'un des principaux importateurs de pétrole iranien.
2: À Gaza, la l'armée israélienne mord de plus en plus sur la ligne jaune de démarcation.
0: Une ligne jaune qui avance de plus en plus, et ce malgré la trêve décrétée en octobre dernier. Un cessez-le-feu très fragile, le Hamas comme l'armée de l'État hébreu s'accusent mutuellement de violations. Plus de 800 Palestiniens sont morts depuis son instauration. Selon le ministère de la Santé de Gaza, des chiffres jugés fiables par l'ONU. Cette ligne délimite la zone sous contrôle des troupes israéliennes et les Gazaouis constatent jour après jour qu'elle se rapproche d'eux. Reportage à Gaza de Faria Labdou avec Frédéric Misselin depuis Jérusalem.
3: La ligne de cessez-le-feu est matérialisée par des blocs de béton peints en jaune. Ce marquage symbolise la séparation entre les positions occupées par Israël et la zone contrôlée par le Hamas. Ces 6 derniers mois, l'OAI l'a constaté, l'armée israélienne avance vers l'ouest. Le jeune homme de 26 ans vit avec sa famille près de Betlaya.
4: Au fil du temps, nous avons remarqué que la ligne jaune avançait petit à petit. Elle est passée de 400 mètres à 300 mètres de chez nous. Aujourd'hui, elle se trouve exactement à 30 mètres de notre maison. La situation est devenue extrêmement dangereuse. Derrière la ligne jaune se trouvent les forces d'occupation avec des drones. Toute personne s'approchant de la zone court un risque sérieux. Les milices pro-israéliennes y sont également très actives.
3: Mohamed raconte comment des personnes sont mortes en s'approchant de la ligne pour fouiller les décombres des maisons détruites. Il vit dans un camp de déplacés près de Jabalia.
5: Chaque jour, des véhicules avancent et tirent des obus d'artillerie. Cela signifie qu'il y a chaque jour des victimes à l'intérieur du camp et aussi à l'extérieur du camp. Presque chaque semaine, il y a un ou deux morts.
3: Plus de 700 Palestiniens ont été tués à Gaza depuis le cessez-le-feu, 270 à proximité de la ligne jaune. Feria Labdou dans la bande de Gaza, Frédéric Misselin, Jérusalem, RFI.
0: Et par ailleurs, l'armée israélienne a appelé ce mercredi à l'évacuation de 12 villages dans le sud du Liban, en prévision probable de frappes contre le Hezbollah. Nous y reviendrons dans nos prochaines éditions.
2: Il est 9h07 ici à Paris où la justice doit se prononcer sur le sort d'Agathe Abiarimana.
0: La cour d'appel de Paris doit se prononcer aujourd'hui sur le non-lieu accordé en première instance à l'ex-première dame rwandaise en août 2025. Veuve du président Juvenal Abiarimana, assassiné le 6 avril 1994 à Kigali, Agathe Abiarimana, née Agathe Kazinga, est visée depuis près de 20 ans en France par une enquête pour complicité de génocide et de crimes contre l'humanité. On y revient longuement ce matin avec Lisa Fabian. Bonjour Lisa.
23: Bonjour.
0: Concrètement Lisa, que peut-on attendre de l'audience de ce mercredi?
23: Eh bien, la chambre d'instruction de la cour d'appel de Paris doit décider si elle clôt définitivement l'enquête judiciaire visant Agathe Abiarimana ou si l'affaire doit être renvoyée devant un juge d'instruction. La veuve de l'ancien président Hutu Juvenal Abiarimana est visée depuis 2008 par une enquête pour complicité de génocide et de crimes contre l'humanité en France. Selon les parties civiles, la première dame dirigeait l'Akazu, le premier cercle du pouvoir Hutu, et elle aurait pris une part active à la planification et à l'exécution des massacres contre les Tutsis. On écoute l'avocat de la Fédération internationale des droits de l'homme, Emmanuel Daoud.
24: Les parties civiles comme le parquet considéraient qu'il y avait suffisamment d'éléments pour qu'elle soit mise en accusation devant la cour d'assises. Selon nous, elle aurait participé à l'établissement d'une liste des personnalités Hutu modérées ou Tutsi qu'il fallait exécuter. Plusieurs témoins la mettent en cause lors de réunions de préparation des actes génocidaires au sein de la CASU. Donc, compte tenu des termes de l'ordonnance de non-lieu rendue par les deux magistrats instructeurs, considérés comme les autres parties civiles qu'il fallait interjeter appel afin que la chambre de l'instruction puisse dire le droit et savoir si oui ou non il y a des charges suffisantes pour que cette dame soit mise en accusation.
23: Les parties civiles et le parquet national antiterroriste estiment notamment que les juges ont négligé certains témoignages et éléments historiques clés dans cette affaire.
0: Et en août 2025, ce bras de fer entre le parquet national antiterroriste et les magistrats s'était soldé par un non-lieu en faveur d'Agathe Abiarimana. Que contenait cette décision de justice à l'époque ?
23: Eh bien, les deux magistrates qui ont estimé qu'il n'existe pas de charges suffisantes contre elle. Dans leur ordonnance, Agathe Abiarimana est présentée non pas comme auteur du génocide, mais bien comme une victime, je cite, de l'attentat mortel contre l'aéronef de son mari, Juvenal Abiarimana, le 6 avril 1994. Ce fut, rappelons-le, le signal déclencheur du génocide qui a fait 800 000 victimes tutsis et hutu modérés au Rwanda. L'avocat de l'ex-première dame, Philippe Meillac, espère que cette décision sera confirmée.
6: C'est un dossier qui, en réalité, qui est vide et qui est au point mort depuis plus de 5 ans. 10 juges d'instruction se sont succédés, ils ont beaucoup travaillé et ils sont arrivés à peu près tous à la même conclusion, en particulier celle qui a signé les ordonnances l'année dernière, c'est qu'il n'y a aucun élément qui vienne étayer de manière sérieuse tout ce qu'on a pu raconter, véhiculer et ce dont on a accusé ma cliente. Il y a même d'ailleurs des éléments clairement à décharge. Le non-lieu, c'est quelque chose que je réclame depuis 2020. Je dirais que c'est le cours normal de la justice.
23: Depuis 2016, Agathe Abiarimana a été placée en France sous le statut plus favorable de témoin assisté.
0: Elisa, la chambre d'instruction de la Cour d'appel de Paris aura en tout cas pris son temps et pris le temps de la réflexion puisqu'elle devait initialement rendre sa décision le 8 avril. Quelles sont les options désormais sur la table ?
23: Eh bien, si le non-lieu est confirmé, les parties civiles pourront se pourvoir en cassation si elles le souhaitent. Mais un non-lieu, ce n'est pas aussi catégorique qu'un acquittement. Donc, si de nouveaux éléments apparaissent par la suite, l'instruction peut toujours être rouverte. La Cour d'appel de Paris pourrait également ordonner un supplément d'information ou rendre une ordonnance de mise en accusation et relancer la machine judiciaire contre Agathe Abiarimana.
0: Merci beaucoup, Lisa Favian. Vous signez ce matin notre dossier de la rédaction.
2: En France, une primaire sans Jean-Luc Mélenchon, mais une primaire tout de même espérée par la gauche unitaire.
0: Un processus amorcé par le Front Populaire 2027 qui réunit des responsables écologistes, socialistes et d'anciens insoumis. Après l'officialisation d'une quatrième candidature à la présidentielle de Jean-Luc Mélenchon, les défenseurs d'une gauche unie ne s'avouent pas vaincus. La date du 11 octobre a été retenue. Reste à savoir si cette primaire aura bien lieu puisqu'elle est pour l'instant refusée par Jean-Luc Mélenchon comme par Raphaël Glucksmann.
2: Une primaire cette fois en Californie où la division des démocrates ouvre le champ aux républicains.
0: Un bastion emblématique de la gauche américaine souvent présenté comme un sanctuaire démocrate. Mais l'État pourrait pourtant élire un gouverneur républicain. Ce serait une première depuis le départ d'Arnold Schwarzenegger il y a 15 ans. Scénario qui n'est plus si improbable car ils sont 7 sur la ligne de départ, dont 5 pour le seul camp démocrate. Ils étaient tous hier sur CNN. Avant la primaire du 2 juin, personne ne se détache pour succéder à Gavin Newsom. Et Loïc Piala, les sondages sont plutôt favorables aux républicains, et ce malgré la baisse de popularité de Donald Trump.
7: C'est une élection locale à 4000 km de Washington, mais le nom de Donald Trump a monopolisé le début du débat.
8: Donald Trump est nul.
9: On a une taxe Trump sur l'essence à cause de sa guerre. J'ai poursuivi l'administration Trump plusieurs fois en tant que maire de San Jose.
7: Les 5 candidats démocrates savent ce qu'ils font. Le président américain reste un repoussoir dans un État où les électeurs démocrates sont 2 fois plus nombreux que les républicains. Antonio Villaraigosa, l'ancien maire de Los Angeles, a questionné Steve Hilton, le favori républicain, en tête des sondages pour la primaire, sur un sujet toujours polémique 6 ans plus tard.
11: Pouvez-vous dire oui ou non qui a gagné l'élection de 2020 ?
7: Hilton, passé par Fox News et soutenu publiquement par Trump, n'a pas répondu, mais il a un contre-argument de poids, le bilan des démocrates au pouvoir depuis 2011.
11: Veut-on repartir pour 4 ans de plus avec le parti qui nous a donné les impôts les plus élevés du pays, le plus fort taux de pauvreté, le plus fort taux de chômage, le coût de la vie le plus élevé? On doit en finir avec le problème des sans-abri et arrêter de financer des fiascos comme le train à grande vitesse.
7: Autre atout d'Hilton, la division et le manque de charisme des démocrates. De Katy Porter, réputée pour sa défense des consommateurs, à Xavier Becerra, ex-ministre de Joe Biden, en passant par le milliardaire Tom Steyer, aucun ne séduit les foules. Loïc Piala, Los Angeles, RFI.
2: Enfin, la Bolivie, à l'arrêt. Les fameux minibus de la capitale sont restés au garage.
0: Ah oui, grève générale du secteur des transports à cause d'un carburant de très mauvaise qualité distribué à l'échelle nationale. Petit problème, cela endommage les moteurs. Alors, pour contester, les travailleurs bloquent le pays pour 48 heures et menacent de poursuivre leur mobilisation. Opération Ville Morte, vécue pour nous à La Paz par notre correspondant Nils Sabin.
25: La capitale bolivienne était bien calme hier. Aucun signe des innombrables minibus qui sillonnent normalement la ville. L'appel à la grève générale a été largement suivi par le secteur du transport. Pour Ruben Miranda, conducteur de taxi venu bloquer la gare de bus, le gouvernement n'a pas tenu ses promesses.
26: Lors de notre dernière grève de 48 heures, il y a un mois, le gouvernement s'était engagé à fournir du carburant de bonne qualité. Ça devrait être le cas en ce moment, mais on ne voit aucune différence.
25: Les travailleurs du secteur dénoncent aussi le non-remboursement des frais de réparation de leurs véhicules.
26: Dieu merci, ma voiture n'a rien eu, mais j'ai 8 collègues qui ont dû payer des réparations et l'un d'entre eux a même été touché à 2 reprises.
25: Également conducteur de taxi, Pablo Chali fait part d'une autre inquiétude, le retour des pénuries de carburant.
10: Regardez tous ces bus qui attendent à la station-service pour du diesel ou de l'essence. Les problèmes de pénurie que nous avions l'année dernière reviennent. Avec ce gouvernement, il n'y a aucun changement.
25: Les grévistes préviennent que si le gouvernement n'accepte pas leurs revendications, ils organiseront une nouvelle grève de 48 heures la semaine prochaine et demanderont la démission du président Rodrigo Paz. Nils Sabin, La Paz, RFI.
0: À La Paz, il est encore très tôt, 3h15 dans la capitale bolivienne, 9h15. Ici à Paris, je vous laisse dans le minibus de la matinale avec André de Mélard.
2: Merci Martin Guèze. L'heure de la revue de presse internationale, Charlotte de Rouen. On parle de l'Inde ce matin. Où sont passés les rivaux de Narendra Modi?
12: Le BJP, le parti du Premier ministre indien, a remporté les élections régionales dans l'état du Bengale occidental. Une victoire retentissante qui permet à Narendra Modi de se rapprocher de son rêve d'une Inde sans opposition, analyse le New York Times. Le BJP a su tirer profit de la polarisation religieuse et du mécontentement latent envers le gouvernement en place pour remporter la victoire, analyse Al Jazeera. C'est la première fois que le BJP remporte les élections dans cet état important sur l'échiquier politique indien, poursuit le Guardian, un des derniers bastions de résistance à l'idéologie nationaliste hindoue. Un résultat qui porte donc un coup démoralisant à une opposition déjà affaiblie. On est donc loin de l'idéal de pluralisme formulé par Nehru, le premier Premier ministre indien après l'indépendance, notamment en matière de religion, de langue et de culture, rappelle le New York Times. Aujourd'hui, alors que les derniers petits partis indiens disparaissent, ce rêve apparaît comme une chimère face à la vision centenaire du BJP d'une nation hindoue orthodoxe. À New Delhi, cette perspective n'inquiète pas India Today ou le Times of India qui, eux, mettent en avant le soutien du président américain Donald Trump qui a félicité le Premier ministre indien pour cette victoire historique et décisive, précisant que l'Inde avait de la chance d'avoir Narendra Modi comme dirigeant.
2: C'était la une de la presse internationale aussi, cette question. Doit-on sanctionner Donald Trump pour sa guerre contre l'environnement?
12: C'est en tout cas ce que défend le journaliste américain Alexander Hearst dans les colonnes du Guardian. Les catastrophes écologiques engendrées par la guerre israélo-américaine contre l'Iran sont déjà catastrophiques, écrit-il, citant les fumées toxiques provenant des installations pétrolières bombardées, les marées noires dans le Golfe et la contamination des terres agricoles, etc. Mais aussi grave soit telle la guerre contre l'Iran masque un autre conflit, la guerre écologique que les États-Unis de Donald Trump mènent contre le reste du monde. En prenant pour modèle les sanctions appliquées par l'Union européenne et le Royaume-Uni à des oligarques russes, non pour leur responsabilité directe dans la guerre menée par la Russie en Ukraine, mais pour leur proximité avec le Kremlin, le journaliste propose de calquer ces sanctions à une autre classe d'oligarques. Parmi eux figurent des manias de la Silicon Valley, des dirigeants de l'industrie des énergies fossiles dont les noms planent toujours dans l'ombre de Trump, poursuit Alexander Hearst, qui appelle les dirigeants européens à plus de courage pour reconnaître que les États-Unis sont l'ennemi du bien-être mondial.
2: La guerre au Moyen-Orient qui a des conséquences sur le trafic aérien.
12: Le prix du kérosène a doublé, indique La Croix, car le Moyen-Orient compte parmi les principales zones de raffinage avec les États-Unis et la Chine qui interdit désormais l'exportation de ces produits pétroliers. Si les experts prédisent des ruptures géographiquement ciblées, pas d'inquiétude à l'aéroport de Genève pour le moment concernant l'approvisionnement, rapporte Le Temps. Une tranquillité qui contraste avec l'ambiance générale, admet le quotidien suisse qui rappelle que ces deux dernières semaines, les compagnies aériennes du monde entier ont supprimé 2 millions de vols pour le mois de mai. En temps normal, le kérosène représente entre 30 et 40% du coût d'un vol, ce qui explique pourquoi de nombreuses compagnies réduisent leurs vols, d'autant plus si les avions ne sont pas remplis.
2: Et puis Charlotte, du football à la une également.
12: Et oui, le retour de la magie, titre L'Équipe, match au retour des demi-finales de Ligue des Champions ce soir. Bayern, PSG, Bayern. Après le chef-d'œuvre du Parc des Princes, victoire 5 buts à 4. Le déplacement à Munich suscite un mélange d'excitation et d'appréhension, écrit le quotidien sportif, entre souhait de revivre une folle nuit de football ait besoin de préserver l'avantage de l'aller.
2: Merci Charlotte de Rouen. Match à suivre en intégralité sur RFI à partir de 18h50. Temps universel, le match de tous les dangers, de tous les espoirs aussi, côté français et allemand. C'est le moment de donner encore plus, a dit hier Luis Enrique, l'entraîneur des Parisiens. Le PSG joue ce soir son ticket pour une possible deuxième finale d'affilée en Ligue des Champions face donc au Bayern Munich. Bonjour Cédric d'Oliveira.
14: Bonjour Andréane.
2: Vous êtes à Munich, Cédric, pour suivre ce match ce soir. On en parle avec vous ce matin. On parle plus précisément d'un joueur mancunien qui a de quoi faire peur aux Parisiens, un Français, Mikel Olise, devenu coqueluche des supporters bavarois.
14: Oui, il suffit de se balader dans les rues de Munich pour voir qu'il est particulièrement mis à l'honneur dans les campagnes de publicité, mais aussi dans les boutiques du club, sur les maillots vendus aussi, de plus en plus de numéro 17 floqué avec son nom, Olise. En 2 ans, le Français est devenu la coqueluche du Bayern, lui qui est très efficace avec ses 2 compères, l'Anglais Harry Kane et le Colombien Luis Diaz. Le joueur de 24 ans a conquis tout le monde en Bavière.
2: Et notamment, Cédric, parce que c'est un joueur qualifié de différent par ses entraîneurs.
14: Oui, c'est Thierry Henry, l'éphémère sélectionneur des espoirs français durant les Jeux de Paris, qui l'avait caractérisé ainsi. Un joueur qui fonctionne à l'instinct, très gracieux sur le terrain, capable de faire d'énormes différences. On l'a vu contre le PSG mardi dernier. Cette faculté à éliminer ses adversaires, on a l'impression que tout est tellement simple pour lui. Le patron du Bayern actuellement, Vincent Kompany, en a fait un de ses hommes de base. Après l'avoir beaucoup courtisé il y a 2 ans, quand il a signé en provenance de Crystal Palace contre un chèque de 53 millions d'euros, et après une saison d'adaptation, on va dire, il est peut-être devenu maintenant le dépositaire du jeu de ce Bayern avec cette capacité à être déterminant. 21 buts et 30 passes décisives pour l'instant pour cette saison, c'est colossal.
2: Olise, un joueur munichois et pas mancunien, c'est pas exactement au même endroit sur la carte du monde. C'est un joueur donc aussi à l'aise, Cédric, sur le terrain que discret en dehors, et ça plaît beaucoup aux supporters.
14: On a croisé plusieurs supporters qui nous ont vanté le calme de ce joueur qui ne s'exprime pas beaucoup, voire pas du tout dans les médias, que ce soit en club ou en sélection. Cette nonchalance apparente qu'il cultive, là où beaucoup de ses partenaires aiment, eux, attirer les regards, lui se concentre sur le terrain. Olise, qui est né à Londres d'un père nigérian et d'une mère franco-algérienne, aurait donc pu choisir 4 nationalités, mais il a finalement opté pour la France, dont il a défendu le maillot dans plusieurs équipes de jeunes, et notamment, on l'a dit, au Jeu de Paris il y a 2 ans. Alors après la Ligue des Champions, ce sera donc avec les Bleus qu'il va aussi aller disputer la Coupe du Monde sur le continent américain cet été. Si ça se passe bien dans ces 2 compétitions, il pourrait ne pas être très loin du Ballon d'Or à la fin de la saison.
2: Et bien on suivra ça. Cédric d'Oliveira, envoyé spécial d'RFI à Munich. On suit ce match décisif avec vous ce soir. Cédric, rendez-vous donc 19h temps universel pour ce Bayern PSG. Le vainqueur affrontera Arsenal en finale de cette Ligue des Champions.
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2: C'est le grand écart entre les pays sur ce sujet. Au Royaume-Uni, le cadre est particulièrement peu avantageux pour les hommes qui viennent d'avoir un bébé. Seulement 2 semaines de congé paternité après la naissance, payé moins de 200 euros par semaine. Certaines entreprises font le choix de compenser, mais pas toutes. Résultat, les papas réclament aujourd'hui au gouvernement de meilleures conditions. Emeline Vin a rencontré des pères investis pour faire changer les choses.
15: Grands yeux bleus, sourire curieux, Abel a eu de la chance, son papa a pu rester avec lui pendant 1 mois après sa naissance.
16: Je travaille dans un petit cabinet d'architecture, c'est relax, surtout comparé au minimum légal, c'est plutôt bien.
15: Le minimum légal, c'est 2 semaines. Tom, qui a accueilli sa première fille il y a 1 an, trouve cela trop peu.
17: Il faudrait minimum 5 ou 6 semaines, mais c'est comme ça. Et la majorité des employeurs s'en tiennent à ça.
15: 2 semaines rémunérées moins de 400 euros, avec ce cadre légal, un tiers des jeunes papas ne prennent même pas de congé après la naissance d'un enfant. Insupportable pour Georges Gabriel, qui milite pour un meilleur congé paternité avec son association DadShift.
16: Nous avons le pire congé paternité d'Europe. Nous sommes 40e sur 43 au sein de l'OCDE. L'idée que 2 semaines soient suffisantes pour soutenir votre conjointe, créer un lien avec votre bébé, c'est tout simplement ridicule. C'est beaucoup trop peu, on ne parle pas de vacances. En plus, ce sont 2 semaines payées à moins de la moitié du salaire minimum. Donc la majorité des pères ne peuvent pas se le permettre.
15: Pourtant, plus de congés paternité, ce serait bon pour tout le monde au foyer, selon lui.
1: Si l'on ne donne pas de temps aux papas pour apprendre à s'occuper de leur bébé, ils ne le feront jamais et le couple va se retrouver enfermé dans une répartition ultra-genrée des rôles à la maison. En plus, il y a encore un écart salarial de 13% au Royaume-Uni entre les hommes et les femmes, en partie à cause du coût des congés maternité. Il n'y a qu'en prenant plus de congés que nous, les hommes, pouvons contribuer à réduire cet écart.
15: Deadshift a organisé la première grève des papas l'année dernière et installé des porte-bébés sur les statues d'hommes célèbres dans Londres, en particulier devant le Parlement. Derrière les fenêtres du palais de Westminster, la députée travailliste Maya Ellis a été convaincue.
4: J'espère qu'on va avoir les 6 semaines de congés de paternité rémunérés à 90% du salaire payé par le gouvernement.
15: Si les Britanniques y sont largement favorables, les entreprises, elles, se montrent plus frileuses.
4: Les entreprises s'inquiètent parfois de l'impact financier. Au moins, mon objectif serait certainement que le congé de paternité soit payé pour le gouvernement. Je pense que dans la plupart des cas, les entreprises veulent simplement la clarté.
15: Le gouvernement a entamé une consultation pour l'ensemble des congés liés à la parentalité. Une réforme pourrait cependant prendre encore plusieurs années. Émeline Van Londres, RFI.
2: Londres, il est 8h25. Notre question d'environnement sur RFI, revenons sur cette découverte scientifique récente, celle de similitudes très fortes mises au jour entre la communication des cachalots entre eux et celle des humains, le langage des animaux. C'est tout un champ d'étude, on appelle ça la bioacoustique, mise au jour entre la communication des cachalots entre eux et celle des humains, le langage des animaux. C'est tout un champ d'étude, on appelle ça la bioacoustique. Bonjour Simon Rosé.
18: Bonjour.

0: Voir.
1: Oui.
2: Et il y aura une répercussion dans les nouvelles infections.
0: Alors,
2: l'épidémie va baisser.
0: Vous y croyez dur comme fer.
2: Dur comme fer.
0: Et c'est pas que de la foi, là, c'est aussi, c'est la scientifique qui parle. Traitement innovant, on insiste sur l'importance de maintenir ces financements pour éviter aussi, aujourd'hui, là on parle d'aujourd'hui, pour les médicaments qui existent, les ruptures dans le traitement antirétroviral. Ça passe aussi par la disponibilité des médicaments, mais de tout ce qu'il y a autour. On l'a dit tout à l'heure, c'est pas que les gélules, c'est aussi l'accompagnement psychosocial avec un risque dont on parle beaucoup moins, et c'est l'objet de votre présentation ici à Nicé-Hézran, à Lausanne, la promotion des remèdes, entre guillemets, miracles, en particulier pour les infections émergentes. Alors, ça vaut pour le VIH-Sida, ça vaut aussi pour Ebola, et puis quand il y a eu la pandémie de Covid. Là, on peut dire aussi que c'est un défi, défi au sens où ces remèdes sont populaires, hélas, pas, voire pas du tout efficaces.
3: Alors, merci. Et je pense que l'objet de mon intervention, peut-être moi je suis pas spécialiste de formation médecin, donc ce n'est pas de juger de l'efficacité de ce produit,
0: mais de la popularité.
3: Comprendre la popularité de ce produit. Et bien entendu, à la suite de Dr Dembélé, ce que je pourrais dire, c'est ça. C'est qu'on se retrouve exactement dans la situation d'avant 1997. Et ça nous rappelle le discours du président Chirac en Côte d'Ivoire à l'occasion de la 10e conférence internationale sur le sida et les maladies associées. Alors, il avait dit, c'était un discours qui est resté historique, les malades sont au sud et les médicaments sont au nord. Donc, avec ces nouvelles thérapies, si on se retrouve dans cette situation où les malades sont au sud et les thérapies les plus efficaces au nord, on ne peut pas s'étonner qu'il y ait un plébiscite, en fait, des remèdes miracles. Le plébiscite des remèdes miracles, il fonctionne sur plusieurs pieds. Le premier pied, c'est d'abord la conception culturelle de la maladie pour les Africains. Quand on parle de maladie incurable, c'est quelque chose que dans la tradition africaine, on ne comprend pas, parce qu'il ne saurait exister une maladie incurable. Il y a un mécanisme de traitement. Donc, la santé n'a pas de prix. La santé n'a pas de prix. Quand on écoute parfois dans certains discours, dans un sens, c'est comme s'il faut mettre le prix fort. Mais pour l'Africain, la santé n'a pas de prix parce qu'on ne devrait pas payer la santé au prix fort. La santé devait être un bien commun, partagé. Ça doit être le symbole de la générosité humaine. Donc, bien entendu, quand vous regardez ces remèdes miracles qui sont promus, le prix est modique, c'est accessible à tout le monde, pas très contraignant en termes de mécanisme, tout ça. Donc, ça, c'est le premier levier qui permet de créer de l'engouement autour. Le deuxième levier, c'est quand même ce réveil africain, donc cette posture géopolitique, je dirais même idéologique, des Africains qui ont envie de dire un mot sur dans le domaine scientifique international, qui estiment que toutes les recherches et tous les remèdes qui sont mis au point au Nord ne sont pas immédiatement disponibles, mais les Africains ont la capacité, eux, de mettre au point des remèdes qui pourraient être efficaces.
0: C'est une réappropriation de leur santé.
3: C'est une réappropriation tout à fait de leur santé. Et ce discours-là, il fait mouche.
0: Il est porteur en ce moment.
3: Les populations sont sensibles à ce discours, d'autant plus qu'il est accompagné quand même de mesures. On a vu avec la Covid organique à l'occasion de l'épidémie.
0: C'était justement une boisson qui était censée guérir les symptômes, qui a été très en vogue en plein cœur de la pandémie. On était en 2020-2021 à peu près.
3: Tout à fait.
0: Et qui a été porté, y compris par des dirigeants africains.
3: Pas des dirigeants, bien entendu. Et donc, tout le débat, au fond, n'était pas tant que l'efficacité soit avérée, mais c'était aussi le fait que c'est un produit africain qui est mis au point par des chercheurs africains. Rappelons-le, la plupart des remèdes que je qualifie de remèdes miracles, ce ne sont pas des remèdes qui proviennent forcément, uniquement des tradis patriciens. C'est également des produits qui sont mis au point parfois par des médecins, par des professeurs qui soutiennent ces produits, des professeurs en médecine. Et donc, à partir de ce moment, ce sont des autorités en matière scientifique. Et à partir de ce moment, vous ne pouvez pas considérer que ça n'envoie pas un message. Ça envoie un message quand des médecins eux-mêmes mettent au point des produits et estiment que le coût peut permettre d'être plus accessible aux populations du continent. C'est une réponse, en fait, au fait que l'Afrique peut-être estime qu'elle se trouve à la périphérie de la recherche sur les épidémies émergentes et que sa voix n'est pas suffisamment entendue.
0: Qu'est-ce qui se passe pour celles et ceux qui vont critiquer certains risques qui peuvent être associés aux remèdes? Ça veut dire, on ne parle pas forcément de pratiques néfastes, parce que ça fait partie de la vie de tous les jours. Il ne faut pas se heurter à l'environnement culturel, mais malgré tout, comment est-ce qu'on réussit à faire la promotion en même temps de médicaments scientifiquement éprouvés, sans heurter les susceptibilités locales et culturelles?
3: Oui, alors pour le cas ivoirien, je sais que le débat, il est ouvert et bien

0: entendu, il y a quand même des spécialistes, il y a des voix autorisées, par exemple des voix du gouvernement, bien entendu, il y a des campagnes de sensibilisation qui expliquent les risques liés à certains produits. Mais il y a aussi le fait que le gouvernement n'est pas fermé, si vous voulez. Il y a un programme national de promotion de la médecine traditionnelle. Donc, le gouvernement travaille avec la médecine traditionnelle, ce qui fait que c'est responsable de la médecine traditionnelle également qui porte ce discours sur... il y a une prise en compte de la médecine traditionnelle dans le traitement des populations, mais il faut faire attention, il faut pas prendre tout et n'importe quoi. Et après, le débat, il est public. Vous avez des universitaires, des sociologues, des médecins. Tout le monde intervient dans le débat pour faire comprendre parfois que c'est très bien quand même de s'intéresser à ces trucs de produits pour voir qu'est-ce qu'il en est, mais il faut faire très attention parce que l'efficacité n'est pas prouvée. Et donc, voilà.
1: C'est une coopération raisonnée, on va dire.
0: Tout à fait.
1: Docteur Bintou Dembélé, Annie Cézeran, Jaurès Primo, Métambou. On va poursuivre cet échange. Priorité Santé revient juste après ce titre de Danista avec Jaro Vandal. Wrong Thing sur RFI.

0: Priorité santé. Nous sommes toujours à Lausanne, deuxième partie de notre émission. À l'occasion de l'AFRAVI, nous abordons avec nos trois invités les défis dans la lutte contre le VIH. Elle est clinicienne et militante. Ils sont historiens et économistes de la santé. Moyens financiers qui baissent, traitements innovants qui émergent, stigmatisation toujours bien réelle. Jaurès Primo Metambou, vous avez évoqué plusieurs aspects de la stigmatisation pour les patients pris en charge chez vous au Cameroun. Vous êtes responsable suivi évaluation au ministère de la Santé publique pour la coordination des subventions du Fonds mondial. Alors, la stigmatisation, c'est ce que vous avez pu constater dans l'étude que vous présentez ici à Lausanne, elle peut se matérialiser jusqu'à l'intérieur des structures de santé où certaines mauvaises pratiques sont toujours bien présentes.
1: La stigmatisation institutionnelle, parce qu'on peut l'appeler comme ça, elle fait partie de l'une des trois dimensions dont nous sommes intéressés dans le cadre de cette étude, bien qu'elle apparaît avec une faible prévalence comme domaine de stigmatisation. Les inégalités au sein des structures de soins entre, disons, les populations clés et les autres personnes vivant avec le VIH, disons, de la population générale, on observe que les populations clés sont, disons, plus de deux fois plus stigmatisées que les autres personnes vivant avec le VIH.
0: Ça se traduit comment, très concrètement?
1: Bon, avec le, entre guillemets, soit le refus de soins, le refus de services, par exemple, et soit la discrimination lors de l'offre de services, et le rejet, et peut-être la façon avec laquelle ils sont traités, ça ne les arrange pas. Bon, ça peut arriver que une personne vivante avec le VIH puisse peut-être payer de façon induite un service qu'il n'était pas peut-être censé payer. Il peut souvent avoir un manquement peut-être aussi au niveau des prestataires de soins. Par moment, ça peut être que c'est soit ils n'ont pas connaissance du moins du document qui demande, qui stipule de pouvoir appliquer cela. Et malheureusement, maintenant, une personne vivant le VIH peut être peut-être au mauvais endroit, au mauvais moment.
0: Tomber sur la mauvaise personne.
1: Justement, et ça peut donc arriver qu'il y ait ce phénomène donc de stigmatisation institutionnelle.
0: Annie Cézeron, culture et pratique de santé, vous êtes docteur en histoire de la santé en Côte d'Ivoire. Vous constatez aussi certaines pratiques néfastes, vous le disiez tout à l'heure, qui sont cautionnées par des médecins de la place. Alors, vous ne parlez pas forcément de pratiques néfastes, on parle de remèdes qui peuvent, dans certains contextes, avoir toute leur place. Est-ce que vous diriez que derrière tout ça, il va y avoir un problème de crédibilité globale de la médecine ou ce n'est pas l'enjeu?
2: Non, ce n'est pas l'enjeu. Je pense que ce n'est pas l'enjeu, d'autant plus qu'on est bien conscient des progrès enregistrés en Côte d'Ivoire. Je le dis parce que dans les débuts du VIH-Sida, il faut rappeler que la Côte d'Ivoire était le pays le plus touché en Afrique subsaharienne, qui était quand même la région la moins impactée par l'épidémie en Afrique subsaharienne.
0: En Afrique de l'Ouest, c'était le pays le plus touché.
2: C'était le pays le plus touché. Et les premières estimations étaient autour de 10%. Et finalement, je vous dis, nous sommes aujourd'hui à 1%. C'est bien entendu parce qu'il y a eu des efforts considérables, mais bien entendu au niveau de la médecine, et des mesures qui ont été prises depuis 2008, je crois, oui, 2008, août 2008, il y a eu l'arrêté sur la gratuité du traitement antirétroviral en Côte d'Ivoire depuis 2008. Et bien entendu, avant, il y a eu un certain nombre de décisions. Je rappelle qu'au sorti de la déclaration d'Abuja en 2001, la Côte d'Ivoire est le pays qui avait créé un ministère spécial dédié à la lutte contre le VIH-Sida. C'était une première mondiale, je vais le dire, un ministère dédié à la lutte contre le sida. Donc c'est un problème qui depuis, même si on n'avait pas atteint les 15% de budget qui avait été
0: conseillé lors de cette réunion au Nigeria.
2: Mais il y a eu des efforts considérables qui ont été mis à un ministère de la lutte contre le sida, un comité national de lutte contre le sida.
0: Ça a été sanctuarisé.
2: Le comité est présidé, le comité a été mis en place, je ne dis pas n'importe quoi, autour de 2004-2005. Il était présidé par, et jusqu'à ce jour, présidé par le président de la République lui-même. Donc il y a eu quand même des efforts et les communautés ont joué un rôle très important. Sur, bien entendu, ces questions de stigmatisation dont on est en train de parler. Je pense que quand les personnes se retrouvaient dans le cadre de prise en charge par la communauté, elles se sentaient aussi protégées. On a des centres spécialisés, bien entendu, même s'il y a eu des débats sur la stigmatisation des centres spécialisés, parce que ça a quand même existé, des personnes qui vont prendre leur remède dans les centres spécialisés, au sein des structures qui peuvent être des centres hospitaliers universitaires, sont peut-être pointées du doigt. On estime que telle personne vue dans tel pavillon, il va forcément pour des questions liées au VIH. Donc, il y a cette ambiance de stigmatisation qu'il avait. Mais ça n'a pas décrédibilisé la médecine, d'autant plus que les résultats sont là, sont probants.
0: On a vu les gens qui avançaient en âge. C'est vrai qu'hier, on a fait cette émission sur les personnes de grand âge vivant avec le VIH. Ça veut dire que le diagnostic n'était plus égal à une condamnation, loin de là. Docteur Bintou Dembélé, on a parlé des obstacles financiers parce que, on l'a dit, l'aide internationale a baissé, voire a été carrément coupée. Est-ce que vous pouvez en donner des exemples concrets de ces conséquences de l'aide chez vous au Mali? Est-ce que vous avez vu justement des projets abandonnés, des choses s'arrêter?
3: Ces conséquences-là existent. Et ces conséquences-là, je vais prendre l'exemple sur mon association Arcatante Plus. Nous avons perdu 30% de nos financements. 30% de nos financements, c'est fermer 5 centres communautaires qui s'occupent de la prise en charge des personnes vivant avec le VIH et des communautés les plus vulnérables. C'est licencier environ 50 personnes qui s'occupaient de ces personnes-là. C'est ne pas donner le préservatif, ne pas donner des moyens de privation à moins 2000 personnes qui prenaient la PrEP, ne prennent plus la PrEP. C'est des personnes qui sont sensibilisées, qui sont informés, qui sont aiguillés vers le dépistage, c'est plus de 5000 personnes. C'est ce que ça veut dire pour nous.
0: Et ça veut dire aussi, vous avez parlé de cette file de 2000 personnes, c'est conséquent. Pour vous, d'un point de vue personnel, ça doit être un crève-cœur d'arrêter de traiter toutes ces personnes, d'arrêter de suivre toutes ces personnes. Vous y avez mis non seulement votre savoir-faire médical, mais vous y avez mis aussi vos tripes. Ça doit être vraiment quelque chose d'épouvantable.
3: Épouvantable, vous avez trouvé le mot. C'était pas acceptable pour nous. Ça a suscité la révolte. Comment on peut construire pendant des années, pendant des décennies, pierre par pierre, cette réponse-là, communautaire, qui a su infléchir l'épidémie, comment on peut regarder tout ça disparaître du jour au lendemain parce qu'il n'y a pas de financement?
0: Vous êtes particulièrement intéressé avec des chercheurs maliens et français à un groupe de population particulièrement fragilisée sur le plan social et sanitaire, les travailleuses domestiques. Parce que c'est vrai qu'ici, quand on a une conférence internationale, on vient aussi présenter des travaux. C'est ça la recherche scientifique. Ça tombe pas du ciel. On regarde des groupes de personnes, on fait des chiffres, on analyse et tout ça, ça permet de faire des conclusions qui vont servir pour l'avenir de la santé. Vous êtes intéressé en particulier aux travailleuses domestiques. Pourquoi s'arrêter sur l'observation en particulier de ces jeunes filles?
3: Parce que ces travailleuses domestiques, ce sont des jeunes filles qui ont entre 10, au maximum 16, 17 ans, qui quittent leur famille pour venir en exode rural, quittent les régions pour venir dans la grande ville.
0: Ce qu'on appelle les petites bonnes?
3: Oui, c'est ça, les aides ménagères. Elles sont dans nos familles, mais souvent elles sont abusées dans les familles et souvent elles s'adonnent un peu à la prostitution clandestine. Et tous ces éléments font qu'elles restent des populations très vulnérables. C'est pourquoi nous avons organisé des rencontres avec les associations qui s'occupent de ces bonnes-là pour les amener à faire une éducation pour la santé, de façon générale, à leur parler d'une éducation sexuelle, à leur montrer les moyens de prévention, à leur montrer les risques d'avoir des rapports sexuels non protégés. Tout cela soutenu par des financements qui n'existent plus.
0: Donc c'est vraiment une prévention ciblée. Vous avez trouvé des méthodes? Est-ce que vous avez en quelque sorte établi un petit cahier qu'on peut reproduire ailleurs?
3: Exactement. Nous travaillons avec les associations mères qui recueillent ces bonnes-là. Et avec ces associations mères, nous organisons des rencontres 3 fois par semaine dans les lieux de. On leur parle de la sexualité, des risques qui existent. On leur parle de ne pas savoir refuser des abus dont elles sont victimes et surtout d'en parler, de s'exprimer sur ces questions-là. Tout cela dans un contexte bon enfant, avec les personnes qui sont les plus exposées, avec des médecins, des infirmiers, la sage-femme. Chez nous, c'est la sage-femme qui mobilise, et avec des animatrices. Donc, cette approche-là a vraiment donné des fruits parce que, de plus en plus, nous les incitons aussi à faire le dépistage. Ces séances d'information et de sensibilisation se terminent souvent par le dépistage du VIH, le dépistage des IST, le traitement des IST et les moyens de contraception pour qu'il n'y ait pas de grossesse non désirée.
0: Alors là, quand on parle de santé communautaire, vous venez vraiment nous donner un exemple concret. Les gens se disent qu'est-ce que c'est à l'extérieur, cette santé communautaire. Là, c'est du concret. C'est-à-dire, on va de la connaissance, on adapte le discours et on donne des solutions. Tout est inclus.
3: Exactement.
0: C'est un paquet.
3: un paquet.
0: Un paquet efficace.
3: La connaissance et les services.
0: Alors, parmi les défis, encore une fois, il s'agit d'un problème transversal, vous l'avez dit, à petits mots, vous dites abuser, c'est les violences sexuelles. Et ça, c'est un vrai défi aussi pour toutes les communautés. Cette question des infections sexuellement transmissibles, dont le VIH n'est qu'une de ces infections sexuellement transmissibles, entre autres, risque sanitaire majeur sur le plan physique, mais aussi mental. Jaurès Primo-Metambou, est-ce que c'est également quelque chose qui est ressorti de votre étude sur les populations stigmatisées au Cameroun?
1: En quelque sorte, parce que dans le cadre de l'étude, on met également l'emphase sur les 3-10 de l'ONU-SIDA, qui prescrit que les stigmatisations soient à moins de 10%, la stigmatisation chez les personnes vivant avec le VIH, et que les inégalités et la violence basée sur le genre soient également à moins de 10%, qui est le deuxième 10. Et dans le cadre de l'étude, quand on fait des différences, on constate naturellement que nous sommes justement à moins de ces 10, du moins du deuxième 10 de l'ONU-SIDA. Donc du coup, il y a encore des efforts à faire dans ce sens-là pour pouvoir combattre la violence basée sur le genre et l'inégalité entre les populations, parce que ce qu'il faut surtout mettre en avant, c'est le problème de santé publique de par l'appartenance à un groupe. Ce que nous faisons peut-être au Cameroun, c'est justement travailler sur le problème de santé publique, offrir les soins à tout le monde sans discrimination d'appartenance.
0: Est-ce que c'est encore quelque chose qui se fait et qui se fait bien au Cameroun, justement, d'ouvrir la santé à toutes les populations sans discrimination? C'est quelque chose qui fonctionne?
1: Oui. On peut pas dire que c'est parfait parce qu'il y a toujours des plaintes. On peut pas dire qu'on atteint les 100%, mais c'est quelque chose dont le ministère de la Santé travaille correctement dessus, justement en installant la veille communautaire par les communautés. C'est justement pour que les communautaires puissent déclarer ce dont ils sont victimes lorsqu'ils se rendent dans les structures d'offre de soins.
0: Tout à l'heure, Annie Cézeran de la Côte d'Ivoire disait quand il y a eu la coupure des financements internationaux, il y a eu une réorientation budgétaire pas total, pas pour tout couvrir, mais en tout cas qui a été faite. Est-ce que c'est quelque chose qui a été possible également au Cameroun?
1: Bien entendu, lorsque le paysage des financiers a déambulé, le Cameroun, c'est le pays, justement, s'est mobilisé également pour pouvoir, à travers les fonds de contingence, pour pouvoir assurer certains piliers prioritaires comme la disponibilité des traitements et d'autres services très prioritaires pour les personnes vivant avec le VIH. Donc, tous les pays se sont mobilisés.
0: Mobilisés, mais c'est vrai qu'on avait reçu aussi dans l'émission Priorité Santé, des acteurs de santé, des militants de terrain venus du Cameroun qui avaient dit qu'eux aussi, il avait fallu trancher dans les effectifs, notamment au sein de la communauté, et que ça avait pu faire très très mal et abandonner du coup sur la route un certain nombre de patients. C'est aussi une réalité, y compris chez vous.
1: Exactement.
0: On arrive à la dernière partie de notre échange. Alors, cette conférence de l'AFRAVI, c'est un carrefour, sont des échanges. Mais on l'a dit, il y a quelque chose qui m'a marqué tout à l'heure en première partie d'émission. Annie Cézeran, vous parliez d'un ancien président français, Jacques Chirac, qui se rendait aux conférences internationales sur le sida. Aujourd'hui, quand il y a ces conférences, il n'y a plus de dirigeants qui s'y rend vraiment, à part en général celui du pays hôte. Ça mobilise ni les politiques, ça mobilise pas beaucoup de journalistes. Nous, on est là, on est toujours là un peu résistants, mais il n'y a plus grand monde au niveau journaliste. Est-ce que d'après vous, j'aimerais faire aussi un tour de table sur ce sujet. Chez vous, dans vos pays, la santé, on continue d'en parler, le VIH, on continue d'en parler, ou est-ce que vous avez l'impression aussi, ça fait partie des défis et des obstacles à la sensibilisation et la prévention des communautés, vous avez le sentiment qu'on en parle un peu moins dans les médias aussi du VIH et de la santé, Annie Cézeran?
2: En effet, je pense que depuis, c'est peut-être aussi dû aux effets de la COVID-19, parce qu'avec la COVID-19, la priorité sur le VIH-SIDA dans l'imaginaire populaire a quand même reculé. Et je m'intéresse un peu aux réseaux sociaux, voire aux discours sur les réseaux sociaux, sur les épidémies, au point où on pouvait lire parfois des publications où les gens se demandaient, mais est-ce que le sida, ça existe toujours? Parce que personne n'en parle, plus personne n'en parle là. Donc ça, c'est une vraie réalité. Et je pense qu'on ne devait pas saper tous les efforts qui ont été déployés pour faire baisser la séroprévalence en n'insistant plus à cette présence affirmée des dirigeants, parce que quoi qu'on le dise, la santé, et on le dit, ça reste une question politique, ça reste une question de pouvoir public après tout. Et donc, il faut bien entendu rappeler que l'épidémie coûte toujours. On doit renforcer les efforts, il faut mutualiser les efforts, il faut continuer à sensibiliser, mais il faut continuer à en parler. Il faut que ça revienne dans le discours au plus haut sommet de nos États. Comme vous le dites, ce qui n'est plus trop le cas en général quand on regarde les périodes antérieures où il y avait quand même cette mobilisation parce que la situation était critique. Et donc, je me dis peut-être qu'on a l'impression que nous sommes en train d'aller vers la fin du sida, qu'on maîtrise peut-être le mécanisme. Et donc, à partir de ce moment, on peut être gagné par l'usure.
0: Est-ce que c'est une sorte d'appel à la vigilance pour ne pas banaliser et en tout cas surtout pas invisibiliser ?
2: Ah oui, pas banaliser, invisibiliser, parce que c'est toute la question. Et ça se perçoit, je le dis, parce que les communautés elles-mêmes et les pouvoirs publics également essaient d'attirer l'attention des populations sur cette question. Moi, je me souviens que récemment, il y a un individu sur les réseaux sociaux qui avait balancé des chiffres complètement ahurissants et erronés. Et donc, la population était désemparée. Et j'avais bien compris que le citoyen lambda n'avait pas, a priori, connaissance du taux de prévalence national. Donc, le ministère de la Santé a dû faire une communication pour donner les chiffres réels de la Côte d'Ivoire en matière de lutte contre le VIH-SIDA, parce qu'il y a eu une sorte de vent de panique. L'individu parlait d'une prévalence de 60% chez les jeunes en Côte d'Ivoire.
0: C'est délirant, c'est absolument faux.
2: C'est même inimaginable. Mais vous voyez que ça suscitait quand même un petit vent de panique. Les gens se demandaient. Donc, effectivement, il faut continuer de sensibiliser, il faut continuer d'en parler, il faut parler des risques, mais aussi des opportunités de traitement, parce que ce qui avait permis de changer la perception de l'épidémie, c'est bien entendu quand le discours sur un sida fatal a été changé par le sida comme une maladie chronique avec laquelle on vit, avec laquelle voilà. Et ce discours-là, il a permis de changer des perceptions, des réactions des gens.
0: C'est tout un travail d'en parler sans faire peur, en fait.
2: Tout à fait.
0: La peur n'est pas un bon mode de communication, on le sait très bien. Jaurès Primo-Metembou, en conclusion, on a bien compris l'importance de préserver les prises en charge, de les évaluer. De votre point de vue, est-ce que vous allez jusqu'à faire des propositions, des préconisations pour améliorer la situation et en tout cas éviter un recul en matière de lutte contre le sida chez vous au Cameroun ?
1: Bien entendu, sinon nous ne ferions pas de suivi évaluation. Donc, au fait, nous faisons des propositions chaque jour lorsque nous disposons dans des données qui viennent du terrain. On peut prioriser certaines populations qui peuvent manquer de traitement arrivé chez nous également. Il y a une petite, dans du moins une prolifération de l'épidémie au niveau des adolescents et jeunes. Du coup, on ne manque donc pas d'organiser certains événements, peut-être comme Vacances sans Sida, le mois camerounais, qui sont tous parrainés par la première dame du pays, Madame Chantal Biya. Donc, à tout moment, nous avons ce genre d'opération. On priorise, par exemple, la prévention de la transmission de la mère à l'enfant. Certains examens, peut-être comme le dépistage du VIH, la syphilis chez ces populations-là. Nous avons également une autre initiative, le MRICH, pour pouvoir aller en communauté, pouvoir traquer toutes les femmes qui ont été absentes aux différentes consultations prénatales pour les ramener dans le système de soins, toujours pour pouvoir réduire la chaîne de transmission, que ce soit la mère à l'enfant ou la chaîne de la transmission au niveau communautaire chez les adolescents et jeunes. Et nous travaillons aussi beaucoup pour pouvoir réduire la stigmatisation avec les essais de sensibilisation qu'on fait à l'endroit, non seulement des personnes qui offrent les soins, les prestataires qui sont au niveau des structures, et aussi même à l'endroit des personnes vivantes avec le VIH, que c'est pas une fatalité, on peut recommencer, on peut tout faire et combattre la stigmatisation internalisée.
0: Docteur Bintou Dembélé, continuez à accompagner dans un contexte incertain. Évidemment, je ne vais pas vous demander de commenter ce qui se passe en ce moment du côté de vos projets dans votre pays, dans le contexte sécuritaire, c'est une autre histoire. Malgré tout, qu'est-ce qui vous porte aujourd'hui ? J'imagine que vous êtes toujours là pour motiver les troupes, pour aussi motiver les autorités. Comment est-ce que vous faites pour avancer dans un contexte très très compliqué ?
3: Nous avons la conviction que ce que nous apportons est important pour la lutte contre le sida dans nos pays. Nous, les acteurs communautaires, nous mobilisons, nous informons, nous dépistons, nous mettons en place des moyens de prévention. Et c'est cela qu'il faut continuer à faire. Nous avons besoin d'être soutenus par des financements internationaux. Nous avons aussi besoin d'être soutenus par nos politiques. Vous savez, dans la plupart des pays, il y a eu une mobilisation politique extraordinaire par la création des hauts conseils nationaux de lutte contre le sida dans beaucoup de pays africains, portés par les chefs d'État. Nous avons besoin que le sida revienne dans l'agenda des politiques. Il faudrait que la lutte contre le sida continue. Il faut que nous arrivions à achever, à terminer l'épidémie en 2030. Il faudrait qu'il y ait des financements domestiques. Il faut qu'on continue à se mobiliser, qu'on continue à lutter efficacement contre les maladies.
0: Vous dites il faudrait.
3: Il faut. Il faut. Il faut.
0: Merci beaucoup. Merci à tous les trois d'avoir répondu à notre invitation ici à Lausanne à l'occasion de la Fravie. Bonne journée pour cette conférence à tous les trois. On va se laisser en musique avec ce titre de Yuma, Na Lobanini sur RFI.

0: Priorité Santé à Lausanne, c'est fini pour aujourd'hui. Cette émission a été préparée par Ophélie Lassen est réalisée par Victor Hull. Demain, pour notre troisième rendez-vous à l'occasion de la conférence francophone AFRAVI, nous parlerons de l'infectiologie, actualité en infectiologie, hépatite B, dengue, tuberculose, fièvre de Lassa, Mpox, surveillance, recherche et prévention. On se donne rendez-vous à 9h10, temps universel. D'ici là, restez à l'écoute de RFI et surtout, portez-vous bien.
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6: Bonjour à tous et bienvenue, 10h TU midi ici à Paris, le journal sur RFI.
7: Gilles Moreau.
6: Dans l'actualité, une rencontre à Pékin des ministres chinois et iraniens des affaires étrangères. La Chine réclame l'arrêt complet des hostilités au Moyen-Orient à l'approche d'une autre visite prévue à Pékin, celle de Donald Trump dans quelques jours. Après seulement un jour d'application, le président américain a déjà suspendu l'opération d'escorte de bateaux dans le Golfe. Dans l'affaire du paquebot touché par le variant mortel de l'antivirus, le gouvernement des îles Canaries refuse qu'il accoste dans l'archipel. Quant au vol qui devait évacuer un malade vers les Canaries, il est annulé. Testé positif, un passager qui voyageait sur ce bateau est hospitalisé à Zurich. Football qui pour affronter Arsenal en finale de la Ligue des Champions. 8 jours après leur match grandiose, le Bayern de Munich et le Paris Saint-Germain se retrouvent ce soir en Bavière en demi-finale retour. La Chine réclame l'arrêt complet des hostilités au Moyen-Orient et appelle les États-Unis et l'Iran à rouvrir le plus vite possible le détroit d'Ormuz. Elle l'a fait savoir ce matin à Pékin, où le ministre chinois des Affaires étrangères a reçu son homologue iranien. Rencontre à quelques jours de la visite prévue de Donald Trump en Chine. La Chine qui est de loin la première importatrice de pétrole iranien. Après seulement un jour d'application du projet Liberté, Donald Trump a suspendu l'opération d'escorte de bateaux dans le Golfe. Le président américain a fait état de grands progrès réalisés dans les négociations et il a bon espoir qu'un accord puisse être finalisé et signé. Comment a-t-on réagi en Iran à cette annonce? Pas de réaction officielle, mais en coulisses, Siavosh Ghazi, on se gausse d'une reculade, une de plus.
8: Les autorités iraniennes n'ont pas encore réagi au dernier tweet de Donald Trump qui suspend l'opération Liberté, mais les experts ici à Téhéran affirment que c'est une nouvelle reculade de la part des États-Unis. L'Iran reste ferme sur ses positions, notamment pour donc le blocage du détroit d'Ormuz, tant que le blocage des ports iraniens n'auront pas été levé. Autre fermeté de la part de Téhéran, les Émirats n'ont pas le droit d'exporter du pétrole à partir du port d'Al-Fujairah, donc qui est situé en mer d'Oman. Ça a été très clairement affirmé par les gardiens de la Révolution, qui ont étendu la zone de contrôle du détroit d'Ormuz. Et enfin, en Iran, les autorités affirment que les négociations par l'intermédiaire du Pakistan avancent et progressent, et que d'ici 30 jours, il y aura donc un accord de fin de guerre entre l'Iran et les États-Unis, avec pour Téhéran donc un succès, puisque les Américains n'ont pas atteint leurs objectifs. qui était de renverser le pouvoir iranien.
6: Merci à Vojgazi à Téhéran pour RFI. Sur place dans le Golfe, la situation reste très tendue. L'armateur français CMA-CGM a confirmé ce matin que son porte-conteneur San Antonio, battant pavillon maltais, a été attaqué hier dans le détroit d'Ormuz. L'attaque a fait des blessés parmi les membres d'équipage qui ont été évacués et soignés et a occasionné des dommages au navire, ajoute dans un communiqué l'armateur CMA-CGM. L'armée israélienne a appelé à l'évacuation de 12 villages du sud du Liban avant de probables frappes sur des positions du Hezbollah. Israël et le mouvement pro-iranien s'accusent régulièrement de violer le cessez-le-feu entré en vigueur le 17 avril. Dans l'affaire du paquebot de croisière touché par le variant mortel de la famille Hantavirus, le gouvernement régional des îles Canaries en Espagne s'oppose à ce que le navire de luxe accoste dans l'archipel. Quant au vol qui devait évacuer un malade vers les Canaries, il est annulé. En Suisse, un passager qui voyageait sur ce bateau est hospitalisé à Zurich. Il a été testé positif. Direction maintenant la Russie, à l'approche de la parade militaire du 9 mai, commémorant la victoire sur l'Allemagne nazie. Les coupures d'Internet ont commencé en raison, expliquent les autorités, de la situation opérationnelle, comprendre les menaces d'attaques ukrainiennes, de drones et autres missiles. Nous retrouvons sur place à Moscou, Anissa El-Jabri.
9: Lundi, toute la journée, des messages d'alerte étaient tombés sur les téléphones, rappelant les avertissements des autorités jusqu'au Kremlin. La semaine dernière, ce mardi verrait les premières coupures d'Internet et de téléphonie mobile. Certains opérateurs avaient même conseillé de retirer de l'argent à l'avance en raison de possibles difficultés avec les distributeurs bancaires et les paiements par carte. De fait, ce mardi matin, les paiements dématérialisés ont souvent été impossibles, au grand énervement d'ailleurs de certains automobilistes qui ne pouvaient pas payer leurs frais de parking et craignent une amende. Mais ça, pas possible pour tout le monde de s'en plaindre. Certains habitants ont signalé qu'il leur était impossible de téléphoner ou même d'envoyer un simple SMS. Pour d'autres, même le Wi-Fi à domicile n'a pas fonctionné. On a vu des chauffeurs de taxi attendre leur commande de passagers dans l'équivalent russe du McDo, Vkusno et Tochka. Le Wi-Fi de la compagnie de restauration rapide, lui, marchait. Les coupures vont se reproduire tous les jours jusqu'à ce samedi 9 mai inclus. La parade militaire commémorant la fin de la Seconde Guerre mondiale qui sera réduite sans exposition du matériel technique. Une première en près de 20 ans. Anissa El-Jabri, Moscou, RFI.
6: En France, la polémique bat son plein sur les profits du groupe Total Energy. Total Energy profite de la crise et le gouvernement ne doit pas céder à son chantage. Déclaration ce matin du patron du Parti Socialiste, Olivier Faure. Hier, le PDG du géant pétrolier a menacé d'arrêter son plafonnement du prix des carburants dans les stations-service en France si ses super profits étaient taxés. Dans l'actualité politique, les anciens premiers ministres d'Emmanuel Macron s'activent en vue de la présidentielle de 2027. Elisabeth Borne annonce qu'elle quitte la direction du parti macroniste Renaissance, même si elle en reste adhérente. L'ancienne Premier ministre se dit en désaccord avec la ligne du secrétaire général Gabriel Attal. Celui-ci tente de déloger Édouard Philippe de son rang actuel de favori du Bloc central dans la course à l'Élysée. C'était il y a tout juste un an, le Parlement allemand élisait un nouveau chancelier. Le chrétien-démocrate Friedrich Merz succédait au social-démocrate Olaf Scholz. Un an après, le chef du gouvernement n'a jamais été aussi impopulaire, avec une économie en berne, des réformes sociales difficiles à mener et un environnement international plus instable que jamais. RFI Berlin, Pascal Thibault.
10: 85%, c'est le pourcentage d'Allemands insatisfaits de leur chancelier. Ils ne sont que 13% à avoir une opinion favorable de Friedrich Merz, élu il y a un an. Ce cruel sondage, publié hier, illustre l'impopularité du chef du gouvernement allemand, inédite depuis l'après-guerre. L'impétueux Friedrich Merz, qui rêvait depuis longtemps de devenir chancelier, voulait faire oublier les couacs du gouvernement de son prédécesseur, le social-démocrate Olaf Scholz. Le président du parti chrétien-démocrate, à la tête d'une grande coalition avec le SPD, une alliance droite-gauche des Allemands, espéraient avoir les coups des franges pour réformer un pays en crise. Le gouvernement a fait adopter des fonds spéciaux de centaines de milliards pour l'armée et les infrastructures. Des réformes sociales importantes sont à l'ordre du jour, mais les bisbilles incessantes entre chrétiens et sociaux-démocrates, des erreurs du chancelier manquant d'expérience, sont-ils parfois cassants et quelques dérapages verbaux, comme les inquiétudes de la population expliquent une impopularité historique qui profite à l'extrême droite, qui fait la course en tête dans les sondages. La coalition au pouvoir séduit aujourd'hui un tiers seulement des électeurs. Twitter, mais doit tenir faute d'alternative à cette alliance. Pascal Thibault, Berlin RFI.
6: En plein conflit au Moyen-Orient, le rapprochement du ministère américain de la Défense avec les grandes compagnies de la tech pour mettre l'intelligence artificielle au service du Pentagone ou de l'armée israélienne, eh bien ce rapprochement continue de faire des remous des entreprises concernées. Tous les salariés ne partagent pas l'enthousiasme de leur patron, loin de là. Chez Google, plus de 600 salariés ont signé fin avril une lettre ouverte à leur PDG dénonçant l'accord signé avec le Pentagone. Cette fois, ce sont les employés de Google au Royaume-Uni qui ont décidé de se syndiquer en signe de protestation. Ils ont demandé à leur direction la reconnaissance officielle de deux syndicats. Plus de précisions avec Nathanaël Vitran.
11: Notre mission est de construire l'intelligence artificielle avec responsabilité au bénéfice de l'humanité. Sur son site internet DeepMind, la branche recherche sur l'IA de Google, dont le siège se situe à Londres, met fièrement en avant sa profession de foi. Mais de nombreux salariés peinent aujourd'hui à s'y reconnaître, surtout depuis que Google est revenu sur son engagement à ne pas développer d'armes utilisant l'IA et que son PDG s'est réjoui d'avoir signé avec le Pentagone un partenariat au nom de la sécurité nationale. Ils ont donc décidé de se syndiquer, une première chez Google, pour forcer l'entreprise à se conformer à ses propres standards éthiques. En rejoignant le syndicat des travailleurs de la communication, ou Unite the Union, les salariés de Google se protègent d'éventuelles représailles, alors qu'ils entendent réclamer la fin des partenariats avec l'armée israélienne et la mise en place de garde-fous pour empêcher l'utilisation de l'IA pour la surveillance de masse ou le développement d'armes autonomes.
6: C'était Nathanaël Vitran. Football, Arsenal est le premier qualifié en finale de la Ligue des Champions le 30 mai à Budapest. Hier soir, le club londonien a dominé 1-0 l'Atlético Madrid après avoir fait match nul un partout au match aller. Son adversaire en finale sera soit le Paris Saint-Germain, soit le Bayern de Munich. 8 jours après avoir brillé au Parc des Princes, les deux formations donc française et allemande se retrouvent ce soir à Munich, cette fois pour le 2e acte d'une demi-finale déjà historique. Voilà, très bonne journée à vous tous sur RFI. Elle continue avec 8 milliards de voisins en compagnie d'Emmanuel Bastide. Emmanuel, bonjour.
12: Bonjour Gilles Moreau. Prochain journal dans 50 minutes et chez 8 milliards de voisins, nous allons parler éducation et plus précisément, nous allons tracer la géopolitique de l'éducation. À tout de suite.
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12: Bonjour, bienvenue, 8 milliards de voisins et de voisines bien sûr. Nous parlons éducation comme chaque semaine et aujourd'hui nous allons regarder l'éducation sous sa forme géopolitique. Environ 1 milliard 400 millions d'enfants sont scolarisés dans le monde selon l'UNESCO, mais derrière des progrès indéniables ces 25 dernières années, eh bien on va regarder aussi le verre à moitié vide. Des inégalités gigantesques selon les pays, les continents, des compétitions aussi à la recherche des cerveaux de demain, des luttes d'influence, des enjeux financiers. Et à l'arrivée, est-ce que l'école, est-ce que les universités tiennent vraiment leurs promesses de libre circulation des savoirs, d'émancipation des citoyens, ou bien est-ce qu'elles se contentent de redessiner éternellement les nouveaux rapports de force des puissances éducatives? On va en discuter à la lumière d'un ouvrage passionnant. Bonjour Hugues Moussy.
17: Bonjour.
12: Vous êtes spécialiste des politiques éducatives internationales et vous publiez « Géopolitique de l'éducation, un vecteur de puissance au cœur des enjeux internationaux. » Et c'est publié au Cavalier Bleu. Nous serons aussi en ligne avec Suzanne Nijnam, qui est présidente de la FAGE, Fédération des Associations Générales Étudiantes en France, donc un gros syndicat étudiant, à propos de l'augmentation des frais d'inscription pour les étudiants non européens. C'est une grosse polémique en ce moment. Et puis enfin, d'émission reportage à l'université Gaston Berger de Saint-Louis du Sénégal. Le département de psychologie organise des ateliers du bien-être et de santé mentale pour les étudiants.
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12: Et pour commencer, l'actualité de l'éducation dans le monde, direction la Chine, où l'intelligence artificielle pourrait devenir le nouveau socle de l'école. De l'école primaire à l'université, Pékin veut intégrer l'IA à tous les niveaux de son système éducatif d'ici 2030, c'est-à-dire demain. Et derrière ce plan piloté par plusieurs ministères, eh bien, se dessine une transformation en profondeur. Enseignement personnalisé, enseignant assisté par des algorithmes, pilotage par la donnée, avec une ambition claire, former toute une génération adaptée à l'ère de l'IA pour peser sur les standards internationaux. Bonjour Cléa Broderst.
20: Bonjour Emmanuel, bonjour à tous.
12: Vous êtes correspondante pour RFI en Chine. Alors pourquoi ce plan éducation par l'IA est-il stratégique pour la Chine ?
20: Eh bien tout simplement parce qu'il dépasse largement le cadre éducatif. En fait, l'IA est au cœur de la compétition mondiale aujourd'hui et Pékin veut sécuriser son avance en formant les talents le plus tôt possible. Alors, l'école devient un levier direct de politique industrielle. Il s'agit d'anticiper les besoins du marché du travail, de soutenir la montée en gamme de l'économie et enfin de réduire la dépendance aux technologies étrangères. Mais c'est aussi un projet de société. C'est-à-dire qu'il faut diffuser une culture de l'intelligence artificielle auprès de toute la population, y compris dans les zones rurales, et créer une base commune de compétences numériques. À terme, cela participe à la stabilité économique et aussi, très important, à la cohésion du modèle chinois.
12: Oui, et parfois aussi à un certain rattrapage pour certaines régions de Chine. Concrètement, qu'est-ce que ça va changer dans les classes ?
20: Alors, le changement, il va être très concret et quotidien. L'IA peut générer des supports de cours, proposer des exercices adaptés, corriger automatiquement les copies, mais aussi analyser les erreurs des élèves, justement pour ajuster les contenus. Alors, ce plan, il évoque des compagnons intelligents, capables justement d'accompagner les élèves et de simulations immersives, justement pour apprendre autrement. Et surtout, chaque élève pourrait être suivi via une archive numérique évolutive qui centralise les résultats, les progrès et les difficultés. On passe d'un modèle uniforme à un modèle piloté en continu par les données.
12: Donc, on passe à une école entièrement personnalisée dans un pays qui avait fait de l'uniformisation sa force, finalement.
20: Un des piliers du projet, en fait, grâce à l'analyse de données, l'apprentissage peut être ajusté en temps réel. Donc, on parle de rythme, niveau de difficulté, type d'exercice, voire même l'orientation de l'élève. Mais c'est vrai que cette personnalisation, elle repose sur une logique algorithmique. Donc, ça suppose que les élèves soient en permanence évalués, comparés, classés. Alors, cela peut améliorer l'efficacité pédagogique, c'est vrai, mais aussi renforcer certaines logiques de performance, surtout en Chine, et de standardisation. En clair, une école sur mesure, mais construite à partir de modèles statistiques.
12: Et les enseignants humains, que deviennent-ils dans tout ça ?
20: Alors, leur rôle, il est voué à évoluer en profondeur, sans pour autant disparaître. L'IA, si vous voulez, prend en charge les tâches les plus répétitives, donc la correction, la préparation, le suivi, ce qui peut, en effet, libérer du temps pour l'accompagnement des élèves. Mais c'est vrai que cela implique aussi une montée en compétences, c'est-à-dire que les enseignants, ils vont devoir maîtriser les outils, interpréter les données, adapter leur programme pédagogique, et leur rôle devient un peu plus hybride. Il sera à la fois pédagogique et technique, en fait. Mais c'est vrai que ça laisse une question ouverte. Jusqu'où peut-on déléguer sans affaiblir la relation humaine qui est au cœur de l'enseignement.
12: Et quelles sont les inquiétudes en Chine ?
20: Alors, elles sont très clairement intégrées dans ce plan, ces inquiétudes. Le texte insiste sur la nécessité de garantir des contenus positifs, sains, vertueux, je cite, ce qui reflète, si vous voulez, une attente politique assez forte sur les systèmes qui vont être déployés. Il prévoit aussi des dispositifs de surveillance, donc examen intelligent, détection de fraude, analyse des comportements, alerte en temps réel sur les campus. L'environnement éducatif devient un espace très, très, très instrumenté. Et enfin, il y a la question des données. Elles sont massives, elles sont sensibles, elles sont centralisées. Donc, le plan évoque des mécanismes de sécurité, mais sans pour autant, pour l'instant, rentrer dans le détail de la mise en œuvre.
12: La Chine veut imposer ce modèle ensuite à l'international ou pas ?
20: Alors, elle veut, si vous voulez, clairement peser dans le débat mondial. Le plan mentionne la participation à la définition des règles et des normes internationales en matière d'IA éducative. Donc, cela passe bien sûr par des coopérations, des plateformes, des contenus partagés, mais aussi par la diffusion de ses propres technologies, évidemment. Pour Pékin, l'enjeu, il est stratégique. C'est ne pas seulement être un utilisateur de l'IA, mais en être un acteur qui en fixe les standards. Et à terme, cela pourrait influencer la manière dont d'autres pays conçoivent leur système éducatif à l'ère de l'intelligence artificielle. Donc, si vous voulez, pour résumer, on veut former avec l'IA, piloté par la donnée, encadré par la technologie. Donc, l'école devient un terrain stratégique et la Chine, un laboratoire à très grande échelle de cette transformation.
0: Merci Cléa Broders, correspondante de RFI en Chine. Merci infiniment, bonne journée, bonne soirée. Hugues Moussy, vous signez Géopolitique de l'éducation, un livre dans lequel vous parlez d'ailleurs énormément de la Chine. Est-ce qu'elle va piloter un système éducatif mondial par l'IA demain? Comment vous réagissez par rapport à ce que vous venez d'entendre?
21: Eh bien, écoutez, je crois que votre correspondante a tout dit. Ce que je dirais, c'est que ce programme est la poursuite d'un vieux rêve chinois ou d'un vieil effort chinois pour être à la pointe à la fois des technologies, de ce qu'on appelait il y a 15 ans les nouvelles technologies de l'information, qui se transforment aujourd'hui ou qui sont regroupées, disons, résumées par l'IA aujourd'hui, mais que la Chine met en avant tant d'un point de vue technologique, d'un point de vue industriel, mais aussi d'un point de vue éducatif, oui. depuis très longtemps. Donc, en 2019, il y a eu la déclaration de Beijing, déclaration de Pékin, à la suite, je crois que c'était en mai 2019, de la grande conférence que la Chine avait organisée avec l'UNESCO et qui s'appelait Lead the Leap, c'est-à-dire mener le bond. Alors, le leap, c'est peut-être un peu malheureux parce que c'était aussi une référence au grand bond en avant, donc je ne sais pas où tout ça nous mène, mais il est clair que la Chine a une intention technologique, mais aussi éducative. Et cela faisait lui-même écho, en cette conférence de 2019, à une précédente déclaration qui faisait suite aussi à un précédent conférence avec l'UNESCO, la déclaration de Qingdao sur à la fois ce qu'on appelait en 2015 les nouvelles technologies. Donc, il y a effectivement un effort chinois pour intégrer dans un ensemble sa puissance industrielle, sa puissance technologique et des plateformes éducatives.
0: Ouais. Alors le grand bond en avant, il est annoncé, on n'y est pas encore. Hein. On va regarder, on va faire le tour de la planète avec vous et de cette géopolitique de l'éducation. Nous revenons juste après Little Sims et Obiang Jayar chez 8 milliards de voisins sur RFI. 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
1: Et vous avez bien raison d'écouter 8 milliards de voisins sur RFI. Nous sommes en direct avec notre invité Hugues Moussy qui publie Une géopolitique de l'éducation, un vecteur de puissance au cœur des enjeux internationaux. On a vu en démarrage d'émission avec notre correspondante en Chine à quel point la Chine avait désormais non seulement un projet industriel et le monde entier dépend de la Chine et de ses usines, notamment pour les batteries, mais maintenant on va peut-être dépendre aussi de la Chine pour l'école, hein, avec ce gigantesque projet de société, parce qu'un projet éducatif c'est d'abord un projet de société. Hugues Moussy, l'éducation a toujours été pensée comme un outil pour former des projets de société, mais aujourd'hui, vous présentez vraiment dans votre livre l'éducation comme un bien, au même titre que l'eau, le pétrole ou les terres rares. Ça semble assez audacieux quand même.
2: Oui, un petit peu. Ce que je veux dire, ou ce que j'essayais de dire en affirmant que c'était effectivement un bien qui était plutôt ce qu'on appelle en économie un bien rival, c'est-à-dire qui n'est pas nécessairement partageable, pas un bien commun, c'est qu'en réalité, l'éducation, elle est à la fois très inégalement répartie et elle est très fortement liée à des territoires. C'est-à-dire, je pense qu'il y a dans le monde, à l'échelle du globe, mais aussi à l'intérieur de chaque pays, chacun peut le vivre dans son propre système éducatif, des zones de puissance, si on peut dire, des zones d'attraction de l'éducation, des zones qui sont réputées pour leur éducation. Si je pense par exemple à l'échelle mondiale aux universités de la région de Boston ou à l'ensemble Oxford et Cambridge, et il y a des régions beaucoup plus fragiles. Donc ce qu'on vit nous à toutes les échelles, à l'échelle de l'Île-de-France, ce qui est considéré comme entre guillemets, avec beaucoup de guillemets, un bon ou un moins bon collège, à l'échelle du territoire français, à l'échelle de l'Europe, avec des zones plus faibles que d'autres, eh bien c'est la même chose au niveau national. Donc bien entendu que l'éducation n'est pas exactement, c'était aussi le sens de votre question, comme le pétrole. Mais d'une certaine façon, je crois que
1: elle fait l'objet d'une compétition acharnée, en tout cas.
2: Elle fait l'objet d'une compétition acharnée et elle est beaucoup plus liée à la structure des territoires elles-mêmes que simplement à la volonté de créer un espace éducatif, c'est-à-dire construire un collège et mettre des enseignants.
1: Donc ce sont plus aujourd'hui des enjeux de compétition que d'équité. Quand on regarde vous citez énormément de chiffres dans votre livre, l'Australie, l'Allemagne, le Canada, c'est plus de 90% des adultes qui ont terminé le secondaire. Donc on voit bien le niveau des citoyens. À côté de ça, on a l'Afrique subsaharienne. Pourquoi ce continent reste de loin la région du monde la plus en difficulté concernant l'éducation?
2: Oui, c'est effectivement une question. Et je pense qu'il faut d'abord tout de suite faire une différence très claire entre les niveaux atteints tels qu'ils peuvent être calculés par les systèmes éducatifs et bien évidemment tout ce qui relève de des savoirs eux-mêmes que les gens portent. Le savoir n'est pas tout entier contenu dans le système éducatif. Ça, c'est une première chose importante. C'est très important. Et l'UNESCO travaille aussi beaucoup là-dessus, sur les différentes capacités de transmission cognitive. Donc ça, c'est un premier point. Le deuxième point, je crois qu'il faut quand même aller dans le vif du sujet, c'est que c'est une question de moyens. Bien sûr, on entend souvent dire que l'éducation n'est pas seulement une question de moyens, qu'il faut s'organiser, qu'on peut faire aussi bien ou mieux à moyens constants, mais il y a quand même un cœur qui est que sans moyens, on a une moins bonne éducation. Donc quand la scolarité, toute une année de scolarité dans le primaire en Afrique coûte, mettons, $100 et que c'est 5, 6, 10 000 dollars dans les pays du Nord, évidemment, le type d'éducation ne va pas être le même. Donc, il y a quand même ici quelque chose qui est lié je n'aime pas beaucoup ce terme, mais au niveau de développement économique des pays. Il y a une corrélation très étroite.
1: En tout cas, aux ressources financières.
2: Exactement.
1: Est-ce que plus on élargit l'accès à la scolarisation de masse pour le maximum d'enfants, plus on arrive à un taux d'achèvement du secondaire important? Est-ce que c'est une relation mécanique? Plus on met d'enfants à l'école les premières années, plus ils vont être nombreux à terminer le secondaire, ou pas tellement, en fait?
2: Alors moi, j'aurais tendance...
1: On a beaucoup construit d'écoles en Afrique, quand même, ces dernières années. Alors, est-ce qu'on arrive à rattraper la démographie? C'est une question, mais en tout cas, on a beaucoup construit.
2: Alors, moi, j'aurais tendance à dire que ça dépend de l'échelle de temps. Sur un long terme, alors je ne saurais pas vous dire ce qu'est le long terme, mais en matière éducative, le long terme, ou en tout cas une échelle de temps normale, c'est une génération. Donc, sur une ou deux générations... oui, je ne saurais pas vous dire ce qu'est le long terme, mais en matière éducative, le long terme, ou en tout cas une échelle de temps normal, c'est une génération. Donc sur une ou deux générations, oui, plus il y a d'élèves qui rentrent, plus il va y

0: minimum 5 ou 6 semaines. Mais c'est comme ça. Et la majorité des employeurs s'en tiennent à ça.
1: Deux semaines rémunérées moins de 400 euros. Avec ce cadre légal, un tiers des jeunes papas ne prennent même pas de congé après la naissance d'un enfant. Insupportable pour Georges Gabriel qui milite pour un meilleur congé paternité avec son association Dash.
2: Nous avons le pire congé paternité d'Europe. Nous sommes 40e sur 43 au sein de l'OCDE. L'idée que deux semaines soient suffisantes pour soutenir votre conjointe, créer un lien avec votre bébé, c'est tout simplement ridicule. C'est beaucoup trop peu, on ne parle pas de vacances. En plus, ce sont deux semaines payées à moins de la moitié du salaire minimum. Donc la majorité des pères ne peuvent pas se le permettre.
1: Pourtant, plus de congés paternité, ce serait bon pour tout le monde au foyer, selon lui.
2: Si l'on ne donne pas de temps au papa pour apprendre à s'occuper de leur bébé, ils ne le feront jamais et le couple va se retrouver enfermé dans une répartition ultra-genrée des rôles à la maison. En plus, il y a encore un écart salarial de 13% au Royaume-Uni entre les hommes et les femmes, en partie à cause du coût des congés maternité. Il n'y a qu'en prenant plus de congés que nous, les hommes, pouvons contribuer à réduire cet écart.
1: Datshift a organisé la première grève des papas l'année dernière et installé des porte-bébés sur les statues d'hommes célèbres dans Londres, en particulier devant le Parlement. Derrière les fenêtres du palais de Westminster, la députée travailliste Maya Ellis a été convaincue.
3: J'espère qu'on va avoir les 6 semaines de congés de paternité rémunérés à 90% du salaire payé par le gouvernement.
1: Si les Britanniques y sont largement favorables, les entreprises, elles, se montrent plus frileuses.
3: Les entreprises s'inquiètent parfois de l'impact financier. Au moins, mon objectif serait certainement que le congé de paternité soit payé pour le gouvernement. Je pense que dans la plupart des cas, les entreprises veulent simplement la clarté.
1: Le gouvernement a entamé une consultation pour l'ensemble des congés liés à la parentalité. Une réforme pourrait cependant prendre encore plusieurs années. Émeline Valandre, RFI.
4: Un reportage d'Emeline Vin.
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4: 11h30 en temps universel et dans une demi-heure, ça sera votre journal Mathis Slimano avec à la une.
6: Ce n'est pas la France qui a été visée, les mots d'Emmanuel Macron après l'attaque hier contre un porte-conteneur du français CMA-CGM dans le détroit d'Ormuz. Détroit où Donald Trump annonce mettre en pause son opération d'escorte de navires. Le président se dit confiant sur un accord imminent avec l'Iran. Nous serons aussi en Russie où Internet va être coupé dans plusieurs régions à l'approche des commémorations du 8 et 9 mai marquant la victoire soviétique sur l'Allemagne nazie. Puis que se passe-t-il sur le MV Ondius, ce bateau de croisière au large du Cap-Vert devenu foyer d'antivirus. 3 cas suspects ont été évacués ce matin. On sera en direct de Madrid. L'Espagne propose d'accueillir le navire aux Canaries. Refus catégorique du gouvernement régional. Enfin, des tours par Singapour, Anne, où les autorités encouragent l'usage de la fessée pour sanctionner les élèves harceleurs à l'école.
4: A tout à l'heure, Mathis.
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4: C'est une décision qui pourrait soulager le casse-tête administratif auquel sont confrontés de nombreux étrangers en France. Le Conseil d'État donne 6 mois à l'État pour régler les dysfonctionnements de sa plateforme dédiée aux demandes de titres de séjour. La plus haute juridiction administrative avait été saisie il y a plus d'un an maintenant par 10 associations qui estimaient que l'administration numérique pour les étrangers de France, la NEF, ne permettait pas en fait de garantir l'accès à leurs droits. Tanita Fallet, passer par la NEF, c'est obligatoire hein, depuis 2021 pour renouveler un titre de séjour, mais c'est un problème pour beaucoup. Et ces démarches relèvent vraiment d'un parcours du combattant aujourd'hui.
7: Lorsqu'on se rend sur le site de la NEF, 7 options sur lesquelles cliquer, parmi elles, déposer une demande de titre, de renouvellement ou encore déclarer un changement de situation. Sur le papier, tout semble facile. Mais en réalité, ce dispositif censé simplifier les démarches se transforme très souvent en casse-tête. Plantage récurrent, demande bloquée, saisie d'informations impossibles, la plateforme est techniquement très limitée. Pascal Brice est président de la Fédération des acteurs de la solidarité qui a co-saisi le Conseil d'État. Parmi les dysfonctionnements récurrents qu'il observe, l'impossibilité pure et simple de demander un renouvellement de titre. Le site bug et ne permet pas d'effectuer la démarche. Conséquence.
8: Donc ce sont des personnes qui sont littéralement coincées. Ce sont des personnes qui, sans titre de séjour, ne peuvent pas travailler, ne peuvent pas vivre à peu près normalement et qui étaient donc dans des impasses totales. Vous avez beaucoup de personnes, notamment, qui ont perdu leur emploi à cause de cela.
7: Perte d'emploi, mais aussi remise en question du droit à résider en France. La NEF ne délivre pas toujours d'attestation temporaire pour les renouvellements de titres. Pour faire simple, lorsqu'une personne

0: Houston a fait sa demande pour un nouveau titre de séjour, elle se retrouve très souvent sans document prouvant cette démarche et donc possiblement illégale sur le territoire. Dans un rapport, la défenseure des droits avait déjà souligné ces problèmes. De 2020, date du début du déploiement, à 2024, l'institution avait enregistré une augmentation de 400% du nombre de réclamations liées au portail administratif.
1: Et donc, dans ce contexte, 10 associations avaient saisi le Conseil d'État, c'était il y a un an et demi.
0: Et la juridiction leur a clairement donné raison, estimant que ces dysfonctionnements viennent affecter le droit des demandeurs. Pour Pascal Brice, de la Fédération des acteurs de la solidarité, c'est un soulagement.
2: Nous saluons cette décision parce qu'elle est la reconnaissance d'un préjudice subi par ces personnes étrangères et par les associations et par les entreprises qui les embauchent. Et parce que l'État se voit enjoint de régler tous ces dysfonctionnements sous les 6 mois. Pour moi, c'est un encouragement à Monsieur Nunez, l'actuel ministre de l'Intérieur, qui a montré déjà une volonté de corriger tout cela. Donc maintenant, nous serons vigilants.
1: Alors concrètement, qu'est-ce qui est censé changer dans les 6 mois ?
0: L'État doit veiller à garantir des conditions d'accès normales à la plateforme et donc aux droits. D'ici 6 mois, les demandeurs doivent se voir délivrer une attestation systématiquement lorsqu'ils sont en attente de renouvellement. Pouvoir faire plusieurs demandes de titres de catégories différentes, actuellement c'est techniquement impossible, ou encore pouvoir modifier leurs données.
1: Tanita Fallet.
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1: L'entretien politique, tout de suite avec vous, Véronique Rigolet, le député européen, secrétaire général du Parti Socialiste, Pierre Jouvet, également conseiller départemental à Saint-Vallier.
4: Bonjour Pierre Jouvet.
5: Bonjour madame.
4: Merci de nous rejoindre sur RFI en pleine crise énergétique qui a relancé le débat sur la taxation des super-profits des pétroliers, comme vous le demandez au PS. Réponse sans embâge hier du patron de Total Énergie, Patrick Pouyanné, qui menace tout simplement d'arrêter son plafonnement des prix à la pompe en cas de surtaxe de ses bénéfices. Que vous inspire une telle menace, Pierre Jouvet ?
5: Qu'elle est d'abord antipatriotique, c'est la première chose qui me vient quand j'écoute M. Pouyanné, et que M. Pouyanné n'a pas à décider de l'avenir financier de millions de nos concitoyens qui, depuis maintenant des semaines, payent leur prix de l'essence toujours plus cher, au moment où Total fait des bénéfices records, puisque au premier trimestre de l'année 2026, l'entreprise Total a fait près de 6 milliards d'euros de bénéfices. C'est 51% de plus qu'au premier trimestre 2025, et que M. Pouyanné devrait passer plus de temps à réfléchir à la façon dont il peut redistribuer ses gains et ses dividendes aux Français qui souffrent et qui sont pris à la gorge, plutôt qu'à ses actionnaires qui, eux, continuent de s'en mettre plein les poches. Donc M. Pouyanné ferait bien de revenir à un peu de raison patriotique pour le pays qu'il dit tant aimer et défendre.
4: Patrick Pouyanné, qui met en avant, en tout cas, qu'il est le seul pétrolier au monde à avoir pris une telle décision, celle du plafonnement, vous dites, loin d'être suffisant ?
5: Moi, je salue la décision qui a été prise par Total de plafonner. Ce que je dis aujourd'hui, c'est que depuis maintenant de nombreuses années, l'entreprise Total a su, à juste titre sans doute, dans ses choix industriels et dans ses choix stratégiques, profiter d'un certain nombre de crises. Quand je vous disais à l'instant que Total a fait près de 6 milliards d'euros de bénéfices au premier trimestre de l'année 2026, qu'elle augmente donc ses bénéfices de 51% quand les prix à la pompe, eux, ont augmenté de 41%. Ce que je dis, c'est que la répartition de la valeur et des gains n'est pas justement distribué aux Françaises et aux Français. On a aujourd'hui des millions de nos compatriotes qui souffrent, qui font des choix d'économie budgétaire, qui préfèrent ne pas partir en vacances, ne pas partir en week-end, faire moins de courses alimentaires pour leurs enfants et leurs familles pour pouvoir rouler, faire le plein de leur voiture et pouvoir aller tout simplement travailler. Eh bien, je dis maintenant, nous devons répartir plus justement les efforts financiers sur celles et ceux qui depuis très longtemps en profitent.
4: Pour autant, que rapporterait réellement la taxation des super-profits des pétroliers ? On se souvient qu'une telle mesure avait été mise en œuvre il y a 4 ans, hein, lors du déclenchement de la guerre en Ukraine. Ça n'avait rapporté que 69 millions d'euros. On est loin des 2 milliards, chiffres que vous avancez aujourd'hui dans le calcul de votre proposition de loi sur cette taxation des super-profits.
5: parce que la taxation qui avait été faite il y a maintenant 2 ans a été contournée et a été mal faite. La réalité, c'est que quand vous faites une taxation de super profits et que vous laissez les profits qui ont été accumulés être déportés à l'étranger, vous arrivez sur le résultat qui avait été celui du gouvernement français il y a 2 ans.
4: C'est ce qui s'est passé la dernière fois. Ouais.
5: Et qui est totalement inefficace. La réalité, elle est différente. Quand vous avez, par exemple, des tentatives en Espagne ou au Portugal de taxation sur des super profits qui sont faites et qu'elles sont bien appliquées sans effet de contournement pour les entreprises. C'est-à-dire qu'on prend notamment la réalité aussi du chiffre d'affaires qui est réalisé dans le pays et pas simplement les déports financiers qui sont faits, parce que ça, c'est la grande spécialité de Total qui fait un chiffre d'affaires considérable en France et qui dit qu'elle ne fait pas de résultats parce qu'en vérité, elle déporte ses résultats dans des filiales à l'étranger où elle ne fait pas de chiffre d'affaires, ça ne peut pas fonctionner. Donc nous disons, nous devons prendre en compte les deux aspects, à la fois la réalité du chiffre d'affaires réalisé dans le pays et les super profits cumulés avec les bénéfices records affichés. Et dans ce cas-là, oui, on arrivera sur des sommes à hauteur de 2 à 3 milliards d'euros, comme nous le disons dans la proposition de loi qui est faite par les députés socialistes. Ça demande du courage politique.
4: En attendant, vous appelez le gouvernement à ne pas céder au chantage de Total. Le Premier ministre Lecornu promet par ailleurs des aides d'ampleur qui devraient être annoncées la semaine prochaine. On évoque déjà de possibles nouvelles mesures de soutien aux entreprises. Est-ce que cela va dans le bon sens? Est-ce que c'est à nouveau suffisant?
5: Oui, cela va forcément dans le bon sens. Et tout ce qui pourra aider les Françaises et les Français ira dans le bon sens. Mais à un moment, il faut aussi avoir un principe de réalité. L'état de nos finances publiques est telle aujourd'hui que seul l'État ne pourra rien. Et c'est la réalité qui fait qu'aujourd'hui, les entreprises doivent faire des efforts. Et c'est la raison pour laquelle, à la fois la taxation des super profits, mais aussi comme la redistribution fiscale dans son ensemble doit être reconsidérée aujourd'hui. Vous savez, c'est la même raison qui nous pousse au Parti Socialiste à proposer la mise en place de la taxe Zucman pour les milliardaires qui contournent fiscalement...
4: Hein.
5: Dans notre programme qui contourne fiscalement ce qu'ils doivent réellement payer. Comment considérer que aujourd'hui, on en a beaucoup parlé ces dernières semaines, un boulanger installé dans ma ville de Saint-Vallier paye par exemple plus d'impôts que une entreprise comme Starbucks ou que des grandes entreprises multinationales qui génèrent des millions d'euros de chiffre d'affaires chaque année. On voit bien que tout ça ne fonctionne plus correctement et que les choses ne sont pas prises dans le bon sens. Donc oui, ça va évidemment dans le bon sens. Il y a des mesures d'urgence qui doivent être mises en place. Je pense aux infirmières libérales, je pense aux aides-soignantes, je pense aux chauffeurs de taxi, je pense aux auto-écoles qui souffrent aussi beaucoup ces dernières semaines avec l'augmentation des prix à la pompe. Mais on doit avoir aussi un effort supplémentaire. Et moi, j'appelle à cet effort de patriotisme de la part de nos grandes entreprises.
4: Appel lancé aux entreprises. La crise au Moyen-Orient s'annonce durable. Est-ce que vous craignez qu'on se dirige tout droit vers une crise sociale majeure en France?
5: Oui, je le crains parce que je vois aujourd'hui les effets de l'inflation qui sont en train de revenir. Je vois que non seulement les prix à la pompe, on vient d'en parler, ont explosé, mais que les prix des courses alimentaires sont en train d'augmenter durablement. Je vois que les effets mécaniques que cette crise a sur les transporteurs, par exemple, va faire nécessairement monter le coût des matières premières, ce qui fait que les pâtes, le riz, le blé, tout ça va augmenter pour les Françaises et les Français. Que donc on se retrouve dans un moment de grave crise d'inflation supplémentaire. Et dans une période où les Françaises et les Français qui sont déjà en difficulté pour boucler leur fin de mois, pour qui la fin du mois n'est pas au 30 mais est plutôt au 15, eh bien on va avoir des effets qui vont être encore des effets considérables. Et c'est la raison pour laquelle moi je pousse aussi avec les socialistes pour que le gouvernement prenne des mesures de pouvoir d'achat d'urgence pour les Français. Une revalorisation du SMIC, notamment, qui soit plus importante que celle qui était prévue.
4: Ça fait partie de votre programme également.
5: Ça fait partie de notre programme et des négociations de branches pour permettre de rapprocher le salaire brut du salaire net pour pouvoir augmenter les salaires des Français.
4: Voilà pour vos demandes. On attendra les annonces du Premier ministre en début de semaine prochaine. Merci Pierre Jouvet. Bonne journée.
5: Merci à vous. Bonne journée.
1: Pierre Jouvet, député européen, secrétaire général du Parti Socialiste et conseiller départemental de Saint-Vallier. Cet entretien est disponible sur internet rfi.fr si vous voulez le réécouter.
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1: On l'évoquait avec vous dans une tribune. Un spécialiste de la fiscalité estime aujourd'hui dans le journal Le Monde qu'on ne taxera pas les super-profits des multinationales car on ne peut pas taxer l'étranger. Lui recommande plutôt de mieux réfléchir aux moyens d'augmenter les ressources de l'État de manière pérenne. Mediapart se penche sur le casse-tête des organisateurs de la tournée de Patrick Bruel. C'est un chanteur célèbre en France. Il se produit actuellement au théâtre et entame bientôt une série de 58 concerts. Mais face aux accusations de violences sexuelles qui le visent, écrit le site d'information indépendant, de nombreux organisateurs sont tiraillés entre enjeux moraux, réputationnels et économiques. Et puis Libération donne la parole à l'ancienne ministre Christiane Taubira. C'est elle qui avait fait voter une loi unique au monde il y a 25 ans, la reconnaissance de l'esclavage et de la traite comme crime contre l'humanité. Ce texte mémoriel, écrit le journal, a changé les mentalités.
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1: Et nous y consacrons une série de reportages à cette heure-ci jusqu'à la fin de la semaine. L'esclavage aura duré 4 siècles, durant lesquels des millions de personnes ont été déportées d'Afrique vers le continent américain. Et aujourd'hui, certains Français, certains Européens cherchent à connaître le rôle de leurs ancêtres dans la traite négrière, à savoir par exemple comment des familles entières se sont enrichies. Reportage de Tessa Groman de la rédaction d'Outre-mer La Première.
6: Il y a l'oncle qui lâche toujours des vannes et qui dit « Ah ouais, ouais, mais la famille, elle a trempé dans la traite. »
7: Sur scène, un personnage raconte la découverte du passé esclavagiste de sa famille. La pièce est « Absalon, Absalon » de Séverine Chabrier et le comédien Jérôme de Faloise. Ce monologue raconte son histoire, celle d'un descendant d'une famille d'armateurs à La Rochelle.
6: Et j'ai une mère française et un père belge.
7: Dans son enfance, Jérôme entend des allusions au passé de sa famille. Ça l'interpelle et puis...
6: En 2017, je suis en résidence à La Rochelle, par hasard. Et on a eu un jour de relâche. Je me suis dit, tiens, mais et si j'allais voir? Et donc j'ai poussé la porte des archives municipales.
7: Et là, à peine prononce-t-il le nom de sa famille qu'il récupère une pile d'archives évoquant les activités de ses ancêtres.
6: Donc, ils étaient deux familles à armer les bateaux. Une famille plus dans la logistique, qui est l'autre famille, et une famille plus dans la collecte de fonds pour préparer les voyages. On ne dit pas voyage. Ma famille s'occupait donc plus de ça, de collecter les fonds en rapport avec des banquier pour armer le bateau.
7: John Dewar, lui, n'avait pas réalisé que sa famille avait participé au commerce de l'esclavage. En 2016, il tape le nom de ses ancêtres, les Trevelyans, dans une base de données britannique qui recense les personnes ayant obtenu des dédommagements au moment de l'abolition de l'esclavage.
8: Je rentre le nom de famille et tout de suite, bang!
7: John découvre que les Trevelyans possédaient 6 plantations et 1004 personnes mises en esclavage sur l'île de la Grenade.
9: Je suis venu ici.
7: Pour Emmanuel de Rénal, moins de surprise quand il voit apparaître son patronyme sur la base de données Rippers qui recense les familles esclavagistes françaises. Ce chef d'entreprise est un béquet, des descendants directs de colons en Martinique.
9: Alors bien évidemment, j'ai d'abord recherché mon aïeul, je l'ai repéré et la base est assez précise pour dire combien d'esclaves il possédait et le montant de l'indemnisation. Là, j'ai la certitude de faire partie des héritiers de l'esclavage.
7: Porter ce lourd héritage n'est pas une évidence pour tous les descendants. Le comédien Jérôme de Faloise l'a constaté avec sa famille.
6: J'ai un oncle qui est venu voir Absalon Absalon à l'Odéon, qui donc a entendu le témoignage et qui n'a pas été très content. J'en ai parlé avec une cousine qui était là et qui, elle, a dit « Heureusement que tu ne dis pas le nom de la famille. »
7: Un témoignage sur scène, porteur d'excuses pour Jérôme de Faloise.
6: C'est une réparation symbolique.
7: John Dewar est allé plus loin en prononçant des excuses officielles à la Grenade en présence de 6 autres membres de sa famille.
10: Vous pouvez applaudir Pierre, c'est
11: incroyable. Ce que vous vivez, c'est historique.
7: Le 18 avril dernier, le Martiniquais Emmanuel de Rénal et le Britannique John Dewar étaient à Nantes pour écouter les excuses officielles de Pierre Guillon de Princey, descendant d'une famille d'armateurs français.
12: Ils armèrent 6 navires pratiquant la traite atlantique triangulaire.
7: Devant l'ambassadeur d'Haïti. Une première en France.
13: Descendant d'un notaire de Saint-Marc.
7: Qui a éveillé les consciences d'autres familles présentes à la cérémonie.
1: Cette série de reportages se poursuit demain. Nous verrons si l'une des obligations mises en place par la loi Taubira est bien tenue, celle de transmettre l'histoire de l'esclavage et donc de modifier les programmes scolaires. mercredi, c'est jour de sortie cinéma ici en France. Et les spectateurs peuvent découvrir le documentaire Ressac, une histoire touareg. Le film immortalise les récits, les légendes et le quotidien de cette communauté nomade, menacée par des conflits avec les gouvernements, par l'insécurité au Sahel et puis par la sécheresse qui décime les troupeaux. Le réalisateur Intagriste Lansari a mis 10 ans à le tourner, ce film, et il en parle à Léa Boutin-Rivière. Intagriste Lansari, bonjour.
10: Bonjour.
1: Vous dévoilez un documentaire sur la communauté Touareg. Ce documentaire, il s'appelle Ressac. C'est un mot qui désigne le roulement des vagues sur elles-mêmes. Pourquoi vous avez choisi ce titre ?
10: Ce titre, pour moi, il résonne avec ce que les Touaregs vivent. Cet exil récurrent qui dure depuis une trentaine d'années maintenant. Et ensuite, pour nous, la mer est une frontière infranchissable. Si on est à la mer, c'est qu'on ne peut pas aller plus loin.
1: C'est un film que vous dédiez à votre fils. Est-ce que vous avez eu le besoin de transmettre quelque chose, peut-être, avant qu'il ne soit trop tard ?
10: Moi, j'ai été marqué par un monde nomade qui est en train de disparaître. Quasiment jusqu'à la fin des années 80, je n'ai connu que ce monde-là. Donc, pour moi, il y a une certaine nostalgie à voir ce monde-là disparaître. J'avais l'intention de mettre cette génération d'étoiles qui sont nées dans les années 20, 30 à l'image, à l'écran. À un moment donné, j'ai compris que ma place était un peu une place de médiateur, donc entre la génération ancienne et la génération des enfants qui, eux, ne les connaîtront pas. Tous les enfants de cette génération qui sont nés en exil et dans un monde touareg dispersé, à un moment donné, ils vont se poser des questions sur qui ils sont. Le film, sans avoir la prétention de répondre à cette question, donne un peu des indications.
1: Le nomadisme, c'est une dimension essentielle de la vie touareg. Vous le dites, aujourd'hui, les gens s'installent de plus en plus. Alors, soit ils sont obligés de s'installer dans des camps de réfugiés, soit ils s'installent en ville, comme à Taman Rasset. Est-ce que c'est possible d'être encore touareg et d'être sédentarisé?
10: Ce qui est évident, c'est que les touaregs ne pouvons plus avoir ce rapport dans leur majorité avec le monde saharien. Les générations à venir continuent d'être qu'ils sont. Ils sont reliés à un imaginaire qui leur a été transmis. C'est assez étonnant d'ailleurs, parce que vous avez des jeunes qui n'ont pas du tout connu ce monde-là, et ne serait-ce que rien que par la musique, ils se revendiquent de ce monde qu'ils n'ont pas connu.
1: Dans ce film, vous explorez aussi les raisons en fait qui ont amené tous ces bouleversements. L'une des raisons majeures, c'est la colonisation. De quelle manière la colonisation a-t-elle progressivement dispersé la communauté touareg et mis fin au nomadisme ?
10: Il y a une fracture du monde touareg. Et donc la fracture de ce monde-là entre le nord et le sud s'est aggravée avec la décolonisation. Le tracé des frontières entre les différents pays qui ont été nouvellement créés. Pensez que la décolonisation, en fait, on reprendrait plus ou moins les frontières de ce qu'était l'Afrique à la fin du 19e siècle, c'est-à-dire de communautés qui vivaient en coexistence.
1: Il y a un autre facteur. De quelle manière la sécheresse impacte-t-elle le mode de vie traditionnel des Touaregs ?
10: Le monde Touareg est reposé essentiellement sur l'élevage. Et donc, cette région-là du Sahel a été la première à être touchée de manière évidente par les changements climatiques. Et surtout, les troupeaux ont été littéralement décimés. Sans troupeaux, on met les Touaregs au chômage.
1: Et sans troupeaux, il n'y a plus besoin de suivre la transhumance.
10: Absolument.
1: Donc, à la fin du film, vous dites « Les peuples disparaissent, leurs légendes restent ». Est-ce que ça signifie que pour vous, aujourd'hui, la communauté Touareg est vouée à disparaître, ou est-ce que c'est simplement le mode de vie traditionnel ?
10: Pour moi, le monde Touareg disparaît, mais les légendes restent. C'est une façon de dire à mon fils et à cette génération, même si le monde Touareg n'existe plus sous la forme physique, nomade, il continuera encore peut-être à subsister dans vos esprits.
1: Intagriste Lansari, merci.
10: C'est à moi de vous remercier.
1: Intagriste Lansari, son documentaire Ressac, une histoire touareg, sort aujourd'hui dans les salles de cinéma en France. Dans quelques minutes, un nouveau journal sur RFI, l'essentiel de l'actualité internationale. Puis on parlera de changements dans la constitution de Corée du Nord et notamment d'un terme qui ne passe pas inaperçu. Avant d'évoquer l'actualité africaine, à midi et demi, temps universel comme tous les jours. Bonjour Mathieu Vendrelli.
14: Bonjour Anne, bonjour à toutes et à tous. On va revenir tout à l'heure sur l'antivirus. On en parle beaucoup ces jours-ci. Et l'Afrique du Sud qui confirme la piste de transmission entre êtres humains. Une hypothèse confirmée par les résultats des analyses du patient malade hospitalisé en Afrique du Sud depuis ce week-end. À l'heure actuelle, l'OMS dénombre 8 cas, dont 3 confirmés par des tests. Au Burkina Faso, les révélations de Reporters sans frontières à propos du sort réservé aux journalistes burkinabés a Tatiana. Serge Houlon, le directeur de publication de l'événement, n'a plus donné signe de vie depuis près de 2 ans et d'après l'ONG, il a été séquestré et torturé dans une prison secrète à Ouagadougou. C'est ce que nous expliquera Florence Maurice. À tout à l'heure.
1: À tout à l'heure, Mathieu.

0: Man on a Mission, un homme en mission ou un homme déterminé, ça marche aussi comme traduction. C'est le premier titre du nouvel album du rappeur américain Isaiah Rashad que vous êtes venu nous présenter, Olivier Roger. Bonjour.
1: Bonjour Anne, bonjour à toutes et à tous.
0: Cet album, c'est le troisième, il s'appelle It's Been Awful. En français, ça veut dire Ce fut horrible.
1: Ouais.
0: Moi, c'est en 15 jours.
1: C'est tout un programme, effectivement. Voici un artiste de 34 ans qui a décidé d'évoquer ses addictions, drogue, alcool, argent, comme sur ce titre, Man on a Mission. Sa mission étant d'essayer de trouver de la drogue sans se faire pincer par sa maman. Anne, je suis certain que ça a dû vous arriver. Ses addictions,
0: pas
1: donc. Pas de commentaire. Ses addictions donc, mais aussi celles de tous les autres, et notamment de ses parents dont il découvre à l'âge de 12 ans qu'ils sont accros au sexe. Un épisode traumatique sur lequel il revient dans le titre qui vient « Act normal, comporte-toi normalement ».

0: Un album introspectif, mélancolique souvent, qui s'accorde assez bien avec ses choix musicaux.
1: Oui, Isaiah Rashad, c'est une patte soul, drum and bass, parfois R&B, et toujours très sophistiqué, un vecteur parfait pour les émotions qu'il renforce avec des collaborations de qualité, comme sur le titre qui vient avec la chanteuse de R&B, SZA, Boy in Red.

0: Bonne vibe, hein, comme dit Vincent Mitteau, notre réalisateur. Alors, Boy in Red revient de façon allusive sur un drame qu'a vécu Isaiah Rashad en 2022 quand les réseaux sociaux ont dévoilé son homosexualité. Et vous n'ignorez pas que c'est un sujet très délicat dans le milieu du rap. Isaiah Rashad s'est senti blessé par ce outing forcé, mais il a reçu le soutien de ses fans et de bon nombre d'artistes qui lui sont proches.
1: Allez, on continue d'explorer ce troisième album avec le titre Caméra en duo avec Dominic Fike. 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

Dominique Fike, rappeur et acteur bourré de talent et surtout de charme. On l'a vu dans la saison 2 de la série Euphoria en compagnie de Zendaya. Fike est un artiste élégant d'une sensibilité jumelle à celle de Rachad. Il n'est pas le seul musicien à avoir contribué à l'album. On peut citer l'inévitable Julian Sintonia. Sintonia appartient tout comme Isaiah Rachad à l'écurie Top Dog Entertainment, le label de Los Angeles qui a découvert Kendrick Lamar et Ape Soul et qui publie actuellement Dochi. Tout ce beau monde redessine les contours actuels du rap américain. On va tout de suite écouter Julian Sintonia accompagner Rachad sur ce titre Do I Look High. Est-ce que j'ai l'air perché ?

0: Entre hip-hop conscient et R&B modernisé, It's Been Awful est un album assez riche. C'est aussi un album sombre et méditatif, une mise en garde contre les difficultés de la vie. Avec dans le titre qui va venir une ultime recommandation, je vous la conseille. Restons concentrés sur nos muses.
1: Et ben voilà qui va tout de suite aller enrichir un certain nombre de playlists. Merci Olivier Roger.

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2: C'est l'heure du journal. Bonjour Mathis Limano.
4: Bonjour Anne Cantner, bonjour à tous.
2: Au sommaire, de grands progrès et un accord proche d'être scellé.
4: Dernière déclaration de Donald Trump après avoir suspendu le projet Liberté, ses opérations d'escorte de navires dans le détroit d'Ormuz. C'est là qu'un porte-conteneur du français CMA-CGM a été pris pour cible hier. On revient sur ce nouvel incident dans un instant.
2: Nous serons aussi en Russie.
4: Où Internet va être coupé dans plusieurs régions à l'approche des commémorations du 9 mai marquant la victoire soviétique sur l'Allemagne nazie. La Russie qui a mené des bombardements sur l'Ukraine ces dernières heures malgré la trêve annoncée par Kiev. Que se passe-t-il sur le MV Ondius, ce bateau de croisière au large du Cap-Vert devenu foyer d'antivirus? 3 cas suspects ont été évacués ce matin. La fracture au sein du bloc central en France, l'ex-première ministre Elisabeth Borne annonce quitter la tête du parti Renaissance. Et puis toujours en France, le plastique omniprésent dans les grandes surfaces malgré les normes en vigueur.
2: Les États-Unis et l'Iran sont proches d'un accord sur un mémorandum pour mettre fin à la guerre.
4: C'est ce qu'indique en tout cas une source pakistanaise aux médias Axios, information confirmée ensuite par l'agence Reuters. En plus d'une sortie du conflit, ce mémorandum définirait le cadre de futures négociations sur le programme nucléaire iranien. Téhéran doit y répondre sous 48 heures. Cette information confirmerait les grands progrès qu'a salué Donald Trump dans les discussions, des progrès qui l'ont d'ailleurs poussé à suspendre l'opération d'escorte par la marine américaine dans le détroit d'Ormuz. Pourtant, sur place, rien ne laisse présager d'une désescalade. Bonjour Oriane Verdier.
5: Bonjour.
4: Un porte-conteneur de l'entreprise française CMA-CGM a été attaqué hier. Alors, ce n'est pas la France qui a été visée, affirme Emmanuel Macron. Le bateau était sous pavillon maltais avec un équipage philippin.
5: Oui, le porte-conteneur San Antonio a été attaqué hier dans le détroit d'Ormuz. La zone, vous le savez, est contrôlée par l'Iran depuis l'agression israélo-américaine du 28 février dernier. Les gardiens de la Révolution ont menacé de riposte ferme. Tout navire qui ne se conformerait pas aux règles de passage imposées par Téhéran dans le détroit d'Ormuz. L'attaque n'a pas fait de blessés parmi les membres d'équipage qui ont été évacués et soignés, précise l'entreprise CMA-CGM dans un communiqué. Elle a occasionné des dommages au navire. Lundi, le président américain Donald Trump avait lancé le projet Liberté pour escorter les navires bloqués dans le Golfe. L'Iran a tiré des missiles et drones contre des bâtiments militaires américains et est accusé d'avoir attaqué un site pétrolier aux Émirats Arabes Unis. Donald Trump, vous le disiez, a annoncé la suspension du projet Liberté cette nuit, le temps de voir si un accord pouvait être finalisé avec l'Iran. Washington maintient cependant son blocus sur les ports iraniens.
4: Oriane Verdier et Donald Trump, toujours aussi erratique, menace à l'instant de bombarder l'Iran si Téhéran ne conclut pas un accord. De son côté, la Chine réclame un arrêt immédiat des hostilités et appelle les États-Unis et l'Iran à rouvrir au plus vite le détroit d'Ormuz. Appel lancé par le ministre des Affaires étrangères Wang Yi, qui reçoit en ce moment son homologue iranien à Bassar Akhchi. Pékin se tient aux côtés de son allié et insiste également sur le droit légitime de l'Iran à disposer de nucléaire civil. Enfin, un mot sur les cours du pétrole. Il dévisse ce mercredi après les annonces rassurantes de Donald Trump. Le baril de Brent plonge sous les 100 dollars. Quant aux bourses européennes, elles sont en forte hausse à la mi-journée, plus 3% en moyenne.
2: De nouveaux appels à évacuer lancés par l'armée israélienne dans le sud du Liban ce matin.
4: Les habitants de 12 villages ont dû quitter leur maison avant des frappes visant des positions du Hezbollah d'après l'armée, des villages dont certains se trouvent au-delà de la zone de sécurité établie par l'État hébreu. C'est le cas notamment de Zelaya dans la plaine de la Beka où une frappe israélienne a tué 4 personnes malgré la trêve en vigueur. D'une fragile trêve à une autre, la Russie a choisi de rejeter le cessez-le-feu proposé par Kiev d'après Volodymyr Zelensky qui menace à présent de riposter. 28 personnes ont été tuées hier dans de nombreux bombardements sur Zaporijjia, Kramatorsk, Dnipro, Poltava, encore nord Kharkiv. De nombreuses violations qui interviennent alors que la Russie, à son tour, propose d'observer une trêve vendredi et samedi, les 8 et 9 mai, à l'occasion de l'anniversaire de la victoire soviétique sur l'Allemagne nazie. Et à cette occasion, le réseau Internet va être restreint dans plusieurs régions russes, un tiers au total. Anissa Jabri est à Moscou.
3: Une région sur deux en Russie devrait se retrouver ce samedi sans accès à l'Internet mobile, soit plus de 40, et les restrictions vont de Kaliningrad jusqu'à l'île de Sakhaline en face du Japon et même au Kamtchatka. Cette dernière est la région la plus à l'extrême-orient de la Russie, au bord du Pacifique. Officiellement jamais touchée par des attaques, elle abrite cependant des bases militaires de haute importance stratégique. Pas de liaison non plus dans des régions de Sibérie comme celles d'Omsk, de Tomsk, de Novosibirsk et d'Irkoutsk. Plus évidents sont aussi concernées les régions frontalières de l'Ukraine ainsi que tous les territoires d'Ukraine sous contrôle russe. Dans toutes les régions russes qui ont été touchées par des attaques de drones depuis le début de ce mois, c'est-à-dire un tiers du territoire russe, ces restrictions sont renforcées. À Ryazan, par exemple, la parade est autorisée, mais sur à peine 300 mètres. Dans d'autres régions, sera interdit de défiler avec des poussettes et des sacs à dos. Dans d'autres, enfin, comme Koursk ou Bryansk, aucun défilé. Anissa Jabri, Moscou, RFI.
2: C'est un soutien indéfectible de la guerre menée par la Russie.
4: La Corée du Nord raye de sa constitution toute référence à la réunification. Annonce qui s'inscrit dans la stratégie de Kim Jong-un ces dernières années envers la Corée du Sud, pays qu'il a qualifié d'hostile à plusieurs reprises. Cette révision constitutionnelle précise aussi les frontières du pays sans faire mention aux nombreux points de tension transfrontaliers.
2: Et on en parlera dans une dizaine de minutes avec notre invité.
4: Allez, direction les États-Unis maintenant avec ce scrutin test hier pour Donald Trump dans l'état de l'Indiana. Les électeurs votaient pour désigner les candidats républicains au Sénat local. Parmi eux, 7 sénateurs sortants qui s'étaient opposés en décembre dernier à un projet de redécoupage électoral réclamé par le président. En représailles, celui-ci a donc présenté face à eux ses propres candidats et le résultat montre, François-Damien Bourgeries, que malgré les critiques, le locataire de la Maison-Blanche conserve son emprise sur le parti républicain.
6: Oui, Donald Trump avait vécu comme un affront le rejet de son projet de redécoupage électoral. Hier, il a obtenu sa revanche. Au moins 5 des 7 sénateurs qui lui avaient tenu tête ont été battus dans les urnes par les candidats qu'il soutenait. Des candidats qui ont consacré l'essentiel de leur campagne à souligner leur lien avec le président en intégrant sa photo à leur tract et affiche électorale ou en publiant sur les réseaux sociaux des photos d'eux-mêmes à la Maison-Blanche. C'est une des leçons de ce scrutin. Malgré l'inflation, malgré les critiques contre la guerre au Moyen-Orient, afficher son allégeance à Donald Trump continue à suffire pour remporter une élection. De quoi inquiéter les frondeurs du Parti républicain en lice pour leur réélection, à commencer par le représentant du Kentucky, Thomas Massey, et le sénateur de Louisiane, Bill Cassidy, qui avait réclamé plus de transparence concernant l'affaire Epstein et qui se retrouve confronté à des candidats soutenus par Donald Trump. De quoi pousser aussi plus largement tous les élus républicains à y réfléchir à deux fois avant de s'opposer ouvertement à la volonté présidentielle.
4: François-Damien Bourgeries, service international de RFI.
2: Des cas suspects évacués et un bateau toujours immobilisé au large du Cap-Vert.
4: Le MV Hondius, bateau de croisière parti d'Ushuaia en Argentine, devenu foyer d'antivirus. 3 cas suspects ont été débarqués ce matin à Praia avant d'être évacués par avion. Un couple de touristes néerlandais ainsi qu'une Allemande sont eux décédés après avoir contacté le virus. Les autorités sanitaires craignent un cluster, d'autant que le lieu d'accueil du bateau reste très incertain. François Musso, vous êtes en direct de Madrid pour RFI. Le gouvernement espagnol a donné son feu vert pour un débarquement à Tenerife, l'une des îles des Canaries, mais le gouvernement régional s'y oppose.
7: Ben oui, hier soir, tout paraissait clair. Le bateau de croisière Hondius allait faire la route de Praia au Cap-Vert vers un port de l'archipel espagnol des Canaries, certainement Tenerife, en 3 ou 4 jours. Mais désormais, tout est redevenu précaire, car la décision du gouvernement central à Madrid, prise en concertation hier avec l'OMS, l'Organisation Mondiale de la Santé, eh bien, cette décision n'est pas du tout du goût des autorités des Canaries qui y voient un ordre d'en haut non concerté. Ce que dit Fernando Clavijo, le leader régionaliste, c'est que tous les passagers devraient prendre l'avion depuis l'aéroport international de Praia au Cap-Vert et rejoindre chacun le pays dont il est ressortissant. Et en aucun cas débarquer aux Canaries malgré toutes les précautions annoncées. Ce qu'il dénonce, c'est le manque de transparence et l'improvisation, d'autant qu'apparemment ce type d'antivirus serait transmissible d'humain à humain et que Madrid s'est engagé à prendre en charge le médecin de l'équipage du bateau de croisière qui serait dans un état grave. Le leader canarien a demandé une réunion d'urgence avec le chef du gouvernement Pedro Sanchez. Reste à voir la réponse de ce dernier.
4: François Musso à Madrid pour RFI. Et vous le disiez, François, cette souche d'antivirus qui se transmet entre humains, elle a bien été détectée sur l'un des passagers débarqués en Afrique du Sud. C'est la souche des Andes. Mais l'Organisation mondiale de la santé affirme que le risque global pour la santé publique demeure à ce stade assez faible. C'est aujourd'hui que la justice française doit se prononcer sur le non-lieu accordé en 2025 à Agathe Habyarimana, l'ex-première dame du Rwanda. Le parquet et les parties civiles réclament sa mise en examen pour crime contre l'humanité et complicité dans le génocide des Tutsis en 1994. Agathe Habyarimana est visée depuis 2007 par une information judiciaire en France, mais n'a jamais été mise en examen comme demandé par le pôle crime contre l'humanité du parquet national antiterroriste.
2: Toujours en France, une nouvelle fracture dans le bloc central.
4: Ah oui, Elisabeth Borne annonce qu'elle quitte ses fonctions au sein de Renaissance. Le parti fondé par Emmanuel Macron, l'ex-premier ministre, dit ne plus se reconnaître dans la ligne portée par le patron du parti et candidat déclaré à la présidentielle, Gabriel Attal. C'est un revers politique pour l'ancien premier ministre qui peine à rassembler le camp présidentiel. À l'Assemblée nationale, Carlotta Morteo.
8: Les rats quittent le navire, siffle un député Lyon. Entre deux commissions.
9: J'ai décidé de démissionner du Conseil national de Renaissance.
8: Au micro de France Inter, ce matin, Elisabeth Borne fustige les ambitions.
9: Je suis en désaccord avec la ligne actuelle. Toutes ces aventures individuelles, ces guerres d'ego.
8: Gabriel Attal ou Édouard Philippe, le centre se fragmente aux dépens des idées, dit celle qui prône un large rassemblement.
10: Renaissance a été un groupe à un moment très large qui allait de bien à gauche à bien à droite, on va dire.
8: Béatrice Pierre, ex-député Renaissance, passé chez Horizon.
10: Aujourd'hui, on est encore nombreux à vouloir travailler de façon unie contre les extrêmes, mais c'est pour se dissocier de Gabriel Attal.
8: Les méthodes crispent, tacle un autre député. Il s'est auto-désigné sans discussion interne. Selon plusieurs élus, Elisabeth Borne aurait aussi peu goûté les coups de com' de Gabriel Attal ces derniers mois. La loi Yadan, le 1er mai, ou le texte sur l'Alsace, autant de séquences parlementaires que le patron de Renaissance aurait utilisé pour exister médiatiquement plutôt que pour faire avancer le travail de l'Assemblée.
4: Carlotta Morteo.
2: Bouteilles d'eau en plastique, légumes emballés, le plastique reste omniprésent dans les grandes surfaces.
4: C'est le constat du rapport de deux associations Que Choisir Ensemble et No Plastic in My Sea. Elles dénoncent l'omniprésence du plastique dans les supermarchés en France. Bonjour Juliette Pietraszewski.
11: Bonjour Mathis.
4: En première ligne, on retrouve notamment les eaux et boissons en bouteille.
11: Oui, elles représentent 40% des plastiques à usage unique dans les grandes surfaces. Les eaux et boissons en bouteille connaissent même une augmentation de leur vente, plus 3% l'an dernier. Et pourtant, la loi anti-gaspillage pour une économie circulaire promulguée en 2020 impose la fin progressive des plastiques à usage unique d'ici 2040. L'objectif de réduction de 20% prévu fin 2025 n'a pas été atteint. Inacceptable, explique Camille Wolf de No Plastic in My Sea. Il appelle les grandes surfaces à respecter la loi, mais pas seulement.
12: On leur demande aussi d'arrêter toutes ces pratiques complètement aberrantes de plastique à outrance qui envoient des messages complètement contradictoires aux consommateurs, à qui on répète sans cesse qu'il faut moins consommer de plastique tout en lui proposant des produits qui en regorgent. On voit qu'on n'est pas du tout sur la bonne trajectoire.
11: Le rapport déplore aussi la persistance de mauvaises pratiques de suremballage et le recours encore embryonnaire au réemploi des emballages, alors que le plastique est un problème multiple, rappelle Camille Wolf.
12: On a un problème climatique au départ avec le plastique parce que c'est du pétrole, donc d'ailleurs, on a des questions qui se posent avec le blocage du détroit d'Ormuz, qui risque de faire augmenter les coûts. C'est polluant. C'est aussi un risque sanitaire. On les retrouve dispersés dans l'environnement. Ils se désagrègent. Ils vont diminuer la fertilité des sols, contaminer les animaux qu'on retrouve ensuite dans nos assiettes.
11: Que Choisir Ensemble et No Plastic in My Sea demandent à l'État de contrôler la bonne application de la loi sur la réduction du plastique.
4: À Juliette Pietraszewski. Et puis encourager la fessée pour lutter contre le harcèlement à l'école. C'est la décision de Singapour. Face à la hausse alarmante des cas de harcèlement scolaire, le gouvernement singapourien a dévoilé un nouveau cadre réglementaire très précis pour punir les agresseurs. Et donc, parmi ces mesures, Margot Van Vanbeck, celle qui fait polémique, c'est le recours à la fessée.
13: La fessée n'a jamais été interdite dans les écoles singapouriennes, mais les nouvelles directives annoncées par le ministre de l'Éducation Desmond Lee autorisent maintenant les coups de canne pour sanctionner les élèves harceleurs. Jusqu'à 3 si les faits sont graves et seulement pour les garçons âgés de plus de 9 ans, les filles étant exemptées par le code de procédure pénale. Le nombre d'élèves harcelés a presque doublé en 10 ans à Singapour, selon un récent rapport. Si les écoles décidaient au cas par cas de la manière de gérer les incidents, elles sont maintenant obligées de suivre un protocole strict. Les coûts doivent être approuvés par le directeur et administrés en dernier recours. Il faut prendre en compte la maturité de l'enfant pour savoir s'il pourra tirer des leçons de son erreur, puis assurer son suivi psychologique. Desmond Lee affirme, je cite, « Cette approche repose sur des recherches qui démontrent que les enfants apprennent à faire des meilleurs choix lorsqu'il existe des limites claires, assorties de conséquences fermes et significatives. » L'Organisation mondiale de la santé alertait pourtant il y a un an à peine sur les préjudices accablants des châtiments corporels infligés aux enfants.
4: Margot Van Vanbeek, la suite des RFI Midi, c'est avec vous, Anne Kantner.
2: Merci Mathis Limano. Il est midi et quart en temps universel et la suite, ce sont les sports. Bonjour Christophe Diremzian.
14: Bonjour Anne.
2: On va évidemment commencer par parler de foot. Bayern Munich ou Paris Saint-Germain, qui sera le second club en finale de la Ligue des Champions? Le suspense prendra fin ce soir à l'issue d'une demi-finale retour qu'on espère aussi magique qu'à l'aller.
14: Ah oui, tout le monde en demande, évidemment. Scénario de folie, but en pagaille, nerf solide contre nerf d'acier. L'Allianz Arena n'attend que ça. 75 000 spectateurs prêts à vibrer pour cette seconde manche que les Bavarois doivent remporter, pas forcément de beaucoup, pour priver les Parisiens d'une deuxième finale d'affilée. Un PSG évidemment prévenu de l'accueil et de l'ambiance dans ce stade porte-bonheur, puisque c'est à Munich, rappelez-vous, qu'il a été sacré l'an passé. Mais les nouveaux champions d'Allemagne seront chez eux. Ils ont montré qu'ils avaient de la ressource dans la difficulté, en étant remonté la semaine dernière de 5-2 à 5-4, le score final, face à un adversaire que l'entraîneur du Bayern, Vincent Kompany, considère à sa juste mesure.
15: Pour moi, c'est l'équipe la plus forte d'Europe dans les deux dernières années. Il n'y a aucun doute là-dessus. Ils ont gagné la Ligue des Champions la saison passée. Ils sont encore là en demi-finale cette saison. Ils le font de manière convaincante. Et ils ont une qualité dans l'effectif qui est assez impressionnante. Après aussi, ce qui fait la force de cette équipe, hormis le coaching, bien sûr, et la qualité des joueurs, c'est l'âge de cette équipe. C'est une équipe qui progresse rien que du fait qu'elle gagne en expérience déjà. Et c'est ce qui fait en sorte que le PSG, à mon avis, peut résister, peut perdurer à ce niveau-là pendant encore pas mal d'années, parce qu'ils ont simplement l'effectif pour. Mais c'est une équipe qu'on respecte, c'est une belle équipe, c'est une équipe qui nous donne des matchs incroyablement difficiles à maîtriser. Mais on essaye de faire de même et on croit dur comme fer qu'on peut gagner.
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2: Et le premier finaliste à Budapest le 30 mai prochain, ça sera Arsenal.
14: Et 20 ans qu'ils attendaient ça, les Gunners, vainqueurs à domicile de l'Atlético de Madrid 1-0 après le match nul, un partout de l'aller, un but juste avant la pause du capitaine Bukayo Saka permet à l'équipe de Mikel Arteta de croire en une fin de saison de rêve. Un doublé Première Ligue et Ligue des Champions qui évacuerait pas mal de frustrations ces dernières années, surtout en championnat. Et si un sacre européen s'est rapproché d'aussi près cette année, c'est notamment grâce à une défense quasiment à toute épreuve. Seulement 6 buts encaissés en 14 matchs. L'international français William Saliba en est un titulaire indiscutable de cette défense et il est ravi que son club recueille enfin les fruits de ses efforts.
16: Ça fait 20 ans que Arsenal n'ont pas été en finale. Je suis arrivé ici, on a commencé avec l'Europa League. Après, on est allé en quart de finale. L'année dernière, on a perdu en demi-finale. Et cette année, on progresse encore plus. On arrive en finale. Donc, on est très content et il faut qu'on continue comme ça. On est très costaud défensivement. On a la meilleure défense en Champions League et en Première Ligue. Donc, aujourd'hui, on a fait le taf. On a su marquer ce but avant la mi-temps. Et après, on a bien défendu tout le match. L'Atlético, c'était pas une équipe facile à jouer. Ils ont sorti le Barça. Et s'ils étaient là, c'est qu'ils ont mérité. On est très contents et on va bien regarder le match.
14: William Saliba, spectateur attentif, on l'a compris, de Bayern PSG ce soir. Il était au micro de Canal+.
2: Enfin en tennis, la Française Loïs Boisson en quête de résultats. En quête de confiance aussi au tournoi de Rome.
14: Voilà, c'est mal parti, je peux vous dire, puisque pour l'instant, Loïs Boisson est menée 6-2, 5-3 par son adversaire, la Tchèque Katerina Siniaková. Boisson, 43e mondiale. On se souvient, demi-finaliste vedette de Roland-Garros l'an dernier. Absente du circuit de nombreux mois pour cause de blessure au bras, elle avait fait son retour à Madrid fin avril, mais elle avait perdu dès le premier tour. Pour l'instant, ça a l'air d'être un petit peu le cas aussi à Rome.
2: À Christophe Diremzian pour l'actualité sportive.
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2: On va parler maintenant de la Corée du Nord. Revenir sur la nouvelle constitution de ce pays extrêmement fermé parce que l'agence France-Presse a eu accès à un document dans lequel on apprend que désormais, cette constitution ne fait plus référence à la réunification avec la Corée du Sud. Plus de mention de la nécessité de se battre pour y parvenir. Bonjour Théo Clément.
17: Bonjour.
2: Vous êtes chercheur indépendant sur la Corée du Nord.
17: Comment est-ce qu'il faut comprendre ce changement ?
18: Alors, c'est un changement qui est tout à fait historique, mais qui n'est pas exactement nouveau, puisque c'est depuis décembre 2023 et surtout depuis 2024, la RPDC, donc la Corée du Nord, envoie des signaux très très forts vis-à-vis de son voisin et anciennement pays frère, donc du Sud, qui laisse à penser et qui ont depuis largement démontré le fait que la Corée du Nord avait renoncé à l'objectif de réunification de la péninsule coréenne, qui était pourtant le pilier fondamental de sa politique étrangère depuis les années 50.
17: Donc ce mot-là, réunification, disparaît. Un autre aussi, hein, contrairement à ce qu'assuraient de nombreux chercheurs, la Corée du Sud, là, dans le nouveau texte, n'est pas définie formellement comme un ennemi, alors que pourtant ce terme avait été utilisé à plusieurs reprises par Kim Jong-un récemment. Est-ce que ça vous surprend ?
18: Non, ça ne me surprend pas dans le sens où c'est très difficile de changer la Constitution. Et je pense que même si l'objectif n'est pas d'aller vers une réunification, l'objectif n'est pas non plus d'être dans une ignorance complète des réalités de la péninsule coréenne et du fait de l'existence d'un autre pays sur la moitié sud. Donc je pense que ça, les Nord-Coréens ne veulent pas forcément interdire tout dialogue, toute coopération avec le Sud, mais bel et bien montrer qu'il n'y aura pas de réunification de la péninsule coréenne et qu'on n'ira pas vers la création d'un seul État dans la péninsule.
17: Est-ce que ça veut dire une reconnaissance du voisin sud-coréen et de ses frontières ?
18: Alors ça, c'est une question qui est véritablement très très compliquée et qui est compliquée depuis les années 50, puisque donc avant 2023, la Corée du Nord comme la Corée du Sud avaient des prétentions territoriales sur l'ensemble du territoire nord-coréen. Donc ça ne permettait pas la reconnaissance mutuelle des deux États. Néanmoins, ce changement rend les choses théoriquement encore plus difficiles en l'état actuel des choses, mais on ne sait pas exactement quelles sont les intentions de la Corée du Nord. Après, par contre, une reconnaissance du pays de l'État sud-coréen en tant que tel est sans doute très, très compliquée.
17: Donc difficile en ce qui concerne les frontières, si je comprends bien ce que vous nous dites. Il y a eu aussi un certain nombre de gestes. Le président sud-coréen a dit plusieurs fois sa volonté de reprendre un dialogue. Il y a un déplacement symbolique prévu ce mois-ci. Dans deux semaines, des footballeuses nord-coréennes vont jouer un match en Corée du Sud. Ça vous paraît envisageable qu'il y ait des discussions entre les deux pays ?
18: Des discussions, oui, c'est possible. Alors, je pense que le contexte ne s'y prête pas du tout. Je pense que les Nord-Coréens ne sont pas du tout intéressés par une reprise de la discussion avec le Sud, dans la mesure où il y a eu énormément de déceptions côté nord-coréen de par la politique de la main tendue du Sud à partir de, en gros, 2017. Donc, je pense que...
17: Pourquoi ?
18: Parce qu'en fait, il y a eu beaucoup d'effets d'annonce qui ont été faits par la gauche sud-coréenne, essentiellement, et... portant sur les questions de coopération économique, d'investissement avec le Sud. Il y a eu vraiment des sommets qui étaient vraiment des avancées diplomatiques qui étaient spectaculaires et qui n'ont pas été suivies d'effet. Et les Nord-Coréens ont, je pense, été un petit peu frustrés et un peu perçus comme des espèces de pions diplomatiques, ce qui n'a, je pense, pas du tout plu à Pyongyang.
17: Mais ça ne les empêcherait pas forcément de discuter avec les autorités sud-coréennes ?
18: Alors, rien n'empêche de discuter. Par contre, pour que les choses avancent véritablement, maintenant, il faut transformer les effets d'annonce en actes. Il va falloir mettre beaucoup d'argent sur la table, pour dire les choses très clairement. Il va falloir passer outre le régime de sanctions. Il va falloir dépasser ce que les Nord-Coréens considèrent comme des ingérences étrangères dans la gestion des affaires de la péninsule coréenne. Donc, le régime de sanctions, le réseau d'alliances entre la Corée du Sud et les États-Unis. On parle de choses qui sont très, très ambitieuses. Je doute que la Corée du Sud ait les moyens politiques et la volonté politique, surtout, d'aller jusque-là en l'état actuel des choses.
17: Alors voilà en ce qui concerne la Corée du Sud. Le renoncement à la réunification, ça ne concerne pas que ce voisin-là, ça concerne aussi la frontière avec la Russie et la Chine. On sait que la Corée du Nord entretient très soigneusement ses liens avec la Russie. Est-ce que vous pensez, par exemple, que cette année encore, Kim Jong-un ira à Moscou pour les commémorations de la fin de la Seconde Guerre mondiale ?
18: Alors honnêtement, ça, j'en ai vraiment aucune idée. Je doute que Kim Jong-un aille jusqu'à Moscou. En l'état actuel des choses, il l'a jamais fait. Ça serait un de ses voyages les plus... Ça serait le voyage le plus éloigné de la Corée du Nord qu'il ait fait. Donc ça serait certainement un signal très, très fort pour qu'il se déplace là-bas, il faudrait qu'il ait quand même beaucoup à gagner. Et la relation avec les Russes fonctionnant, comme vous l'avez dit, très bien, je vois a priori pas trop de raison de le faire, mais je peux tout à fait me tromper.
17: Est-ce que, à propos toujours de ces changements dans la Constitution, vous voyez une raison pour laquelle on aurait retiré de la Constitution les références à ce que l'on présente comme les grandes réalisations de figures comme Kim Il-sung ou Kim Jong-il?
18: Alors ça, c'est aussi une tendance qui est très très intéressante depuis l'arrivée au pouvoir de Kim Jong-un. Donc Kim Jong-un tient sa légitimité politique de son père, donc Kim Jong-il, mais aussi surtout de son grand-père, donc Kim Il-sung, qui est le fondateur de la République populaire et démocratique de Corée. Néanmoins, depuis vraiment 4-5 ans, depuis la période Covid, depuis la fermeture des frontières de la Corée du Nord, Kim Jong-un, de manière alors très très discrète, très très subtile, a un petit peu tendance à invisibiliser et à effacer une partie de ce legs politique. À la fois, c'est pour, je pense, moderniser un peu les assises du régime nord-coréen, et aussi paradoxalement pour le pérenniser, puisque si on part sur l'idée d'une RPDC qui va durer dans le temps, on va pas vénérer de manière aussi absurde comme ça peut l'être en Corée du Nord des générations et des générations et des générations de dirigeants, puisqu'on arrive déjà à la troisième. A priori, Kim Jong-un est déjà en train de préparer la quatrième. Donc, au bout d'un moment, tout cette espèce d'aéropage de quasi-divinité à vénérer, ça n'a plus beaucoup de sens. Donc oui, je pense que ça fait partie d'un genre de modernisation et aussi une façon d'assurer son propre, de mettre en scène son propre apport à la construction étatique en Corée du Nord.
17: Je vous remercie Théo Clément d'avoir été en ligne avec nous. Je rappelle que vous êtes chercheur indépendant sur la Corée du Nord. Merci.
18: Merci.
17: Dans l'actualité du jour également, le gouvernement australien qui annonce le retour de 13 ressortissants, des femmes et des enfants liés au groupe État islamique et qui viennent de passer des années en Syrie. Beaucoup d'étrangers y vivent encore. Notamment, on en parle souvent ici dans le grand camp d'Al-Hol. Il est devenu de fait un centre de rétention pour les familles qui sont soupçonnées d'appartenir au groupe terroriste. Et notre correspondante Manon Chaplin y a rencontré Fatima qui avait suivi son mari en Syrie. Lui est mort. Elle a pu quitter le camp avec ses 3 enfants il y a près d'un an. Un an d'errance administrative, d'isolement et l'impossibilité de s'intégrer.
19: On retrouve Fatima dans un quartier du nord d'Alep. Nous sommes en octobre. Cela fait 4 mois que nous nous sommes rencontrés.
20: Ok, allons-y. Let's go.
21: Let's go.
20: Let's go.
19: Un vieil immeuble au milieu du quartier. Une partie du mur qui est effondrée. Il y a les traces de la guerre qui sont encore présentes partout.
20: Et depuis quand vous êtes arrivée ici ?
22: Juste après le camp.
20: Et pour vous, dans le quartier, comment ça se passe ? Est-ce que vous êtes intégrée ? Est-ce que vous avez rencontré des voisins ?
22: Non, je ne connais personne. Je n'ai retrouvé aucun de mes anciens amis.
19: Donc on entre, on enlève les chaussures.
21: On
19: nous apporte de l'eau.
22: C'est l'appartement de la sœur de ma mère. Il y a quelques jours, des membres de la famille sont venus, des nouveaux mariés. Ils ont dit qu'ils voulaient bientôt prendre la maison. J'ai peur parce que je n'ai nulle part où aller. La maison de ma famille est détruite et mon village, c'est compliqué d'y retourner.
19: Vous avez passé beaucoup de temps dans le camp. Maintenant, vous êtes sortie. Comment vous vous sentez ? Qu'est-ce que ça change pour vous ?
22: Je suis toujours triste parce que je n'ai pas retrouvé ma famille. Je suis inquiète pour mes enfants. Ils n'ont pas de père. J'ai passé jusqu'à 4 jours sans pouvoir les nourrir. Et je ne peux pas les laisser pour aller travailler. J'ai vu un avocat. Il m'a dit que ça allait prendre du temps. Parce qu'ils n'ont pas d'identité. Ils ne sont pas enregistrés. Il n'y a pas de père, donc pas de reconnaissance légale.

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5: Échapper au monde, trouver sa bulle, une chambre à soi, une cabane au fond des bois pour rêver ou philosopher, trouver son lieu intérieur, extérieur, un refuge. Un mot ancien, un mot d'aujourd'hui, non pas pour fuir, mais pour mieux habiter le monde.

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2: C'est une cavale, une course-poursuite à toute allure, comme dans un film de genre, mais sans trop savoir de quel genre il s'agit. Les chemins écarquillés est le premier roman d'Aurélien Blanchard, connu jusque-là pour être éditeur et traducteur. Et il raconte la cavale de Braque, le bien-nommé, et de Victor, la créature. Bonjour Aurélien Blanchard.
3: Bonjour Pascal.
2: C'est comme un polar, votre roman ?
3: C'est un petit peu un polar. Avec ça joue un peu avec des archétypes de polar, mais c'est pas dans ma tête, c'est pas vraiment un polar.
2: C'est quoi dans votre tête?
3: C'est un mélange de plein de trucs, de plein de genres différents en fait. C'est un peu un James Bond, c'est un peu du Beckett au départ, c'est plus un film noir en fait, ou un film d'ambiance, une sorte de cavale molle. Comme un Kitano, enfin certains Kitano ou beaucoup Jarmusch.
2: Donc le cinéma.
3: Beaucoup de cinéma, il y a beaucoup de cinéma dedans.
2: Braque est le narrateur, alors on voit à peu près qui c'est un ancien taulard sorti de prison il y a 2 semaines. Est-ce que Braque est un braqueur? Je fais un jeu de mots là. Hein.
3: A priori même pas, Braque est plutôt Braque au sens où il est maladroit. Il a sans doute fait pas mal de choses illégales, mais qui me sont assez indifférentes, on n'en saura pas plus.
2: Alors il s'appelle Braque, moi j'ai pensé aussi au peintre cubiste Georges Braque, qui a fait beaucoup de peintures avec des maisons en cube. Vous y avez pensé ?
3: Alors absolument pas sur le moment, on m'a fait la remarque par la suite, et puis je me suis rappelé que ma grand-mère avait un Braque que je voyais en permanence, et qui représentait une nature morte, brisée, avec des reflets, et ça doit être présent d'une manière ou d'une autre, mais non contrôlé.
2: De l'influence des grands-mères dans la littérature, c'est quand même intéressant. Alors il y a donc Braque, il y a aussi Victor, alors là je vous laisse faire Aurélien Blanchard, car malgré son prénom, on est à peu près sûr de rien sur ce personnage, même pas sur son identité. Donc je vous laisse nous raconter.
3: Ah donc au départ, le point de départ, c'était donc Braque qui doit, je vais raconter un tout petit peu l'histoire, ce sera peut-être plus simple, accompagner une créature étrange, une sorte d'hybride animal, qui est sans doute le fruit de manipulation. Il y a pas mal de place laissée à l'imagination du lecteur, je pense, pour la visualiser. Et il l'accompagne pour la déposer chez un zoologue qui doit faire des expériences sur elle. Et en fait, il a un rapport trouble avec cet animal. Trouble au point qu'il la nomme, déjà. Il choisit de la nommer, ce qui n'a rien d'évident. Ce qui rend sa mission plus compliquée.
2: Et il lui donne un nom d'humain.
3: Et il lui donne un nom d'homme aussi.
2: Alors qu'on ne sait pas
3: et que les choses par la suite montreront qu'elle est peut-être même plus féminine que masculine.
2: D'ailleurs, vous dites la créature, donc c'est souvent elle dans le roman, mais sur certaines pages, c'est Yel.
3: Tout à fait.
2: Donc, il est indéterminé. Mais vous dites, c'est un animal, est-ce que c'est vraiment un animal? Parce qu'il est décrit à la fois un peu zèbre, un peu kangourou.

0: kangourou, entre le chien et l'éléphant, parce qu'il a de la fourrure, une trompe. Il est vraiment étrange, ce Victor.
1: Il est très étrange, il est de plus en plus étrange au fil du temps.
0: C'est vrai.
1: Et de plus en plus acteur, on va dire. Il va passer de choses passives qu'on escorte à quasiment acteur principal du récit. Mais pour moi, quand j'écrivais le texte, c'était pas vraiment complètement un personnage. C'était plus une excuse, un prétexte, comme le MacGuffin chez Hitchcock, un petit un objet ou là pour le coup un être vivant, mais qui sert d'excuse à une transformation du personnage principal.
0: Donc il se métamorphose, mais il métamorphose aussi, transforme le personnage principal qui est donc Braque.
1: Oui, via la possibilité d'une relation, via la relation que s'invente, que crée Braque avec cet animal.
0: C'est un monstre, Victor ?
1: Ah, je dirais pas ça du tout. Est-ce que c'est un monstre ? Non, c'est une victime, au départ. Sans doute la victime des expériences du zoologue. C'est une créature différente, mais absolument pas un monstre.
0: Pourquoi Victor ? Pourquoi vous le nommez Victor ?
1: Alors déjà, il y a la question de nommer au masculin. Victor Braque, dès le départ, et je le dis pas dans ces termes, mais il est troublé par cette créature. Il est troublé à un niveau émotionnel et même sensuel. Le fait de nommer la créature au masculin, pour ce type qui est un type, on va dire, très traditionnaliste, lui permet de mettre à distance. En même temps, c'est un danger parce que ça l'humanise, ça lui donne un statut de sujet et plus d'objet. Et en même temps... un truc de la panique morale où, en la rendant homme, toute question de l'attirance est censée sauter.
0: Mais ça ne dit pas pourquoi Victor.
1: Ça ne dit pas pourquoi Victor. Et je ne sais pas pourquoi Victor.
0: En tout cas, ils vont faire couple, ou du moins entrer en communication, d'abord parce que Braque entend la voix intérieure de Victor, et à un moment, ils vont se frôler. Il y a une sorte comme ça de non-dit ou d'ellipse. Ça veut dire quoi, se frôler dans ce cas-là ? Aurélien Blanchard.
1: Alors, moi, mes intentions étaient claires, mais j'ai vu beaucoup de gens qui n'avaient pas lu le texte de la même manière. Pour être transparent, moi, j'ai essayé d'écrire une scène de sexe. Avec délicatesse, mais je connais plein de gens qui ont voulu s'arrêter au frôlement.
0: On peut.
1: Et comme je ne suis pas très explicite, et qu'on n'est pas très au point non plus sur la morphologie et la biologie de la créature, ça me paraissait pas mal comme ça.
0: Mais la fin permet de dire qu'il y a possiblement eu une relation de sexe.
1: Peut-être.
0: Mais pas sûr.
1: Pas sûr.
0: Braque et Victor sont donc en cavale et vous ne nous laissez pas d'autre choix que de les suivre. Eh bien, moi, je vous propose de tendre l'oreille sans autre ambiguïté pour écouter Clovis et l'hémophile avec un bleu si bleu.
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1: Clovis sur RFI avec ce titre en duo avec l'hémophile. Aurélien Blanchard est aujourd'hui notre invité pour son roman Les Chemins Écarquillés. Alors on l'a compris, c'est un roman un peu étrange, mais c'est un titre qui peut aussi être un peu énigmatique. Pourquoi Les Chemins Écarquillés, Aurélien Blanchard?
2: Alors en fait, j'ai eu le titre du livre 6 mois avant d'écrire le livre. C'est juste un accident de traduction. Enfin, pas vraiment un accident, mais j'avais une phrase à traduire. Peut-être c'était Wide Way ou Broad Way, quelque chose de pas très intéressant. Et je m'ennuyais tellement dans ma traduction que j'ai décidé d'écrire Chemin écarquillé et c'est passé à l'arrivée. Et je trouvais ça très joli, ça m'a travaillé. Et puis je pense que ça faisait écho à des titres qui m'habitent, mais dont j'ai jamais su trop quoi faire, comme Les Mots Analogues ou des... Ça travaille mon imaginaire sans que j'arrive bien à mettre le doigt.
1: Donc c'est pas le réalisme qui compte, c'est l'image que ça peut provoquer.
2: Oui, j'ai trouvé ça fécond.
1: Braque et Victor, la créature, vont donc partir en cavale dans votre roman pour échapper au zoologue Ernest Choiseul, qui en veut à la vie de la créature, et à Monsieur Petit d'ailleurs, qui est un flic solitaire qui est à leur trousse. Il fuit quoi? Il fuit ses hommes ou il fuit aussi un état du monde? Parce que vous racontez un monde qui s'est effondré sur lui-même, ils sont entourés de méga-feux, il y a eu un énorme shutdown qui a tout bloqué, Internet, etc., etc. Donc c'est quand même un temps un peu suspendu.
2: C'est un temps suspendu, mais que Braque ne fuit pas vraiment, dans la mesure où il a toujours à peu près grandi avec, sans que ce soit vraiment un problème. Et puis ce qui est intéressant, c'est que... il y a une sorte d'effondrement à bas bruit, et bien on est un peu à la périphérie. Et à la périphérie d'un empire, on va dire, ou d'un centre politique quelconque, en fait, souvent, les effondrements, ça va. Ou c'est discret, ou ça se voit moins, ou même parfois c'est positif. Et en ce qui concerne Braque, il va finir par chercher effectivement refuge, un endroit où aller, mais assez rapidement pour protéger, parce qu'il a charge d'armes.
1: Vous déployez en tout cas une version assez douce de la catastrophe. C'est pas un roman apocalyptique en tant que tel, mais quand même, on a fait table rase.
2: C'est un roman post-apocalyptique, mais j'ai fait ça vraiment pour me simplifier la tâche. Ça me permettait de raconter beaucoup d'autres choses. Et puis c'est quand même un horizon...
1: C'est notre horizon pas.
2: Je sais pas quelle fin du monde, quel goût elle va avoir. Mais on a quand même pas mal d'options. Après, cette histoire aussi de naturel. Moi, je suis plutôt pas très optimiste de manière générale. Donc, ma question, c'est plutôt comment on fait une fois que la catastrophe est arrivée, quelle que soit sa nature. Et bizarrement, j'ai écrit un truc, pour le coup, optimiste, plutôt optimiste, ce qui m'a surpris moi-même.
1: Alors, ils fuient ou ils avancent, ces deux personnages? Parce que la première phrase du roman est assez belle. L'obscurité s'enfonce en eux. Alors, c'est une scène qui se passe la nuit, mais je ne peux m'empêcher de lire cette phrase aussi comme une métaphore. Ils sont menacés par l'obscurité, leur propre obscurité.
2: Au début, dans la première partie du roman, effectivement, Braque se fuit lui-même, mais comme il l'a fait toute sa vie. Il est à la fois à la recherche de quelque chose, mais il ne sait absolument pas quoi. Il a une vie de merde, une vie plate, une absence de vie intérieure très forte. Et il est vaguement malheureux, mais rien de très clair. Donc il fuit, il cherche, mais à tâtons, complètement à tâtons. Et mollement, en plus.
1: Donc il ne sait pas trop ce qu'il cherche, il ne sait même pas qu'il cherche. J'aimerais, Aurélien Blanchard, que vous nous lisiez un extrait de votre roman. C'est au début. Braque cherche justement ce qu'il pourrait bien faire dans la vie.
2: Comme tout le monde, bien sûr, et surtout ces dernières années, il a parfois entrouvert ses boîtes noires émotionnelles, mais surtout pour les refermer aussitôt. Ses parents, son premier amour, une trahison amicale dans laquelle c'est lui le traître, autant de boîtes entrouvertes et refermées le plus vite possible. Il a peur comme un gosse. Alors il avance sans trop réfléchir. Il sait juste qu'être taiseux, c'est une question de survie. Si ça se trouve, la créature sait parler la langue des humains, mais elle est juste comme lui. Elle a compris que c'était mieux de fermer sa gueule. Pendant une fraction de seconde, il s'invente une nouvelle complicité avec la bête, qui le suit en se dandinant. Il se raconte qu'ils sont deux reclus, deux ascètes, deux philosophes des temps anciens ayant fait le choix du retrait du monde, pour mieux vivre en Dieu ou pour mieux jouir du monde, peu importe, dans la joie, en une sorte de communauté distante et respectueuse. chacun sa bulle de joie. Il a un sourire amer. Se rappelle que la créature est potentiellement dangereuse. Sinon, comment expliquer les menottes qui restent accrochées à sa ceinture et que, de plus de joie, il n'y en a pas beaucoup, pas assez. Et puis Victor, à cet instant, il regrette presque de l'avoir nommé, dégage une tranquillité un peu louche, en fait. Allez, plus qu'une dizaine de kilomètres et il aura atteint l'étape finale de ce voyage. Il bloque volontairement le flux de sa pensée parce qu'il n'a pas encore envie de réfléchir à la suite. Pas encore. Il avance, de la tristesse plein les poches.

0: Les chemins écarquillés avec cet extrait Aurélien Blanchard, où il cherche à vivre comme des dieux. Est-ce que c'est cela la tentation de Braque et de Victor, trouver un refuge en fait pour vivre comme des dieux?
1: Vivre comme des dieux? Ah non, je me déjà vivre comme des humains, ce serait pas mal. Et on est encore loin du compte, aussi bien pour Victor que pour Braque. L'idée n'est pas tant de vivre comme des dieux que de comment dire d'esthétiser en fait son isolement. Victor a toujours vécu seul, Braque, incapable de nouer une relation avec un minimum de valeur. Et là, il se raconte qu'il fait ça en même temps que Victor, comme un choix, et qu'ils seraient reliés l'un à l'autre, effectivement, par une sorte de transcendance déviée. Mais c'est du mensonge.
0: Mais toute la question est quand même celle du refuge, de trouver un refuge, qu'il soit intérieur ou extérieur. Parce qu'il fuit pour aller vers une île qui est une île fictive, l'île de Stein. Mais en fait, c'est pas tant cette île-là qu'il cherche que ce que vous appelez une clairière mentale.
1: Oui, à ce stade du récit, on est au tout début, donc il n'y a aucun refuge possible, mais en fait, il va... je me retrouve en fait à dire des bondieuseries, vous allez voir. Il va trouver refuge, mais dans la communauté, dans la relation à l'autre.
0: Pourquoi c'est une bondieuserie ?
1: Une bondieuserie, il va trouver sa Jérusalem terrestre de cette manière. En gros, mais je vends la mèche du livre, mais il y a un salut possible, ou une manière, en tout cas, de se réconcilier avec le monde, même sur un plan d'immanence, et ça passe par le fait de prendre soin des autres. C'est aussi bête que ça dans ce livre-là, en tout cas.
0: Et ça n'est pas une question philosophique. Parce qu'au XXe siècle, la question du refuge a été soulevée par bon nombre de philosophes. Il y a eu Heidegger, mais il y a eu aussi Wittgenstein, qui s'est retiré à plusieurs reprises dans son petit chalet de montagne situé en Norvège. Et c'est une figure importante dans la philosophie. Et je sais que vous avez une formation de philosophe.
1: Alors, j'ai une formation de philosophe, mais sans avoir une maîtrise quelconque de Wittgenstein, qui est difficile, et plutôt... un rapport compliqué et hostile à Heidegger. Donc non.
0: Non.
1: Là, c'est plus un refuge dans un sens très prosaïque, en fait, hein, de comment on fait pour... non pas pour survivre, mais pour avoir une vie qui a un minimum de sens.
0: Donc c'est ça le fil du roman.
1: Oui, je pense qu'on peut l'interpréter. En tout cas, le passage que vous m'avez fait lire, là, c'est exactement ça, comme une bête crise de la quarantaine. De un moment, on s'arrête et on se dit, bon, qu'est-ce qu'on fait là, en fait? Et ça ressemble... C'est une question aussi bébête que celle-là, en fait.
0: Vous avez quel âge?
1: J'ai 46 ans.
0: Vous êtes traducteur de l'anglais, vous êtes éditeur, vous avez fondé les éditions de L'Ogre il y a une dizaine d'années. Comment vous raconteriez ce désir d'écrire, de passer à l'écriture?
1: Alors en fait, pour passer à l'écriture, j'ai dû arrêter d'éditer. J'ai quitté les éditions de L'Ogre il y a 3 ans. Moi, quand j'avais 10 ans, j'avais deux options dans ma vie. Je me disais que soit plus tard je serais éditeur, soit je serais écrivain. Après, en fait, j'ai fait plein d'autres trucs. Je voulais être prof, j'ai pas réussi. Mais j'étais éditeur pendant 20 ans. Et j'ai été éditeur de sciences humaines d'abord pendant 10 ans. J'avais pas le droit d'éditer la littérature. Je me sentais pas capable. À un moment, je me suis senti capable d'avoir ce type de rapport au texte et à la langue. Et quand j'ai arrêté l'édition, c'était quelque chose d'assez... C'est venu sans douleur. C'est facilement. Je me dis, il est peut-être temps d'essayer... cette nouvelle partie-là de ma vie, que je n'avais pas du tout explorée en plus.
0: Et l'écriture permet quoi? Est-ce qu'elle permet la consolation? Est-ce que...
1: Je ne sais pas. En ce qui me concerne, donc je vais évidemment répondre à cette question de manière purement personnelle, c'est une histoire d'équilibre, comme avoir une pratique artistique ou créative quotidienne. Et peu importe, en fait, j'ai écrit pas du tout avec l'idée d'être publié, même si c'est toujours une arrière-pensée qui existe. Mais l'idée, c'était d'arriver à la... non seulement à la fin d'un projet, mais surtout d'arriver à avoir une pratique d'écriture jouissive, si possible tous les jours et pas dans la douleur. Et je sais que pour mon équilibre quotidien, faire un peu de musique, dessiner mal, faire de la musique mal, écrire, j'écris tous les jours, j'écris des trucs à chier, hein. Mais c'est pas très important en fait, c'est très très égoïste, c'est comme faire du sport.
0: Sans raconter la fin, Braque, donc le personnage des Chemins écarquillés, écrit un premier poème avec le sentiment d'une vie enfin pleine. Je ne fais que vous citer en disant cela.
1: Il y a des petits moments où Braque n'est pas très loin de moi. Effectivement, quand il réalise moi je le savais avant, mais lui va découvrir, va s'épanouir dans la relation à l'autre, pas que avec Thor, mais avec d'autres personnages aussi. Et ça va être aussi l'occasion de découvrir qu'il a une vie intérieure et qu'il a, il a le droit de créer. Et donc il va peindre mal, il va écrire mal, mais il va découvrir des choses.
0: C'est un livre étrange qui raconte la fin du monde ou qui se situe dans une sorte de fin du monde, mais c'est un livre heureux. Comment vous arrivez à tenir ces deux bouts ?
1: Je pense que vraiment la fin du monde, c'est d'abord c'est la fin d'un monde, pas la fin du monde. On est toujours sur une narration centrée sur le centre justement quand on parle de la fin du monde. Mais en fait, mon point de départ pour écrire ce livre, c'était qui était très très abstrait pour le coup, mais mon envie, c'était de partir d'un monde très sombre, très horizontal avec ce personnage qui est très seul dans un univers. Là, pour le coup, volontairement beckettien et un peu tristounet, et d'aller vers quelque chose de l'ordre de la lumière. Donc, je ne savais pas comment j'allais faire, mais c'était ça le chemin que j'avais envie d'emprunter, parce que c'est un chemin qui fait du bien.
0: Vers le bonheur, donc. Quelques minutes de bonheur aussi dans cette émission, quand on reçoit Lucie Bouclou pour sa chronique hebdomadaire. Lucie chasse les loups, c'est son nom, mais aussi les expressions populaires.

0: Bonjour Lucie.
1: Bonjour Pascal.
0: Dans quel bestiaire avez-vous puisé aujourd'hui ?
1: Alors ma créature n'a pas de trompe et ne change pas de couleur. Aujourd'hui au menu, je vous propose donc des couleuvres. Et à avaler tout rond. Avaler des couleuvres, voilà la puce du jour. Aujourd'hui en cuisine, c'est le linguiste Jean Pruvot qui officie. Mais avant, comme d'habitude, les propositions des enfants. Et cette semaine, ce sont les CM2B de l'école Arago à Paris.
2: Pour moi, ça veut dire faire quelque chose de compliqué, chercher les ennuis, parce que les couleuvres, c'est des serpents. Même si elles sont pas venimeuses, c'est quand même dangereux, et du coup, les avaler, c'est pas très intelligent.
3: C'est comme avoir une langue de vipère, ça veut dire une langue bien pendue, être insolent.
4: C'est être un peu dégoûtant, vu que qui va avaler des serpents?
5: C'est être malchanceux, parce que si on avale des couleuvres, ça nous tue.
6: C'est un peu comme si on se faisait marcher dessus, donc par exemple, si quelqu'un te demande « ramène-moi mon manteau », tu vas le faire, t'es un peu en dessous des autres, crois qu'ils sont au-dessus de toi, et là t'avales des couleuvres parce que tu te laisses marcher dessus, parce que tu le ramènes.
7: C'est faire quelque chose qui n'est pas forcément intelligent, parce que déjà tu peux t'étouffer, en plus ça rentre pas dans ta bouche.
8: Avaler des couleuvres, t'as pas potentiellement envie de le faire, enfin surtout si tu veux attraper une gastro, mais c'est pas grave ça. C'est pas très hygiénique, c'est un peu se laisser marcher dessus.
1: Bonjour Jean Pruvot.
0: Et bonjour Lucie.
1: Alors pas facile hein, cette expression avaler des couleuvres pour les enfants. Alors qu'est-ce que ça veut dire ?
0: Ça veut dire que on vous envoie quelque chose de négatif, de déplaisant, mais vous dites rien parce qu'il s'agit d'assumer et de ne pas réagir parce que c'est pas profitable pour vous. Donc on est obligé de rien dire. C'est toutes ces remarques déplaisantes et on ne dit rien pour ne pas envenimer la situation. Donc, c'est
1: et puis
0: ça.
1: C'est aussi, elle est polysémique hein, cette expression. C'est aussi croire n'importe quoi, se faire oui. Facilement mener en bateau, accepter comme vérité n'importe quelle déclaration.
0: Alors c'est d'ailleurs le premier sens du terme, la couleuvre, c'est du côté de Madame de Sévigné, là on est au 17e, et la couleuvre c'est effectivement quelque chose que l'on croit mais qui est faux, qui glisse, qui coule, hein, c'est toujours l'idée qu'on ne la saisit pas.
1: Elle date de quand cette expression « avaler des couleuvres » ?
0: Alors c'est une expression qui date de 1185 quand il s'agit de la couleuvre, mais de 1800 et quelques quand il s'agit d'avaler la couleuvre. Alors avaler au sens négatif du terme, c'est-à-dire accepter qu'on vous fasse une critique et ne pas réagir parce que ça va empirer. Sinon avec Madame de Sévigné, comme je l'ai dit, en 1667, elle évoque déjà le fait d'avaler une couleuvre, c'est-à-dire quelque chose de faux.
1: Et pourquoi alors des serpents ? Qu'est-ce que c'est la symbolique justement autour
0: alors,
1: de ce serpent ?
0: Alors c'est là où l'origine du mot ne manque pas de charme.
1: Il y a anguille sous roche.
0: Oui, c'est exactement ça. Il y a deux explications possibles. Mm-hmm. La première, c'est qu'on aimait beaucoup les anguilles au Moyen-Âge, et donc on avait tendance à dire, on a mélangé aux anguilles une couleuvre et la personne l'a avalée sans s'en rendre compte ou sans ne rien dire. Et puis alors il y a l'autre expression, c'est une insinuation perfide, le genre de chose qui n'est pas simple dans la réponse à trouver. Et alors on subit sans rien dire et donc il y a quelque chose ici qui envoie dans la confusion. Il faut dire aussi que parfois on a évoqué les couleurs. Bon, on est dans quelque chose qui phonétiquement n'est pas très loin. La couleur étant là pour dissimuler un défaut aussi. Hein.
1: Et puis on pense aussi à cette symbolique biblique,
0: oui.
1: Le fameux serpent qui a poussé Ève à croquer dans la pomme.
0: Absolument, c'est l'idée forte.
1: Alors, quelle est l'hypothèse qui vous semble la plus probable, Jean ? La couleur, l'image biblique, ou alors la couleuvre et l'anguille ?
0: Alors, moi, la couleuvre et l'anguille me plaisent beaucoup. Mais cela dit, l'idée de mettre des couleuvres au milieu des anguilles, c'est pas très crédible quand même. Mais l'idée d'avoir la bouche ouverte et d'avoir
1: gober n'importe quoi.
0: Coule une anguille et que c'est terrible, mais c'est peut-être pas mortel, c'est pas un serpent, c'est pas une vipère. Bon, c'est celle-là, je pense qu'il... L'image, dans le fond... Les enfants le sentaient assez bien. Hein.
1: C'est un peu tout prendre pour argent comptant.
0: Oui, c'est à peu près ça. C'est même vraiment ça.
1: Alors, en Allemagne, on n'avale pas des couleuvres, mais on avale le crapaud. En hébreu, on avale des grenouilles. Quand
0: oui,
1: en arabe de Tunisie, on avale le couteau
0: avec son sang. Oui,
1: carrément.
0: Là, c'est terrible. Hein, là.
1: Merci Jean pour votre éclairage avec vous. Heureusement, on avale ni crapaud, ni couleuvre, ni couteau, mais du miel avec vos explications. explications. Merci d'être venu nous rendre visite dans la puce. Je rappelle votre dernier ouvrage, 100 nouveaux mots latins pour bien écrire 1000 mots français. Un ouvrage paru aux éditions des Belles Lettres. À bientôt autour d'une autre expression, Jean.
0: Merci beaucoup, Lucie.
9: Merci à vous. La puce, c'est cette expression à retrouver sur le site RFI Français Facile. Aurélien Blanchard, est-ce que c'est une expression à valer des couleuvres qui a cours dans le milieu de l'édition? Ou pas du tout?
10: L'expression elle-même, non, je ne crois pas. Elle a quelque chose de l'ordre de l'image figée, donc elle est assez peu utilisée, en fait.
9: Même quand Bolloré rachète Grasset?
10: Bah, ça a des conséquences, en fait.
9: Ça a des conséquences.
10: Qui n'avalent pas les couleuvres.
9: Ils n'avalent pas les couleuvres et ils ont décidé de partir. Il faut préciser que votre éditeur appartient à l'autre maison, la grande maison Gallimard.
10: Oui, mais je viens de traduire un livre pour Grasset.
9: Et alors?
10: Enfin, qui est sorti il y a 2 mois, sur la traite contemporaine des êtres humains. Très sympa. Pour la suite, je ne sais pas.
9: Vous faites partie des 250 auteurs qui ont décidé que...
10: Oh non, moi je suis traducteur, mais oui, je pense que je vais éviter de travailler pour Bolloré quand même.
9: Merci beaucoup Aurélien Blanchard. Pour l'heure, c'est votre roman Les Chemins Écarquillés qui est à la une de l'actualité et il est édité chez Christian Bourgois. De vive voix, Pascal Paradou avec la collaboration de Cécile Lavolo, réalisation Laura Pinto. Dans quelques minutes, un peu plus d'une minute, on retrouve les infos, le journal, mais ensuite ce sera Anne-Cécile Bras. Bonjour Anne-Cécile.
11: Bonjour Pascal, bonjour.
9: Alors,
11: à tous.
9: Aujourd'hui, que faites-vous? Vous lisez la presse comme tous les mercredis?
11: Oui, enfin pas toute seule. Hein. Nous sommes plusieurs journalistes dans le studio. C'est les clubs de C'est pas du vent. Nous allons parler notamment du langage des cachalots. Savez-vous que nous allons peut-être bientôt pouvoir communiquer avec eux? Et puis des satellites aussi qui nous permettent de comprendre comment fonctionne notre environnement. Nous parlerons aussi de l'activité des clubs RFI, toujours très engagés sur l'environnement.
9: Donc vous lisez la presse, ce qui nous évite de le faire, c'est pas du vent.
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9: Il est 16h à Paris, c'est la nuit à Pékin, il est 22h. RFI, le journal, Mathis Slimano, bonjour.
14: Bonjour Pascal Paradou et bienvenue à tous. À la une, cette nouvelle volte-face de Donald Trump dans la guerre au Moyen-Orient. Le président américain suspend les opérations d'escorte de navires bloqués dans le détroit d'Ormuz et fait état de progrès dans les négociations. Pas de réaction officielle à Téhéran, mais on constate une nouvelle reculade, nous dira notre correspondant sur place. Et même si les prix du pétrole reculent, pas de changement à la pompe. Nouveau record battu en France ce mercredi sur les prix de l'essence. Reportage à Orléans, au sud de Paris, dans ce journal. Et puis, il avait contribué à produire des vaccins contre le Covid-19. Le laboratoire BioNTech va fermer plusieurs de ses laboratoires d'ici fin 2027. Le projet Liberté n'aura pas duré plus d'une journée. Il est déjà suspendu. Donald Trump se justifie par de grands progrès accomplis dans les discussions avec l'Iran. Dit qu'il a un bon espoir qu'un accord puisse être finalisé prochainement. Le projet Liberté, ce sont ces opérations d'escorte de navires par la marine américaine dans le détroit d'Ormuz. Opération suspendue. Donc, quelle réaction en Iran, Siavosh Ghazi?
15: Les autorités iraniennes n'ont pas encore réagi au dernier tweet de Donald Trump qui suspend l'opération Liberté, mais les experts ici à Téhéran affirment que c'est une nouvelle reculade de la part des États-Unis. L'Iran reste ferme sur ses positions, notamment pour donc le blocage du détroit d'Ormuz, tant que le blocage des ports iraniens n'auront pas été levé. Autre fermeté de la part de Téhéran, les Émirats n'ont pas le droit d'exporter du pétrole à partir du port d'Al-Fujairah, donc qui est situé en mer d'Oman. Ça a été très clairement affirmé par les gardiens de la Révolution qui ont étendu la zone de contrôle du détroit d'Ormuz. Et enfin, en Iran, les autorités affirment que les négociations par l'intermédiaire du Pakistan avancent et progressent et que d'ici 30 jours, il y aura donc un accord de fin de guerre entre l'Iran et les États-Unis avec, pour Téhéran, donc un succès puisque les Américains n'ont pas atteint leurs objectifs qui était de renverser le pouvoir iranien.
14: Siavosh Ghazi à Téhéran, lui était à Pékin. Le ministre iranien des Affaires étrangères Abbas Araghchi, reçu par son homologue Wang Yi. La Chine réclame l'arrêt complet des hostilités et la réouverture immédiate du détroit d'Ormuz. La sécurité de navigation n'est toujours pas garantie. Un porte-conteneur du français CMA-CGM battant pavillon maltais a été attaqué hier. L'origine des tirs est inconnue. Ils ont blessé plusieurs membres d'équipage évacués par la suite. Ce n'est pas la France qui a été visée, affirme de son côté Emmanuel Macron. En France, justement, la guerre continue de faire grimper le prix des carburants. L'essence a atteint ce mercredi un niveau record depuis le début du conflit. Les automobilistes déboursent en moyenne 30 centimes de plus par litre. Et alors que les oppositions maintiennent la pression sur le gouvernement, des initiatives citoyennes commencent à voir le jour. Reportage à Orléans, au sud de Paris, Aurélien Devernois.
16: Sylvain, étudiant, a le regard fixé sur les chiffres qui défilent à la pompe.
17: Je pense que je vais aller un peu plus au-dessus de 30 euros, je pense. Ouais.
16: Mais à 2,14 euros le litre d'essence, 60,88 euros.
17: C'est mal.
16: Faut pas que ça soit tous les jours.
17: Non, heureusement.
16: Pas de sentiment de révolte, pour autant, chez le jeune homme, même si un geste du gouvernement serait apprécié.
17: Faut faire avec. Après, c'est sûr, en dessous de 2 euros serait pas mal.
16: Quelques centaines de mètres plus loin, le discours est bien plus radical. La CGT locale a appelé à une manifestation pour demander un prix plafonné. Mais ils sont à peine une vingtaine sous la pluie battante. Pourtant, l'urgence est là, selon El Hadji.
18: On attend quoi pour faire quelque chose? L'aide qu'ils ont annoncée, mais 50 euros. C'est comme si tu as mis un gobelet dans ton réservoir. C'est fou.
16: Boubacar, manager dans un fast-food, acquiesce.
19: La restauration à temps partiel, il y a des salariés qui ne parviennent même plus à venir travailler. Le carburant est plus cher que ce qu'ils vont gagner dans la journée.
16: Étouffés par les prix, les Français font pour l'instant le dos rond, selon ces syndicalistes, mais ils pensent voir les prémices de la colère.
20: C'est rare qu'on ait autant de signatures dans une pétition lancée uniquement par la CGT Loiret. On atteint aujourd'hui pratiquement 13 500 signatures.
16: Une colère. Que devine aussi le gouvernement? De nouvelles mesures sur le carburant doivent être annoncées en début de semaine prochaine.
20: Si on mettait le prix du litre d'essence à 1,20 €, est-ce que vous êtes d'accord?
21: Oui.
20: Bon, ben c'est parfait. Je pense que la prochaine manifestation, il fera meilleur.
14: Et reportage à Orléans, signé Aurélien Devernois. La cour d'appel de Paris annule le non-lieu prononcé en faveur d'Agathe Habyarimana, l'ex-première dame du Rwanda et visée depuis 2007 par une information judiciaire en France pour crime contre l'humanité et complicité dans le génocide de 1994. L'instruction en vue d'une possible mise en examen comme réclamée par les parties civiles va donc se poursuivre. Plus d'informations à venir dans le journal de 15h, temps universel. De nouveaux appels à évacuer de l'armée israélienne au Liban. Les habitants de 12 villages ont dû quitter leur maison avant des frappes visant des positions du Hezbollah, d'après l'armée. Beyrouth fait état de 4 morts dans une localité de la plaine de la Beka, à l'est du pays, et à l'instant, le chef de l'armée israélienne dit vouloir exploiter chaque opportunité pour démanteler le Hezbollah. Et puis la justice israélienne valide en appel l'incarcération des 2 militants de la flottille pour Gaza, un Espagnol et un Brésilien, arrêtés lors de l'arraisonnement de leur navire la semaine dernière. Ils sont toujours retenus en Israël. Madrid et Brasilia appellent à leur libération immédiate. Pas de similitude avec le début de la pandémie de Covid-19. L'Organisation mondiale de la santé se veut rassurante quant à la situation sur le Hondius, ce bateau de croisière immobilisé au large du Cap-Vert sur lequel plusieurs cas d'antivirus ont été détectés. 3 passagers sont décédés, d'autres ont été débarqués au Cap-Vert pour un transfert sanitaire vers les Pays-Bas. Le navire devrait accoster aux Canaries dans les 3 jours après le feu vert du gouvernement espagnol, et ce malgré la ferme opposition du gouvernement régional. Et dans ce contexte de peur d'une nouvelle épidémie, on apprend que le laboratoire BioNTech va fermer plusieurs de ses centres d'ici fin 2027. BioNTech s'est fait connaître pour avoir développé avec Pfizer l'un des premiers vaccins à ARN messager contre le Covid-19. Ces fermetures sont un pur calcul financier, dénoncent les syndicats. Agnieszka Kumaor.
22: 3 usines en Allemagne et un site à Singapour sont concernés par ces fermetures. Près de 1900 emplois devraient être touchés pour 500 millions d'économies réalisées par le groupe. Pour les organisations syndicales du secteur, il s'agit de casse sociale. Le syndicat allemand IGBCE accuse BioNTech de nuire à la puissance pharmaceutique et biotechnologique qu'est devenue l'Allemagne et rappelle des millions d'euros de soutien public reçus par le laboratoire à l'époque du Covid-19. Mais cette époque est visiblement révolue pour BioNTech et les vaccins anti-Covid ne se vendent de plus. plus. Le chiffre d'affaires du groupe a ainsi chuté de 35% au premier trimestre de cette année à 118 millions d'euros. Le laboratoire a annoncé récemment le départ, surprise, de ses cofondateurs, un couple de chercheurs allemands d'origine turque qui souhaitaient continuer leurs innovations, dont l'ARN messager mais pour BioNTech, fondé en 2008, cette page est tournée. Le groupe veut se concentrer sur l'oncologie, un secteur en pleine expansion.
14: Agnieszka Kumor, 17h et presque 8 minutes à Mayotte. C'est un projet du futur aéroport qui inquiète grandement le monde agricole. La construction d'une piste longue de 2700 mètres est prévue au nord de Grande Terre, entre Bouyuni et Msangamouji, où sont situés 400 hectares de terres cultivées. Face aux conséquences pour les agriculteurs, l'État a lancé hier un comité de suivi des mesures agricoles afin d'accompagner le projet du nouvel aéroport avec la signature d'une charte. Reportage Lisa Morisseau.
2: La plupart des représentants agricoles ont rejoint ce comité, comme Laurent Guichawa, le président de l'association interprofessionnelle agricole et agro alimentaire de Mayotte. Il veut participer aux discussions sur les compensations proposées, notamment pour les agriculteurs qui seront expropriés.
3: Déjà, où est-ce qu'on leur trouve du terrain à la place, sachant qu'il n'y a déjà pas de terrain à Mayotte, donc ça va être tout un sujet. Donc, il y a une pénurie de foncier qui se profile, avec déjà du mal à installer les jeunes agriculteurs qui y viennent.
2: Alors que l'aéroport sera construit sur 10% de la surface agricole de l'archipel, les agriculteurs attendent aussi des compensations collectives sous forme d'investissement dans la filière. Le préfet de Mayotte, François-Xavier Bieuville, a évoqué les mesures envisagées.
4: Parmi les pistes qu'on a ouvertes, il y a des investissements d'avenir et des investissements qui permettent de préfigurer ce que l'agriculture mahoraise peut être demain. Avec notamment des investissements dans le domaine de l'eau, des réserves d'eau artificielles qui permettent de stocker de l'eau pendant la période de la saison sèche notamment.
2: L'étude d'impact du projet devrait être connue d'ici quelques mois et les travaux devraient commencer dans la foulée pour une durée de 9 ans. Lisa Morisseau, Mayotte, RFI.
14: Et puis qui pour rejoindre Arsenal en finale de Ligue des Champions? Le Paris Saint-Germain se déplace ce soir en Bavière sur la pelouse du Bayern Munich avec un petit but d'avance. PSG-Bayern, coup d'envoi à 19h, temps universel et prise d'antenne 10 minutes plus tôt sur RFI pour suivre le match en intégralité. D'ici là, il est 16h10 à Paris, c'est pas du vent. Bonjour Anne-Cécile Bras.
11: Bonjour Mathis, nous sommes en studio, à tout de suite.
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1: Bonjour à tous, nous sommes mercredi, nous sommes ravis de vous retrouver dans ce club de C'est pas du vent pour commenter l'actualité environnementale internationale. Avec nous dans ce studio 41 de RFI, Shema Deb, bonjour.
2: Bonjour.
1: Vous êtes rédactrice en chef de la revue L'Iceberg et pour les journalistes RFI, nous avons dans ce studio Simon Rosé, bonjour.
3: Bonjour.
1: Chef du service environnement climat, Jeanne Richard, bonjour.
4: Bonjour, bonjour à tous.
1: De ce même service, Christiana Suarez de la rédaction lusophone de RFI. Bom dia.
5: Bon dia. Boa tarde.
1: Boa tarde. Oui, on est l'après-midi. Et avec nous aussi Audrey Yatoni. Bonjour Audrey.
6: Bonjour.
1: Vous êtes coordinatrice des clubs RFI. Alors en une phrase, de quoi allez-vous nous parler chez Madeb?
6: Moi, je vais vous parler de la démocratie locale et de ce que ça peut faire sur l'écologie.
1: Voilà, avec des belles initiatives en France. Simon Rosé.
3: Du langage des cachalots, est-ce qu'un jour on pourra réussir à converser pour de vrai avec des animaux?
1: Ah oui.
3: C'est envisageable.
1: Oui, une forme de rêve. Jeanne Richard.
4: Ben moi, je vais vous parler d'un satellite capable de regarder les arbres qui font de la fluorescence rouge.
1: Voilà, c'est
4: un peu incroyable.
1: Non,
4: on va expliquer tout.
1: Oui, on va expliquer tout ça et vous verrez, c'est très utile. Christiana.
7: Je vais vous parler de la gestion des déchets urbains et l'impact du plastique jeté dans l'environnement, notamment à Maputo, la capitale du Mozambique.
1: Surtout en saison des pluies, ça devient vite compliqué. Audrey Yatoni.
8: Alors moi, ce sera du côté du Burundi, avec des initiatives pour la préservation du lac Tanganyika et on va parler aussi d'économie circulaire.
1: Et voilà, le film hip-hop nous emmènera dans le sud-est de la République démocratique du Congo, chez les Emba. Plusieurs villageois ont inventé un système pour refertiliser les sols face aux sécheresses récurrentes. Merci de passer cette heure avec nous. Vous avez le programme, c'est parti.
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1: Étonnement, agacement ou amusement, qu'est-ce qui a retenu votre attention chacun dans l'actualité de ces derniers jours chez Madeb?
6: Bah alors écoutez, moi j'ai une collègue qui s'appelle Emma qui m'a partagé une info aujourd'hui que j'ai trouvée assez surprenante. Donc c'est des chercheurs de l'Institut Max Planck et de l'Université de Constance et UCLA qui viennent de montrer que les événements climatiques extrêmes peuvent modifier l'organisation sociale de certains animaux sauvages et plus précisément des capucins. Donc pour arriver à cette conclusion, ils ont étudié pendant une trentaine d'années 12 groupes de capucins qui vivent dans une réserve naturelle du Costa Rica. Pour cela, les scientifiques ont combiné des observations de terrain et des images satellites. Et en fait, ce qu'ils ont montré, c'est que face à des événements extrêmes comme El Niño ou La Niña, donc ces capucins qui normalement vivent en groupe et sont répartis sur le territoire de telle sorte à avoir assez de nourriture et vivre dans une espèce d'harmonie convenable de cette façon-là. En fait, face à des événements comme El Niño ou La Niña, eh bien,
1: qui réchauffe ou refroidit les températures.
6: Voilà, exactement. Eh bien, ça a un impact sur leur organisation sociale. Ça désorganise les groupes et en fait, ça les pousse à parfois disloquer les groupes et avoir des comportements qui sont un peu plus individuels ou de petits groupes. Et en fait, donc ça, c'est quand même un sacré problème pour la vie de ces capucins. Et pour aller plus loin, les scientifiques ont prévu de continuer les recherches pour voir si ces bouleversements climatiques ont aussi un impact sur la natalité et la mortalité des capucins.
1: Eh oui, toutes les espèces sont impactées, l'humain aussi. Simon Rosé.
3: Les microplastiques, donc on parle des plastiques qui sont d'une taille inférieure au millimètre, ça peut être encore plus petit. On sait qu'il y en a déjà pas mal en suspension dans l'air, c'est un phénomène mondial qui est par exemple issu de la dégradation des pneus de voiture. On sait que cette pollution, elle est néfaste pour la santé, qu'elle soit humaine ou la biodiversité en général. Eh bien, on apprend cette semaine en lisant la revue scientifique Nature que ces microplastiques, ils contribuent également au réchauffement climatique. Il y avait déjà le mode de production, ça on le savait, c'est un dérivé du pétrole. Mais là, les chercheurs se sont rendus compte qu'en suspension dans l'air, ils captaient la chaleur du soleil et en fait, il a rayonné, il réchauffait l'air autour d'eux. Phénomène d'autant plus efficace que la particule est petite. L'effet contribue évidemment moins au réchauffement climatique que les émissions humaines de gaz à effet de serre, mais il est suffisamment notable pour que les auteurs de cette étude appellent le GIEC, donc le groupe international d'experts sur le climat, à mettre à jour ces modèles climatiques pour prendre en compte ce phénomène qui n'était pas connu auparavant. avant.
1: Et voilà, encore un effet du plastique.
3: Le plastique, c'est fantastique.
1: Oui. Christiana,
7: je vais vous parler des captures accidentelles dans les filets de pêche. Près de 20 000 oiseaux marins et des milliers de dauphins meurent chaque année au Portugal, pris accidentellement dans les filets de pêche. Un phénomène massif qui place le pays parmi les plus touchés d'Europe et qui relance le débat sur l'impact de certaines pratiques de pêche. On estime même qu'un dauphin meurt chaque jour victime de ce phénomène, selon une étude publiée dans la revue scientifique Animal Conservation. Le Portugal figure parmi les pays européens le plus concernés par les captures accidentelles des oiseaux marins. L'étude estime environ 19 775 oiseaux capturés chaque année.
1: Estimation précise.
7: Ce qui place le pays au troisième rang européen, derrière la France, avec plus de 34 000 cas, et en deuxième, la Pologne. Au Portugal, un plan d'action visant à réduire les captures accidentelles d'oiseaux et de mammifères et de reptiles marins devrait entrer en vigueur en fin d'année, en fin de 2026. Ce plan prévoit un ensemble de mesures destinées à réduire les interactions entre l'activité de pêche et la faune marine, notamment le renforcement de la surveillance, la mise en œuvre des solutions techniques d'atténuation et la promotion de pratiques de pêche plus durables.
1: Eh oui, évidemment, ces captures, hein, ça fait longtemps qu'on en parle, mais c'est compliqué de les réguler. Jeanne, Richard.
4: Eh bien, moi, je m'étonne, ou je m'agace, on peut le dire aussi, de la fièvre qui s'empare des médias du monde entier qui parlent et qui nous font suivre en direct et qui font leur une sur l'antivirus. Alors, si jamais l'info vous a échappé, hein, des cas d'antivirus ont été détectés sur un bateau de croisière qui relie Ushuaia tout au bout de l'Amérique du Sud jusqu'au Cap Vert. Sur les 6 personnes touchées, 3 sont mortes et une se trouve actuellement en soins intensifs en Afrique du Sud, selon l'Organisation mondiale de la santé. Alors, pourquoi une telle effervescence médiatique? A-t-on peur d'une nouvelle pandémie façon Covid? Non, dit l'OMS, parce que des cas d'antivirus, il y en a tous les ans, environ 200 chaque année, principalement en Amérique du Sud et du Nord. Alors oui, celui-ci est transmissible entre hommes, mais le directeur de l'OMS Europe dit que le risque de propagation est faible. Il n'y a aucune raison de céder à la panique, ni d'imposer des restrictions de voyage. On en fait donc peut-être un peu trop. En tout cas, c'est l'occasion de rappeler que ce virus est transmis à l'origine par des souris et des rats. Anne-Cécile, ça vous dit quelque chose?
1: Oui, oui.
4: C'est le concept de Wenels, comme
1: les zoonoses.
4: Ouais, les zoonoses, comme les trois quarts des maladies infectieuses émergentes, celle-ci provient du monde sauvage. Pour éviter une nouvelle pandémie, il faut donc laisser de la place aux animaux sans empiéter sur leur espace de vie pour éviter qu'ils se rapprochent de nous et nous transmettent leurs microbes.
1: Après, je crois que les rats qui étaient sur le bateau, c'était difficile de leur laisser
4: sûr.
1: De l'espace avec les humains. Moi, je pense que si on suit aussi médiatiquement ce sujet-là, c'est qu'il y a une dimension un peu dramatique.
4: Ça, ouais,
1: ça fait un peu film...
4: Exactement, film sensation,
1: ouais, ou série Netflix,
4: panique à bord.
1: Ouais, ouais. Voilà, c'est exactement ça.
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1: Chez Madeb, dans le dernier numéro de la revue L'Iceberg que vous dirigez, vous évoquez la vie collective comme un projet politique local en prenant l'exemple de l'éco-hameau de Saint-Jean-de-Braille. On dit comme ça, Braille.
2: Je dis Saint-Jean-de-Braille, en tout cas.
1: Braille, voilà. C'est près d'Orléans, c'est pas très très loin de Paris.
2: Absolument.
1: Alors, quelles sont les spécificités de ce lieu et comment fonctionne-t-il?
2: Ce qui est intéressant à Saint-Jean-de-Braille, c'est que l'éco-hameau ne se limite pas à une démarche écologique ou à un simple habitat partagé. Les habitants voient vraiment la vie collective comme une manière de recréer du lien social et de faire vivre la démocratie locale à petite échelle. Donc, concrètement, l'idéal est assez simple. Ils ne pensent plus du tout à l'échelle seulement du logement individuel, mais vraiment à l'échelle collective. Donc comment ça se matérialise? Les habitants ont chacun un appartement ou une maison, mais ils partagent aussi beaucoup de choses du quotidien. Donc par exemple, ils ont un grand espace commun qu'ils appellent la case à nous, qui est à la fois une salle de réunion, une cuisine collective, ou même un lieu où on peut réserver une chambre d'amis moyennant quelques euros. Mais ce qui est intéressant, c'est que le partage ne concerne pas seulement les objets. Ils prennent aussi des décisions ensemble à travers des commissions et des formes de gouvernance plus collectives.
1: Alors concrètement, quels sont les avantages écologiques de ce type d'habitation à l'échelle locale ?
2: Le fait de mutualiser des lieux de vie et des équipements a des impacts très, très, très concrets sur le bilan carbone des habitants qui choisissent de vivre dans ce type d'habitat partagé ou d'écolieux. À ce propos, la coopérative Oasis, qui recense et accompagne la création d'écolieux, a co-réalisé en 2022 avec l'ADEME une étude sur les émissions de gaz à effet de serre dans les différents lieux de ce type. Il en ressort que la mutualisation des biens et des services permet de réduire de moitié le bilan carbone d'un foyer. Pour un petit peu placer le contexte, le bilan carbone moyen d'un habitant en écolieu, on peut l'estimer à peu près à 5 tonnes d'équivalent CO2 par an, alors que l'empreinte carbone d'un Français, on peut l'estimer en moyenne entre 8 et 9 tonnes de CO2 équivalent selon les calculs.
1: Alors dans le magazine, vous évoquez aussi l'exemple de Plessé, c'est en Loire-Atlantique, ça va faire plaisir à Simon Rosé.
3: Et en quoi... Jolie région.
2: Absolument.
1: J'explique aux auditeurs, c'est dans l'ouest de la France et c'est votre région d'origine. Alors en quoi cette commune pousse-t-elle encore plus loin cette logique collective ?
2: Ce qui est intéressant avec Plessé, c'est qu'on change complètement d'échelle. À Saint-Jean-de-Braye, on est dans une expérimentation collective qui est menée à l'échelle d'un éco-hameau périurbain. À Plessé, la logique participative et écologique, elle structure progressivement toute l'action municipale. Donc c'est une commune rurale qui est très étendue avec une forte identité agricole et associative. Et depuis 2020, l'équipe municipale essaie justement de faire de cette culture locale l'engagement un levier de transition écologique. Là-bas, les habitants, ils ne sont pas simplement consultés ponctuellement. Les commissions municipales classiques, elles sont remplacées par des comités consultatifs composés d'élus et d'habitants avec des groupes de projets qui travaillent sur des sujets très concrets comme l'agriculture, l'urbanisme, l'alimentation, la mobilité ou l'énergie.
1: Alors dans vos deux reportages, on sent que ces lieux cherchent aussi à transformer la manière de faire démocratie au niveau local. Alors est-ce que ces expériences changent réellement la vie citoyenne ?
2: Ce que montrent ces expériences, c'est que l'écologie ne se joue pas seulement dans les choix individuels, mais aussi dans des formes d'organisation collective. Que ce soit à Saint-Jean-de-Braye ou à Plessé, les habitants ne sont pas seulement des usagers d'un lieu ou des administrés d'une commune, ils deviennent à différents degrés des acteurs de décision de l'entretien des communes ou de l'organisation quotidienne. Sociologiquement, c'est intéressant parce que ces lieux recréent des espaces intermédiaires entre la sphère privée et les grandes institutions. Donc on n'est ni seulement chez soi, ni simplement face à la mairie ou à l'État. On est dans un espace intermédiaire où l'on apprend à décider avec ses voisins, à gérer des désaccords et à prendre collectivement en charge une partie du bien commun.
1: Alors cela me fait penser un peu au fonctionnement de nombreux villages africains qui n'attendent pas grand-chose de l'État et qui sont beaucoup dans le collectif avec des collectifs de femmes, des collectifs d'hommes et beaucoup de décisions qui sont prises en commun. Qui dans ce studio serait prêt à vivre dans un éco-hameau ou à tenter l'aventure,
9: mais complètement. Au contraire, oui, je trouve ça très intéressant comme initiative. Et en fait, je suis persuadée que l'écologie, la transformation qu'on doit avoir de nos sociétés, comme vous le disiez, c'est pas seulement un choix personnel de consommation ou de manière de vivre. C'est pas seulement, ça doit pas venir que du haut, des politiques, etc. C'est aussi entre nous qu'on doit s'organiser à petite échelle. C'est l'échelle de la commune aussi fait beaucoup.
1: Simon Rosé.
3: Ou même à plus petite échelle, ça me fait penser à un projet autrichien d'immeuble d'habitation modèle où les appartements typiquement n'ont pas de cuisine. Par exemple, c'est un espace commun où les gens vont cuisiner ensemble, peut-être par étage, je me souviens plus exactement comment ça se passe, pour la buanderie, ce genre de choses qui permet, par effet d'échelle, de réduire l'empreinte carbone du bâtiment, recréer du lien, mener des projets en commun parce que les gens sont amenés à se croiser et à se parler. Donc même dans des grandes villes, là je crois que c'est à Vienne en plus, donc capitale autrichienne, même dans des grandes villes, on peut avoir des initiatives de ce type qui émergent ponctuellement et qui peuvent essaimer ensuite.
1: Voilà, il y a plein d'initiatives hein, comme cela, nous en parlons souvent dans C'est pas du vent. Dans un instant, avec le film Hip-Hop, nous irons dans le sud-est de la République démocratique du Congo où des villageois se battent pour refertiliser leur sol face aux sécheresses successives. Mais d'abord, voici Sabali, un titre de Amadou et Mariam, remixé par Gray et Sage.

C'était Sabali, un titre de Amadou et Mariam, remixé par Grey et Sage. Et voici l'heure de la chronique hip-hop. Hip-hop, ce réseau de vidéastes amateurs qui recueille des témoignages de proches sur la dégradation de l'environnement. 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

0: Aujourd'hui, direction la République démocratique du Congo et plus précisément dans le village de Hiemba, situé dans le sud Kivu. Selon l'ONU, plus de 28 millions de personnes sont maintenant confrontées à la famine en RDC. En cause, le conflit armé, mais aussi la sécheresse et le manque d'eau potable. C'est le sujet de ce reportage hip-hop signé Sadi Masonga, intitulé « L'homme qui voulait réparer la terre » et dont nous allons écouter un extrait.
1: Je m'appelle Biyamou Musege et je travaille dans les champs. À mon âge, c'est grâce à la terre que je gagne ma vie et que je peux scolariser mes enfants. La terre est un être vivant. Elle a besoin d'eau et d'engrais naturels. Si on ne la nourrit pas, elle meurt, comme un être humain. Autrefois, la terre produisait beaucoup. Mais aujourd'hui, elle est épuisée, faute de pluie et d'engrais. Mais nous avons trouvé une solution. Nous récupérons les crottes sèches et l'urine de nos lapins, dindes, chèvres et cochons que nous mélangeons pour en faire un engrais organique. L'idée, c'est de redonner la vie à la terre en la nourrissant à nouveau. Et cela fonctionne. Après une année de travail, notre terre rouge est redevenue noire et fertile. Chez moi, tout pousse, alors que chez mes voisins, tout est mort. Je veux bien partager mon expérience avec les habitants du village, pour qu'eux aussi puissent en bénéficier, pour que notre terre rouge retrouve la force de faire pousser les semences.
0: Bonjour Sadi.
2: Bonjour madame.
0: Merci d'être avec nous pour nous présenter votre film hip-hop réalisé en 2025. Comment avez-vous rencontré le témoin de votre film, ce cultivateur Biamungu?
2: Le village Hiemba, c'est mon village natal d'abord. Et en 2023, je suis retourné là-bas. J'ai constaté cette différence des champs et de la boue par rapport à d'autres champs. Et en tant qu'hip-hopère et vidéaste, ça m'avait tiqué. Et voilà, c'est comme ça que j'ai rencontré M. Biamungu.
0: Alors, on le voit hein, dans votre film, Sadi, la terre du village, toute sèche.
2: Ça m'avait tiqué. Et voilà, c'est comme ça que j'ai rencontré M. Biamungu.
0: Alors, on le voit hein, dans votre film, Sadi, la terre du village, toute sèche, rouge, presque abandonnée. Quelles en

0: sur ce que j'ai vu sur le match, le PSG a eu des moments où ils étaient électriques, où ils pouvaient faire la différence. Mais la maîtrise globale, quand même, à la fois technique, du ballon, des situations et la capacité à frapper, le Bayern avait un léger ascendant au parc. Et ça peut être déterminant lors du match retour.
1: Alors, deux petites questions encore, messieurs, avant qu'on referme ce chapitre. Une première que je vais poser à David Lortolari. Le stade du Bayern, cette magnifique arena, donc, qui est tout en rouge les jours où joue le Bayern, elle a 75 000 places en plus pour les spectateurs. C'est la pelouse des Bavarois, c'est leur maison. Je ne sais pas comment on dit maison en allemand, mais voilà. C'est...
2: House.
1: Bon, je retiendrai.
2: C'est un peu comme l'anglais.
1: Ah, exactement. Mais par contre, on se souvient que le sacre européen tant recherché par un club parisien qui s'appelle le PSG, c'était là l'année dernière, le 5-0 et cette claque à l'Inter Milan. Alors ce soir, qui se sentira le plus à la maison ?
2: Alors sans doute que Eric saura répondre sur ah oui, on a des petites habitudes, on se souvient les couloirs, on se souvient. Sauf que. Ça va pas être du tout
1: ils
2: la
1: ont
2: même
1: changé, ambiance. Ils ont changé la taille, la pelouse.
2: Paris Saint-Germain va retrouver les vestiaires dont il a eu l'habitude il y a quelques mois, enfin l'habitude qu'il avait vu il y a quelques mois. Il y a des choses comme ça qui peuvent peut-être aussi psychologiquement, où on parlait de superstition tout à l'heure, aider les Paris Saint-Germain. Mais on a bien vu que Vincent Kompany, l'entraîneur du Bayern aussi, a montré un peu les muscles en disant ils ont voulu prendre l'hôtel où nous avons l'habitude d'aller, mais nous sommes le Bayern, nous sommes chez nous, nous reprenons notre hôtel.
3: C'est pas courtois.
4: C'est normal. Simeone hier.
2: Alors c'est pas le stade.
1: Non, on va en parler.
2: Évidemment que un stade. En plus, la communication du Bayern, c'est de dire depuis le match aller, tous venaient en rouge au stade. Donc il y aura pas du tout la même ambiance visuelle que lorsque Paris Saint-Germain a disputé sa finale.
1: Bon, la deuxième question, messieurs, elle est sur l'arbitre. Alors c'est un certain João Pinheiro. Il n'est pas brésilien, mais il est portugais. Il a 38 ans. Et ça vous donne quelques sueurs froides, Youssouf Moulumbou. Pourquoi ?
5: Bah oui, 14 matchs arbitrés avec la pression et l'atmosphère qui est
1: en Ligue
5: des Champions, avec la pression et l'atmosphère qui aura et le rythme surtout que va demander ce match-là. Je ne sais pas s'il est apte justement.
1: C'est pas beaucoup 14 matchs de Ligue des Champions.
5: C'est pas beaucoup pour un arbitre et pour un match d'une telle intensité, je pense. Moi, bon.
1: Vous pensez qu'il peut avoir un rôle négatif ?
5: Bien sûr. Et d'autant plus.
1: Quoi, il serait nerveux, il mettrait
5: bien
1: trop
5: sûr.
1: De cartons.
5: Mais d'autant plus du scénario qui s'est passé au match aller avec le penalty de Pacho
1: et le penalty de côté.
5: Voilà, exactement. Mm-hmm. Donc je pense que ça va aller peut-être un peu trop vite pour lui, mais bon.
0: Peut-être qu'il a demandé conseil à Jean-Jacques Ndala.
1: Il a arbitré la dernière Super Coupe d'Europe qui a concerné le Paris Saint-Germain, c'était face à Tottenham. Ouais. Et il a aussi arbitré
6: le Bayern.
1: Voilà.
6: Je ne sais plus quand, mais il a
1: arbitré un 5-0. Un 5-0, ça vous dit quelque chose ?
6: Un 5-0 de Paris ?
1: Oui, oui, il était le quatrième arbitre de la finale l'année
2: dernière.
1: Contre l'Inter,
2: oui.
1: Là-bas.
6: Donc il connaît bien le stade, déjà.
7: Ce qui est vrai, c'est surtout sur le... Sur les émotions, en fait, je parle. C'est-à-dire que là, on est sur un gros match, avec grosse pression, avec responsabilité peut-être encore plus importante. Et du coup...
1: Ah, on va le regarder même pas la loupe.
7: Ben oui, mais c'est pour ça que je me dis que t'as pas beaucoup de références en termes de matchs de Ligue des Champions. Donc du coup, tu vas être peut-être plus sensible à certaines choses. C'est tout. Après, en dehors du niveau, je sais pas, son niveau est peut-être bon.
1: On observera ça donc ce soir. Et ça sera ici, en Studio 41, vous aurez Thomas de Saint-Léger et Patrick Juillard. Et là-bas, donc, dans les tribunes de l'Arena de Munich, Cédric de Oliveira. Un peu de musique avant qu'on continue et qu'on aille vers un Gunner. Et c'est Gunners. C'est Tank et And the Bangas et Lucky Die. C'est un rythme afro-américain et ça s'appelle Move.

0: sur la playlist RFI Tank and the Bangas et Lucky Die. C'est donc RFI Musique, on continue.
1: Leandro Trossard and tapped in by Bukayo Saka. Arsenal have lift off in the semi-final second leg. Big players give you big moments, exactly what we're looking for. History makers. Arsenal are back in a Champions League final.
2: Bukayo Saka pour Arsenal. C'est le porte-bonheur des Gunners.
3: So beautiful. C'est tellement beau, c'est magnifique de voir ce que cela représente pour nous, pour tous les supporters. On célèbre toute cette qualification, tous ensemble maintenant.
1: And the Gunners are heading to Budapest to face either Bayern Munich or PSG.
4: No. London forever.
5: Whatever the weather.
0: Elga, ça vous avez avec qui vous chantez là en duo?
5: Ah, je ne sais même pas. Alors, c'est
0: une très belle actrice.
5: Anna Tawai.
0: Exactement.
5: Bah oui, oh. Oui, bien sûr.
0: La belle actrice américaine.
5: Oui, oui.
0: A-t-elle chanté toute la nuit?
5: Comment je peux oublier ça? Hein? En tout cas, si elle a fait comme moi, oui.
0: À la gloire d'Arsenal. C'est son club de cœur, le club de son papa, dont elle est devenue, elle aussi, fan au temps des Invincibles et de Thierry Henry et son London, North London Forever, susurré sur les réseaux sociaux. Vous pouvez aller le regarder parce que c'est vraiment très beau et elle a le maillot des Gunners. Ils ont donc mis fin à 20 ans d'attente, comme en 2006 au Stade de France. À l'époque, ils avaient disputé donc une finale de Ligue des Champions. Et il y avait un homme heureux hier sur cette pelouse qui a mis du temps à rejoindre les vestiaires. Il n'avait pas envie de sortir. Telle était son envie d'éterniser le moment de la qualification.
6: C'était une soirée incroyable. Nous avons écrit l'histoire, encore une fois, tous ensemble. Je ne peux pas être plus heureux ni plus fier de toutes les personnes impliquées dans ce club. Dès notre arrivée aux abords du stade, l'accueil était déjà très particulier et vraiment unique. L'ambiance générée par nos supporters, cette énergie, la manière dont ils ont porté chaque ballon avec nous, tout cela a rendu cette soirée exceptionnelle. Je n'avais jamais ressenti cela dans un stade. Nous savions à quel point ce moment comptait pour tout le monde. Les joueurs ont tout donné, ils ont fait un travail admirable. Et oui, après 20 ans d'attente pour la deuxième fois de notre histoire, nous sommes de retour en finale de la Ligue des Champions.
0: Elgas, on avait l'impression hier qu'il y avait une ambiance particulière quand même dans ce stade, et ce n'est pas toujours le cas dans certains stades anglais. Des fois, c'est un peu froid, même à l'Emirates. Et là, hier, dès l'arrivée des joueurs, c'était incandescent et tout était rouge.
5: Oui, il y avait une grande effervescence qui était palpable au stade, mais aussi chez beaucoup de supporters, tout simplement parce que l'habitude de la souffrance connaît cette forme de libération, cet espoir avec tout ce que cela comporte, hein, la crispation, la peur, et ainsi de suite. Les supporters d'Arsenal, c'est un peu, si on utilise la métaphore du cyclisme, c'est un peu les poulies d'or, quoi. Terminer deuxième éternellement,
0: trois saisons de suite.
5: Et là, sur une semaine qui était cruciale, on pouvait tout perdre, à la fois le championnat et puis ne pas être en finale. Et puis quand même si l'histoire d'Arsenal est très glorieuse, même les années Wenger qui ont été les plus glorieuses du club, Wenger n'a été en finale de Ligue des Champions qu'une seule fois en 2006.
0: Mais on le sait, c'est un chemin de croix.
5: À Paris, donc l'artisan de cette victoire, je pense qu'il faut lui rendre hommage, c'est quand même Arteta. Quand il est arrivé au club, jeune entraîneur, vierge d'expérience, dans une grande institution de Londres, un club très populaire avec quand même une surface de réception dans le monde et qui est considérable.
0: Il avait été 3 ans adjoint de Pep Guardiola.
5: De Pep Guardiola, et puis c'était son premier club. Et puis il vient quand même sur un héritage qui était la défaite chronique, l'habitude d'une forme de léthargie générale. Mmh. Et il arrive avec des ambitions claires, presque un discours d'homme politique, quoi. Il dit « je veux construire cette équipe ». Et le symbole anecdotique, mais un symbole fort, c'est cet hymne. Arsenal n'avait pas d'hymne, ni à Highbury, ni au début de l'Emirates. Il prend un chanteur qui s'appelle Lydon Ford et il lui confie « fais-nous un peu de magie, il faut qu'il y ait dans ce stade une âme ». Une âme. Et
0: un
5: maintenant,
0: peu comme à Liverpool, parce que ça fait penser évidemment au chant.
5: Ça épouse l'histoire, mais l'hymne d'Arsenal date au maximum de 2 ou 3 ans.
0: On a vérifié, 2022.
5: 2022. Donc voilà. Donc tout ça, je veux dire, c'est une joie qui est très belle. C'est vrai que la police de la célébration va dire, mais ils n'ont rien gagné, ils célèbrent autant pour l'instant. Sans doute les gens ont raison. Mais au niveau des supporters d'Arsenal, c'est quelque chose de considérable.
0: Youssouf, il y avait quelque chose peut-être qui les a aidés à être si joyeux et à pousser autant leur équipe hier. C'était le résultat. En championnat, exactement, des Citizens, la veille de ce match.
4: Et je pense que ce résultat est tombé à pic. Et
0: Alors, quel résultat?
4: Le résultat de Manchester City, justement, qui a concédé le match nul face à Everton. Je pense que ça a revigoré ces joueurs d'Arsenal qui se sont dit, on a une chance de gagner, justement, ce championnat. Et on a une chance, justement, d'arriver en finale. Par contre, en termes d'accomplissement, oui, Arsenal remplit la mission, mais en termes de contenu et de possession, je pense que c'est assez stérile.
5: Alors, Youssouf,
4: je vais être critique.
5: Oui, non, mais deux choses sur ça. C'est-à-dire, de manière générale, quand on regarde le passé d'Arsenal, glorieux, les équipes de Wenger qui étaient très, très joueuses, qui n'ont absolument rien gagné, dont on saluait à West Bromwich, vous avez l'habitude, justement, de nous mettre, justement, des bâtons dans les roues. La jeune équipe d'Arsenal, très belle, des Nasri, Archavin, Wilshere, Abu Dhabi, qui a épaté tout le monde, qui n'a rien gagné. Tout le monde reprochait quoi à Arsenal? D'être naïf, d'être des bébés, c'est ce que disait Patrice Evra et ainsi de suite. Arteta arrive, il dit qu'il veut être dominant, qu'il veut un football léché. Il le fait pendant ses premières saisons. Mmh. Et aujourd'hui, c'est juste depuis janvier qu'Arsenal a commencé, sous l'effet combiné de pas mal de choses, des blessures de joueurs cadres, beaucoup, de fatigue physique parce qu'on était sur 4 tableaux, d'enjeux massifs, que le joueur s'est appauvri. Mais le jeu n'a jamais été un jeu absolument pauvre. Il y a des séquences où on bat l'Inter, où on bat le Bayern, l'Atlético Madrid, où le football est flamboyant. Je comprends pas comment le commentariat du foot... un renfort de malveillance et parfois justement d'obsession peut dire oui, bon, Arsenal c'est devenu une équipe catastrophique à voir. C'est injuste avec ce qu'a été toute la saison d'Arsenal et je pense que quand on est là, après avoir été invaincu, après avoir marqué autant de buts, en avoir pris 6 de toute la compétition et qu'on est aux portes justement d'un événement qui peut être historique pour Arsenal, il ne faut pas justement détruire le mérite de cette équipe qui est totale.
0: En Ligue des Champions, 14 matchs sans défaite, ce sont 11 victoires, 3 match nul, hein, il s'est bien, il a bien défendu.
7: Mal,
0: hein. Et 9 clean sheets surtout, David Lortolari.
8: Oui, alors la seule équipe cette saison qui a contrôlé le Bayern et qui a fini avec 2 buts d'avance à l'arrivée, c'est Arsenal, mais contrôlé complètement. C'est-à-dire qu'ils ont, et tu disais édenté tout à l'heure, j'ai relu un petit essai de Jean Baudrillard là avant de venir qui s'appelle Illusion et désillusion esthétique. Et Baudrillard en 1997 nous dit attention à l'orgie de spectacle, attention à l'orgie esthétique, il y a du sens aussi dans un spectacle qui est parfois un peu plus mystique, mystérieux, qui est parfois un peu moins flamboyant et évident à l'œil. Et le Arsenal...
5: Quelle belle respiration.
7: Merci. Il n'était pas sûr de ce qu'il avait dit, mais là tu l'as renforcé.
5: Tu me donnes du petit lait, là.
8: Non, c'est l'équipe qui a mis en échec, la seule qui a mis en échec le Bayern cette saison. Donc ça
5: et qui a battu le PSG l'année dernière 2-0 à l'Emirates.
8: Exactement. Autrement dit, Arsenal sera en finale avec des arguments. Il y aura peut-être de la fatigue, il y aura peut-être le championnat qu'il faudra encore gagner.
0: Il faut terminer 3 matchs.
8: Et oui, parce que les 3 matchs, on dit Arsenal est devant et à son destin, mais il faut encore gagner les 3 matchs.
0: Sûr.
8: Donc il y aura sans doute une
0: ils
8: pression.
0: Ont leur destin.
8: Mais ils ont fait peut-être un grand pas hier en gagnant contre une équipe qui pouvait parfois aussi être considérée comme un miroir.
0: Alors, cette équipe en face des Colchoneros. On a vu le Principito, hein, on a vu Antoine Griezmann pour son dernier match de Ligue des Champions vraiment exprimer sa tristesse sur le visage. On a aussi vu El Cholo, Diego Simeone verser une larme parce que lui, il en a déjà disputé des finales de Ligue des Champions 2 avec son équipe, plus une finale gagnée de Ligue Europa. Là, ils n'ont pas atteint la finale et El Cholo a eu l'élégance de faire l'éloge de Mikel Arteta.
9: Je trouve que le travail d'Arteta Arsenal est remarquable. Cela fait des années que ce club court après une finale de Ligue des Champions, après un titre en championnat. Ils ont acquis une vraie puissance économique, mais elle s'appuie aussi sur un travail de fond. Sincèrement, je suis très heureux pour eux. Ils le méritent. Arsenal avance saison après saison, avec sérieux, avec constance. Et à un moment, le travail finit par payer.
0: Eric Rabé, un bel hommage. Ouais. Il est respectueux. En même temps, Arteta, il dit ah bah oui, il travaille et il avance saison après saison. Arteta, là, depuis 2019, il a à peu près dirigé 300 matchs. Lui, Simeone, hier, c'était son 1001e match avec l'Atlético et il est là depuis 2011. Il progresse lui aussi quand même de saison en saison.
10: De qui de
0: miroir d'Arteta, oui.
10: J'étais très déçu de l'Atlético hier. Mm. J'ai pas reconnu du tout cette équipe. Alors je dis pas que
0: il y a eu des maladresses.
10: Je n'enlève pas le mérite à Arsenal, mais dans la proposition de jeu, très déçu. Ouais, franchement, c'était. Je m'attendais à un match un peu plus spectaculaire parce que je me suis dit bon, le match aller a été un peu contrôlé parce que il y avait certainement de la méfiance des deux côtés et tout ça. Et je me suis dit ça va peut-être un peu plus se libérer et aller chercher quelque chose quoi. Et là, pas du tout quoi. Donc il y a eu la maîtrise d'Arsenal, mais en face, ça manquait de proposition. Et je pense que c'est peut-être pour ça aussi. Alors ils ont eu certaines occasions qu'ils ont ratées, mais ça je pense que voilà, il y avait certainement autre chose à proposer pour l'Atlético. Donc
0: ouais.
10: Je suis d'accord avec Simeone pour dire que le mérite revient à Arsenal et que il est enfin récompensé de ce qu'il fait parce que il a fait des très bonnes choses Arteta à Arsenal et qu'aujourd'hui ça lui revient un peu dans le mérite.
11: Bonnes choses, mais de là à dire progresser c'est gagner quand même à un moment.
10: Non mais oui, progresser ça arrive en finale déjà.
12: Avec vu d'où on partait.
10: Non mais progresser ça arrive en finale aussi.
5: Unai Emery et sous même l'intérim très très bref de Freddy Ljungberg, je veux dire, Arsenal n'a jamais joué les premières places. Quand on se qualifiait pour la Ligue des Champions, c'était un exploit, c'était un miracle.
8: Quatrième ou cinquième place.
0: Même triste quand il ne se qualifiait pas, on s'en souvient, c'est
5: arrivé. Et puis la progression, elle est constante. Arteta, il arrive, il fait quart de finale, il se fait sortir par le Bayern, il fait demi-finale contre le PSG, faire finale, ainsi de suite. Donc je pense que la progression est réelle, mais bien sûr, il faut la dernière et...
0: Elga, est-ce que c'est enfin, je dirais, la fin de la transition dont on a tant parlé avec l'époque Wenger? Est-ce que il a imprimé déjà quelque chose, Arteta, dans ce club?
5: Oui, totalement. Je pense qu'il faut être juste avec lui. En 7 ans, il arrive dans un club qui était justement en processus de désintégration parce que les fans n'y croyaient pas. L'Emirates était devenu une librairie. On l'appelait The Library. Il n'y avait pas de spectacle.
10: Pas d'ambiance.
5: Il arrive, il trouve un groupe de joueurs sur de gros salaires, il prend des décisions fortes, il vire Ozil, il vire Aubameyang, il termine le contrat de Lacazette, il dit ok, on va reconstruire avec une fusée à étage, on va y aller petit à petit. Donc c'est pourquoi d'ailleurs on dit phase 5, phase 6, ainsi de suite. Son seul problème jusqu'à présent, c'est qu'il n'a pas de trophée. Il n'a pas de trophée.
10: C'est un gros problème. Et
5: en fait, c'est ça le gros problème, c'est-à-dire... Les résultats sont fabuleux. Les résultats sportifs du club ont redonné une forme de dopage aux finances. Je veux dire, la fanbase de Arsenal aujourd'hui, elle est beaucoup plus soudée que jamais. Il y a un vrai esprit. Il manque quelque chose à Arteta. C'est juste ce trophée. Ce trophée qui vient avaliser justement tout ce travail formidable qu'il a fait. Et c'est tout ce qu'on lui souhaite. Et c'est tout ce qu'on désire comme fan d'Arsenal.
0: Vous viendrez sûrement encore nous en reparler. Youssouf, parlez-nous en quelques secondes de celui qui a marqué le but quand même hier. Parce que c'est pas banal. C'est un baby gunner. Ouais,
10: exactement.
0: C'est Bukayo Saka. Il revient de blessure.
11: C'est le symbole. Et,
5: Star moi, boy.
11: Quand j'étais en Angleterre, on le comparait souvent à Dembélé, au meilleur joueur français. Et pour une anecdote, je parlais avec des supporters d'Arsenal qui disaient que même pour 200 je sais pas quelle somme, ils préféraient 200 millions justement, ils préféraient garder Bukayo Saka, qui est le symbole vraiment de cette équipe. Et moi, j'étais très content.
0: Il représente la formation d'Arsenal.
11: Exactement. Donc c'est un tout, et on a vu la façon de célébrer de ces joueurs qu'ils ont été libérés justement après cette.
0: C'était un but construit, hein. C'était une passe de Saliba. Après, on
11: c'est
0: a
11: Trossard,
0: Trossard le Belge,
11: dans le dos, Gyökeres,
0: et il est là en renard des surfaces.
10: Tu te rappelles exactement de l'action.
11: Bukayo Saka qui est en renard des surfaces,
10: opportuniste.
5: Et puis non, mais Saka. Très belle histoire. Il commence comme arrière gauche. Il est très jeune. Il est lancé par Unai Emery. Il s'exile après sur le côté droit. Il devient justement l'identité du club. C'est beau.
0: Eh bien voilà, c'était très beau, Elgas, les Gunners sont en finale. Merci messieurs, merci à tous. Très bon match ce soir et on se retrouve pour la deuxième édition.
13: Merci.
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17: Mercredi 6 mai, bonsoir à tous. C'est reparti pour la session soirée de l'info. Soyez les bienvenus au programme. Dans 10 minutes, une rencontre rare dans le grand reportage. Rencontre avec Fatima, épouse d'un membre du groupe État islamique, avec qui elle a eu 3 enfants. RFI l'a suivi après sa sortie du camp de déplacés d'Al-Hol en Syrie, il y a près d'un an. Ce sera avec Manon Chaplin. Juste après, ce sera le débat du jour. On va, si l'on peut dire, prendre un peu de hauteur sur l'actualité. Demain a lieu la Journée mondiale du rire. À cette occasion, on va poser la question, est-ce qu'on rit de moins en moins? Pourquoi est-ce qu'il est important de rire? Qu'est-ce que cela signifierait une société qui ne rit plus? Rendez-vous dans 30 minutes. Dans une heure, le grand journal du soir et le dossier qui nous emmènera à Munich. On sera alors à une heure du coup d'envoi de la demi-finale retour de Ligue des Champions, c'est du football évidemment, entre le Bayern Munich et le Paris Saint-Germain. 18h30, temps universel Afrique Soir, première édition de ce mercredi et une édition qui sera raccourcie de 10 minutes en raison de cette actualité footballistique. Cette affiche Bayern Munich-PSG sera à suivre en direct et en intégralité sur RFI. On va donc savoir ce soir qui rejoindra Arsenal en finale de la compétition. Coup d'envoi, 18h50, temps universel. Voilà pour le programme pour l'heure, 17h01 en temps universel. Bonsoir Adrien Delgrange.
18: Bonsoir à toutes et à tous.
17: À la une de votre journal, la France qui propose de participer à la désescalade dans le détroit d'Ormuz.
18: Oui, car il y a quelques semaines, Paris et Londres avaient jeté les bases d'une mission internationale de sécurisation de cette voie maritime. Une cinquantaine de pays se sont joints à cette initiative censée débuter lorsque les hostilités auront cessé. Et ce mercredi, Nicolas Falaise, bonsoir.
19: Bonsoir.
18: La France a présenté des exigences pour le lancement de cette mission.
19: Oui, aux Iraniens, la France demande de s'engager dans la négociation avec les États-Unis et aux États-Unis, la France demande la levée de leur blocus du détroit d'Ormuz. Ce que Paris propose à Téhéran et à Washington, c'est de traiter cette question du détroit d'Ormuz séparément des autres sujets de négociation, par exemple la question du nucléaire. Car la navigation dans cette voie maritime est d'intérêt commun, explique-t-on dans l'entourage du président français Emmanuel Macron. L'Élysée, on rappelle que la Chine ou encore l'Inde font partie des pays représentés le mois dernier quand la France et le Royaume-Uni ont lancé leur initiative pour la sécurisation d'Ormuz.
18: Au même moment, Nicolas, nous apprenons que le porte-avions français, le Charles de Gaulle, fait actuellement route vers la région. Ce mercredi, le bâtiment militaire français franchit même le canal de Suez.
19: Oui, et de sources diplomatiques françaises, on assure qu'il s'agit d'un signal. Signal que les pays engagés dans la coalition lancée le mois dernier sont prêts à sécuriser le détroit et qu'ils en sont capables. Rappelons que les dizaines de pays rassemblés par Paris et Londres le mois dernier se présentent comme non-belligérants et que la mission de sécurisation doit débuter après la fin du conflit. Pour ses promoteurs, cette initiative est essentielle pour rassurer les armateurs et les assureurs des bateaux naviguant dans le détroit d'Ormuz. Pour la France, il s'agit sans doute aussi de se chercher un rôle, alors qu'elle n'a jusqu'alors pas été en mesure de peser dans cette crise.
18: Merci Nicolas. Les précisions de Nicolas Falaise, une actualité internationale dominée aussi par le retour de 13 Australiens dans leur pays d'origine, des femmes, des enfants, des hommes, qui s'apprêtent donc à rejoindre l'Australie après avoir survécu en Syrie. Après des années passées dans le camp de Roj, un camp qui détient des familles de djihadistes venus du monde entier pour s'enrôler dans les rangs du groupe État islamique dans les années 2010, Lila Olkinouara, le gouvernement australien annonce aujourd'hui le retour imminent de ses ressortissants après une première tentative infructueuse.
13: Des problèmes techniques entre les familles australiennes et le gouvernement syrien avaient empêché leur retour au mois de février 2026. Mais cette fois, les 13 ressortissants devraient refouler le sol australien dès ce jeudi. Et ce, malgré les réticences du gouvernement. Tony Burke, ministre australien de l'Intérieur, ce mercredi lors d'une conférence de presse.
20: Le gouvernement ne participe pas au rapatriement et n'apportera aucune aide à ces personnes. Elles ont pris une décision scandaleuse et honteuse. Si un ou plusieurs de ces individus parviennent à revenir en Australie, et s'ils ont commis des crimes, ils devront s'attendre à subir toute la rigueur de la loi sans exception.
13: Chrissy Barrett, commissaire de la police fédérale australienne, confirme que des arrestations auront lieu.
21: Certaines personnes seront arrêtées et inculpées. D'autres feront l'objet d'enquêtes approfondies à leur arrivée en Australie. Enfin, les enfants qui reviennent avec ce groupe seront invités à suivre des programmes d'insertion sociale. Ils bénéficieront d'un accompagnement thérapeutique et participeront à des actions de lutte contre l'extrémisme et la violence.
13: Selon le média ABC Australia, des enquêtes pour crimes contre l'humanité telles que la traite des esclaves ont déjà été ouvertes.
18: À 19h05 à Paris, le géant Apple a conclu un accord à l'amiable pour verser 250 millions de dollars de l'argent versé à des acheteurs de son célèbre iPhone, et ce dans le cadre d'un recours collectif déposé aux États-Unis. Myriam Berber au cœur du problème, son assistant vocal Siri.
22: Les plaignants des consommateurs ayant acheté des iPhone 15 Pro et des iPhone 16 accusent Apple de les avoir poussés à ces achats en mettant en avant les fonctionnalités d'intelligence artificielle de ces appareils. En 2024, Apple lance en effet une vaste campagne publicitaire pour promouvoir son assistant vocal Siri dopé à l'IA sur ces deux modèles. Selon les conclusions du régulateur américain de la publicité, le géant californien a faussement laissé croire que le nouveau Siri était disponible sur ces appareils, mais il n'existait pas au moment de leur commercialisation et il n'existe toujours pas aujourd'hui. La nouvelle mouture de Siri basée sur l'IA devrait voir le jour cette année avec l'arrivée du nouveau patron d'Apple, John Ternus, qui devrait l'annoncer lors de la conférence annuelle des développeurs d'Apple le mois prochain. Le règlement à l'amiable qui vient d'être conclu ne reconnaît aucune faute de la part d'Apple. Il couvre près de 36 millions d'appareils achetés aux États-Unis entre juin 2024 et mars 2025. Chaque membre de ce recours collectif pourrait recevoir entre 25 et 95 dollars par iPhone.
18: Il avait créé aux États-Unis en 1980 la première chaîne de télé d'information en continu 24 heures sur 24. Nous avons appris aujourd'hui le décès de Ted Turner. Il s'est éteint aujourd'hui à l'âge de 87 ans. Le président américain vient de lui rendre hommage. Un grand nom de l'histoire de la télévision vient de nous quitter, indique Donald Trump. Dans l'actualité française, sa visite risque de déplacer les foules. Le pape Léon XIV pourrait venir en France à la fin du mois de septembre de cette année. Le représentant des catholiques dans le monde passerait par Paris et Lourdes, annonce la conférence des évêques de France. Information toujours au conditionnel car pas encore confirmée par le Vatican. Soirée football pour les amateurs avec une retransmission de match à suivre en direct sur Radio Foot International. Je vous parle de la deuxième demi-finale retour de la Ligue des Champions, 8 jours après un match aller d'anthologie entre le Paris Saint-Germain et le Bayern Munich. 5-4, les deux équipes se retrouvent donc en Bavière. Début du match dans moins de 2 heures avec en jeu une qualification pour la finale. Le duel s'annonce encore une fois accroché et pourrait bien offrir un nouveau récital offensif pour tous les fans de foot. Cédric De Oliveira.
23: À Munich, cette première semaine de mai coïncide avec le festival de printemps, une sorte de mise en bouche avant la mythique Oktoberfest de l'automne prochain. Les rues sont donc bondées, mais les esprits sont tournés vers le PSG, ce visiteur qui débarque avec ambition, mais que ne craignent pas du tout les supporters du Bayern.
1: Je pense qu'à l'Allianz Arena, le Bayern va gagner facilement, au moins 3-1. On va gagner largement.
23: Toute la planète foot a vu le premier duel surréaliste que se sont livrés les deux équipes. Perdu de peu par le Bayern, 5-4, mais pas facile de prédire l'issue de cette demi-finale retour. L'entraîneur bavarois Vincent Kompany s'attend à une nouvelle bataille débridée.
2: À partir du moment où eux décident de faire ce qu'ils ont fait toute cette année et l'année passée aussi, c'est possible que le match ait une physionomie similaire. Si on parle de l'idée de jeu, je ne sais pas pourquoi ils changeraient.
23: À Paris, les deux équipes avaient été très offensives et avaient marqué 9 buts. Un match qui fera date dans l'histoire du foot moderne, mais pour le Parisien Warren Zaïre-Emery, il n'y a aucune raison de s'attendre à autre chose à l'Allianz Arena.
3: C'était un match de fou. Ça sera le même match avec la même intensité, voire plus.
23: Le défi s'annonce relevé, mais avec l'hypothèse d'une qualification, il y aura forcément plus de dramaturgie dans cette demi-finale retour. Quoi qu'il arrive, le perdant sera magnifique. Cédric De Oliveira, Munich, RFI.
18: Bayern, PSG, demi-finale retour de la Ligue des Champions, coup d'envoi 19h temps universel, à suivre en direct et en intégralité sur la radio mondiale. Dans 20 minutes, Romain Ozoui revient derrière ce micro pour le débat du jour. Peut-on rire de tout? Pourquoi est-il important de rire à l'occasion de la journée mondiale du rire? Et d'ici là, grand reportage sur Radio France Internationale.
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6: À Lol, dans le nord-est de la Syrie, un camp de déplacés devenu de fait centre de rétention pour familles appartenant ou soupçonnées d'appartenir au mouvement terroriste État islamique. Grand reportage suit une femme, Fatima, dont le destin a basculé le jour où son mari a rejoint l'État islamique. À la chute du califat, ce dernier a été tué. Elle et ses trois enfants ont été envoyés à Lol. Et en juin dernier, Fatima en est sortie. Alors que des cellules terroristes dormantes demeurent, commence pour elle l'isolement, l'errance administrative et la réintégration impossible. Pendant près d'un an, nous l'avons suivie pour comprendre comment ces veuves du califat tentent de reconstruire leur vie en Syrie. Fatima, la vie après l'État islamique, un grand reportage de Manon Chaplin.
24: Fatima, la première fois que nous la voyons, elle vacille. Elle a empilé des sacs sur son dos, beaucoup trop. Elle lutte même pour rester debout.
25: J'ai trois enfants, trois fils, 12 ans, 9 ans et 7 ans.
24: Ces trois fils, ils n'arrivent pas à tenir en place. Nous sommes le 15 juin 2025 et Fatima, ce jour-là, elle essaie de tout gérer en même temps. Le poids des sacs, les enfants et ce moment... Parce que ce jour-là, Fatima, elle sort après 6 ans d'enfermement.
25: Je me sens triste et heureuse à la fois. Je laisse ma famille et mes amis derrière moi, mais je sors enfin. Je ne sais pas vraiment où je vais aller, je n'ai pas de famille. Je vais aller à Alep, trouver une maison, voir ce qu'il se passe.
24: Fatima, elle a été enfermée 6 ans dans le camp d'Al-Hol. On dit camp, mais en réalité, cela ressemble plus à une prison. Des interminables allées, des milliers de tentes délabrées et tout autour d'immenses grilles surmontées de barbelés.
26: Regardez, là-bas, c'est mon père. Et celle en fauteuil roulant, c'est ma mère.
27: Ils partent et nous ne savons pas si nous resterons ici ou si nous partirons. Peut-être que nous ne nous reverrons plus jamais. Nous sommes ici depuis 7 ans, dans cette prison.
26: Ce sont mes parents, qui va les aider? Dieu est grand, Dieu est grand.
24: Personne ne veut rester ici. Même cet enfant demande à sortir. C'est une détention, c'est une prison. À l'intérieur, les familles accusées d'être liées à l'organisation État islamique, près de 26 000 personnes arrivées ici après la chute de Barouz en 2019. Ce jour-là, pour la première fois, des dizaines de familles sont autorisées à sortir. Ce sont, dit-on, les cas humanitaires les plus graves, les malades, les amputés, les vieillards. Ce sont surtout les familles dites déradicalisées, c'est-à-dire que selon les autorités, elles ne représentent plus aucun danger.
28: Il y a les bus qui sont là,
4: 4 bus au total. Il y a des peluches qui ont été mises sur les pare-brises. Un écriteau avec marqué « Le convoi de l'espérance ».
25: Assieds-toi là. Non, là.
5: Maman, les fenêtres. Maman, je veux ouvrir les rideaux. Je veux voir dehors.
4: Comment ils se sentent, les garçons ?
25: Ah, bien sûr, ils n'arrêtent pas de poser des questions. Ils demandent s'il y a de l'eau à l'extérieur, si on plante les arbres, s'ils poussent tout seuls. Ils sont heureux. Heureux de voir le monde extérieur.
4: Le monde extérieur, les garçons ne l'ont jamais vu. Quand ils sont arrivés dans ce camp, le plus grand avait 5 ans. Pour la première fois, ils vont en sortir. D'Alol à Alep, traverser la Syrie, d'est en ouest, découvrir enfin leur pays. Nous sommes arrivés à Alep. Face à nous, il y a un immense hangar qui a été aménagé. Il y a des familles qui attendent. Certaines ne se sont pas vues depuis plus de 6 ans. Et devant le bus, les familles sont en train de sortir. Il y a des hommes armés qui ont été déployés. Comment s'est passé le trajet ?
25: Nous sommes tristes car il n'y a personne pour nous accueillir. Je ne sais pas qui vient nous chercher. Ma famille sont tous réfugiés à l'extérieur, en Turquie. Mon mari s'est fait tuer par un raid aérien de la coalition internationale sur le chemin de retour de son travail à Al-Bab. Moi, je ne l'ai même pas vu. Ses collègues et ses amis m'ont dit qu'il ne restait plus rien de lui. Il était sur sa moto, ça fait 8 ans. J'étais enceinte. Moi, j'ai fui les bombardements, on nous a parlé d'Alol, un camp où les déplacés étaient accueillis. Alors on y est allé et on est resté enfermés.
4: À la question de savoir si elle et son mari faisaient partie de l'organisation État islamique, Fatima ne répond pas. Pour retracer son histoire, pour essayer de comprendre ce qui l'a mené là, nous sommes partis à la recherche de sa famille. Armad est le beau-frère de son mari. Nous le rencontrons dans son atelier de métallurgie, chez lui. Et lorsque nous lui expliquons pourquoi nous sommes là, il dit tout de suite « Oui, je vais vous raconter ce que je connais de sa vie. »
7: Fatima, son mari était ingénieur agronome. Il venait d'une famille de révolutionnaires. Ils se sont révoltés contre le régime d'Assad. Il faisait partie de l'armée syrienne libre, la coalition d'insurgés contre Bachar al-Assad. Il gérait la distribution de farine dans les zones que le groupe contrôlait. Puis les différents groupes révolutionnaires se sont fragmentés. Ahrar al-Sham, Jabhat al-Nosra, Daesh. Lui, il n'était pas content. Il voulait l'unité de tous les groupes révolutionnaires face à Bachar al-Assad. Il a fini par partir avec Daesh. Il y est allé parce qu'à ce moment-là, les hommes de Daesh disaient que la farine devait être distribuée gratuitement et lui, il aimait cette idée. Peut-être était-ce sa manière de se révolter contre les injustices du régime d'Assad. Est-ce qu'il a fini par prendre les armes avec eux ? Ça, je ne sais pas. À partir de 2016, je n'ai plus de contact avec eux. J'avais peur. À cette époque, la situation était très tendue. On pouvait accuser d'être un mécréant pour rien. Et une fois qu'on t'accusait, Daesh s'autorisait tout. Te tuer, prendre ton argent, attaquer tes femmes. C'était de très bons combattants. Ils étaient forts, très forts. Et quand ils gagnaient des batailles contre Bachar al-Assad, ça motivait beaucoup de jeunes révolutionnaires à les rejoindre. Ce fut le cas du mari de Fatima.
4: On retrouve Fatima dans un quartier du nord d'Alep. Nous sommes en octobre. Cela fait 4 mois que nous nous sommes rencontrés.
8: Ok, allons-y. Let's go.
9: Let's go.
8: Let's go.
4: Un vieil immeuble au milieu du quartier. Une partie du mur qui est effondrée. Il y a les traces de la guerre qui sont encore présentes partout. Et depuis quand vous êtes arrivé ici ?
25: Juste après le camp.
4: Et pour vous, dans le quartier, comment ça se passe ? Est-ce que vous vous êtes intégré ? Est-ce que vous avez rencontré des voisins ?
25: Non, je ne connais personne. Je n'ai retrouvé aucun de mes anciens amis.
0: Donc on entre, on enlève les chaussures. On nous apporte de l'eau.
25: C'est l'appartement de la sœur de ma mère. Il y a quelques jours, des membres de la famille sont venus, des nouveaux mariés. Ils ont dit qu'ils voulaient bientôt prendre la maison. J'ai peur parce que je n'ai nulle part où aller. La maison de ma famille est détruite et mon village, c'est compliqué d'y retourner.
0: Vous avez passé beaucoup de temps dans le camp. Maintenant, vous êtes sortie. Comment vous vous sentez? Qu'est-ce que ça change pour vous?
25: Je suis toujours triste parce que je n'ai pas retrouvé ma famille. Je suis inquiète pour mes enfants. Ils n'ont pas de père. J'ai passé jusqu'à 4 jours sans pouvoir les nourrir. Et je ne peux pas les laisser pour aller travailler. J'ai vu un avocat, il m'a dit que ça allait prendre du temps. Parce qu'ils n'ont pas d'identité, ils ne sont pas enregistrés. Il n'y a pas de père, donc pas de reconnaissance légale. Ils ne sont personne. Personne ne sait qui est le père, personne ne me reconnaît, je ne peux pas les inscrire à l'école. Quand j'étais dans le camp, je pensais que tout allait se régler en une semaine. Je n'ai pas bougé d'ici depuis 3 mois. Je ne suis pas libre du tout, même si je suis dehors.
8: Fatima, elle porte le niqab. Aujourd'hui, nous sommes seulement entre femmes. Et pour nous montrer, elle relève son voile. C'est la première fois que nous voyons son visage. Sa peau est recouverte de plaques.
0: C'est quoi que vous avez sur la jambe ?
25: C'est à cause de la pollution dans le camp. On m'a longtemps dit que c'était un cancer, mais ce n'est que du psoriasis.
0: Et vous avez ça sur toute la peau ? Ouais, elle en a partout.
25: Les garçons, tous les jours, ils me disent qu'ils veulent retourner dans le camp. Ils ne font rien de la journée, ils s'ennuient, ils regardent la télévision. Très souvent, ils me disent qu'ils veulent mourir. Ils ne sont pas heureux. Pour les enfants, le plus important, c'est de jouer. Ici, ils n'ont pas de vie. J'essaye de les emmener au parc, parfois. Ils ne sont pas d'ici, les autres enfants les frappent, les intimident. J'ai une connexion Internet. Je peux les mettre devant la télévision. Comme ça, ils ne pensent à rien d'autre.
8: Dans le petit appartement de Fatima, la télévision, elle reste en permanence allumée. Les 3 garçons la regardent de très près, les yeux très écarquillés. C'est difficile de les en décrocher. Nous leur proposons d'aller au parc, se balader.
0: On est arrivé. Ils sont en train d'escalader un dôme en ferraille. Et c'est très haut, ils sont montés au moins à 3 mètres. Vous devez surveiller.
25: Ils n'ont pas peur, ils n'ont jamais peur.
0: Ils sont montés dans un arbre, on les voit même plus.
25: Ils montent comme ça parce qu'ils veulent attraper les oiseaux. Ils ne sont pas habitués à la hauteur. Dans le camp, il n'y avait pas de hauteur, juste le désert. Vous savez, nous, les femmes dans le camp, certaines ne voulaient pas tout ça. Elles ont été mariées avec des combattants de l'État islamique sans l'avoir choisi. Dans le camp, il y en a aussi qui ont été obligés de se remarier. Une femme, par exemple, a été forcée d'épouser un homme alors qu'il frappait ses enfants, son fils, sa fille. Et sa fille est morte. Elle a été torturée, battue jusqu'à en mourir. Aujourd'hui, moi, je suis libre. Je pourrais me remarier avec qui je veux. Un combattant de l'État islamique, de l'armée syrienne libre, du régime. J'ai ma liberté. Mais depuis 8 ans que je suis veuve, je n'y ai jamais pensé. Je ne trouve personne à la hauteur de mon mari.
8: Face à l'isolement, face à la pauvreté, le risque d'un recrutement par l'État islamique pour ces femmes existe. En Syrie, le califat est tombé, mais demeurent des cellules dormantes de l'organisation que les autorités gouvernementales assurent traquer. Pour en discuter, nous rencontrons Monzer Al-Salal, c'est le directeur de l'ONG en charge de l'évacuation des familles d'Al-Hol. Ouais.
9: Ahmed, Ahmed. On craint évidemment que ces femmes soient recrutées. Si on ne les aide pas, Daesh va aller les chercher. Ils vont utiliser leur vulnérabilité, leurs besoins pour les attirer. Daesh n'a pas totalement disparu. Ce n'est pas terminé. Ils sont toujours là, dispersés à travers le pays. Ils sont toujours présents sur les réseaux. Ils communiquent via des groupes WhatsApp, des messageries. Certains de ces réseaux sont directement liés au camp d'Alol. Je pense qu'il faut trouver du travail pour ces femmes. C'est essentiel. La dernière étape de leur intégration serait qu'elles se remarient avec des hommes non radicalisés. Si on arrive à ça, alors on pourra dire qu'elles sont réellement sorties de ce système. Mais aujourd'hui, elles restent sous surveillance.
10: Dans la foulée de cet entretien, mi-janvier, Al-Hol s'est brièvement ouvert. Le camp, jusqu'ici contrôlé par les forces à dominante kurde des FDS, est passé aux mains des autorités gouvernementales. Des milliers de familles se sont enfuies. Celles qui sont restées, elles, ont été transférées vers un nouveau camp, dans le nord d'Alep, à quelques dizaines de kilomètres de chez Fatima.
11: Tu es où, Eba ? Eba, réponds-nous. On est près de la grille, à l'entrée.
10: Nous sommes à l'extérieur du nouveau camp. Avec nous, il y a un couple d'une soixantaine d'années. Ils ne sont pas autorisés à rentrer. Ils essaient de joindre leur belle-fille. Ils ne l'ont pas vue depuis 10 ans et n'ont jamais pu rencontrer leurs petits-enfants.
12: Cette fois-ci, on souhaite les ramener avec nous à la maison. Mon fils, cela fait 10 ans qu'on n'a pas eu de nouvelles. Il avait 18 ans lorsqu'il a rejoint l'État islamique.
10: Voilà Eba, elle vient d'arriver avec ses deux filles. Les gardes les séparent.
11: S'il vous plaît, rendez-les nous, ils n'ont rien fait. Nous sommes tellement seuls, mon mari et moi.
14: Je suis désolé, nous ne pouvons rien faire. Les familles doivent rester à l'intérieur. On exécute les ordres.
10: On entre à l'intérieur du camp. Il y a devant nous plusieurs rangées de préfabriqués, quelques arbres, des jeux pour enfants. C'est un camp à taille humaine, rien à voir avec l'immense camp d'Al-Hol. Ici, il y a à peu près 3300 personnes. Fatmé est ici avec sa fille. Elle a été témoin de toutes les fuites.
16: Lorsque les forces kurdes se sont retirées, elles ont laissé leurs munitions et les portes du camp ouvertes. Très vite, les plus courageux ont pris la fuite. Nous, nous sommes restés. Nous avons entendu que les autorités allaient arrêter tous ceux qui s'échappaient. J'ai préféré rester dans un cadre légal pour pouvoir sortir plus tard.
10: Et là, qu'est-ce que vous ont annoncé les autorités ? Vous ont annoncé que vous arriviez ici pour y rester ou que vous allez bientôt pouvoir sortir ?
16: Ils nous ont dit que c'était temporaire, mais on ne sait pas si c'est vrai. On espère qu'ils ne nous ont pas sortis d'un camp pour nous enfermer dans un autre.
10: Dans ce nouveau camp, il y a surtout des personnes âgées, des mères avec leurs jeunes enfants, des personnes blessées. Ceux qui sont restés sont les plus pauvres, ceux qui n'avaient aucun endroit où aller. Une interrogation demeure sur leur avenir. Certaines ONG affirment qu'un système de garants pourrait leur permettre de sortir. Fatima, quelques jours après la fermeture du camp.
17: Hier, une voisine du camp m'a appelée. Elle m'a dit « On est arrivé près d'Alep, si tu veux venir nous voir. » Mais je n'ai pas les moyens d'y aller. Je n'ai pas de voiture, personne ne peut m'y emmener.
10: Le camp d'Al-Hol n'existe plus, c'est fini. Vous y avez passé beaucoup de temps. Comment vous vous sentez ?
17: C'est vraiment un sentiment incroyable. Dieu merci, cette époque est terminée.
10: On en entend beaucoup parler ces derniers jours. Certains craignent une recrudescence des attaques de l'État islamique.
17: Vous savez, les combattants de l'État islamique, ils n'attendent pas d'ordre pour juger leurs ennemis. Ceux qui ont travaillé avec le régime, ceux qui ont tué leurs proches en prison, ceux qui ont bombardé, pour eux, ce sont des ennemis. Au début, pour moi, le groupe de l'État islamique, c'était un bon groupe. Puis je l'ai détesté quand mon mari est mort. Je l'ai détesté pour ce qu'il est devenu, parce qu'ils ont échoué dans l'application de leur projet.
25: Au début, ils disaient suivre la voie du prophète. Puis ils ont commencé à se tuer entre eux, à tuer tout le monde. Moi, j'avais même peur pour mon mari quand il était avec eux. Je lui disais, on arrête, on part. Tu es parti pour faire le djihad, pour libérer la Syrie d'Assad. Regarde ce que c'est devenu. J'étais enceinte de mon dernier fils. Il devait venir me chercher pour m'emmener à l'hôpital quand il a été touché par un raid aérien. Je l'ai longtemps attendu. On se reverra un jour avec Dieu.
24: Fatima, la dernière fois que nous la voyons, elle vacille toujours. Cela fait près d'un an qu'elle est sortie d'Al-Hol. Ses enfants sont toujours déscolarisés, ils n'ont toujours pas de papier d'identité. Elle, elle ne peut pas travailler, elle va bientôt devoir quitter son appartement sans savoir où aller. Sur le pas de la porte, en partant, elle nous dit « Vous êtes la seule personne à être venue me voir en un an. » C'est vrai, il y avait l'horreur de ce camp, mais jamais en sortant, je n'aurais pensé vivre un tel isolement.
6: Fatima, la vie après l'État islamique, un grand reportage de Manon Chaplin, réalisation Pauline Leduc.
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1: Eh bien, merci à toute l'équipe de grands reportages. Une fois n'est pas coutume, on va essayer ce soir dans le débat du jour de rire.
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1: Guerre au Moyen-Orient, conflit en Ukraine, crise économique, le moins qu'on puisse dire, c'est que l'actualité internationale ne prête pas beaucoup au rire. Et pourtant, demain, c'est la journée mondiale du rire. Alors on va s'interroger sur l'importance de rire aujourd'hui. Notre question, rions-nous de moins en moins ? Comment rire plus ? Et puis que signifierait une société qui ne rit plus ? Eh bien, c'est le débat du jour, soyez les bienvenus. Et pour répondre à ces questions, nos trois invités à mes côtés en studio, Catherine Delanoë, bonsoir.
2: Bonsoir Romain.
1: Vous êtes coach en joie de vivre et rigologue. Alors, vous nous expliquerez le concept de ce mot rigologue. Arthur Durif-Meunier, bonsoir.
3: Bonsoir, merci de l'invitation.
1: Je vous en prie, en ligne.

0: Le premier élément, il est presque existentiel pour oser un gros mot, c'est que quand on rit de quelque chose, déjà on le reconnaît, il est là, en face de nous. Donc ça évite tout ce qui pourrait être de l'ordre du déni ou de la dénégation, on reconnaît la chose. Ensuite, on s'en saisit. Qu'est-ce qu'on fait de cette réalité? Est-ce qu'on s'en amuse? Est-ce qu'on prévient les autres qu'il y a un risque? Et parfois le faire avec humour. Donc c'est se saisir du sujet et de le reconnaître. Ensuite, l'humour, et ça a été évoqué tout à l'heure par ma collègue, a beaucoup d'effets. On l'évoque sur le côté social. Ceux qui font de l'humour, nous, plus facilement de relater des relations. Sur le plan cognitif, les équipes professionnelles qui font de l'humour sont plus créatives. Là aussi, le gros mot qu'on emploie, ouais, c'est disruptif. Ça joue sur la santé physique. Ça joue sur tellement de points qu'aujourd'hui, on le recommande. Donc, je pense que les médecins devraient nous prescrire des stages d'humour.
1: Ça fait partie des questions, voilà, des sujets que j'ai envie d'aborder, effectivement. Vous en pensez quoi, vous, Catherine Delanoë?
2: Oui, moi, tout à fait. Je pense que les gens devraient s'inscrire à des stages. Ça devrait être remboursé par la Sécurité sociale, déjà.
1: Plus aujourd'hui qu'avant?
2: Oui, plus aujourd'hui qu'avant. Oui,
1: en raison, justement, de la morosité du
2: monde.
1: Oui,
2: tout à fait. Et c'est ce que les participants qui viennent à mes ateliers me disent en fin d'atelier. Mais ça fait tellement du bien. Ça devrait être remboursé au même titre que
1: le sport, parfois,
2: oui,
1: on est sur ordonnance.
2: Que le sport, mais sur ordonnance, oui, tout à fait. Certains, d'ailleurs, viennent, pratiquent la rigologie ou le yoga du rire, comme on pourrait faire du foot, du yoga ou du basket. C'est devenu leur activité de loisir, en fait.
1: Yves Cusset, philosophe et humoriste, est-ce que le rire est thérapeutique, selon vous? Est-ce qu'il peut être? Est-ce qu'il doit être thérapeutique?
3: Alors, j'écoute avec intérêt, je suis assez sceptique par rapport à ça. Non pas que je ne crois pas au bienfait du rire, Je pense qu'effectivement, c'est un relâchement salutaire et qui nous fait du bien. Tout le monde, les gens qui ont ri pendant un certain temps vont tous dire « Ah, ça fait du bien, et pourquoi on ne le fait pas plus souvent ?» Mais je crois que il y a aussi dans la joie du rire le sentiment d'une grâce, quoi. Quand on nous offre quelque chose de comique, on sent une gratitude par rapport à celle qui l'a fait, qui nous a offert ce petit cadeau. Et je trouve que ce qui est gracieux peut difficilement se produire artificiellement. On peut imaginer une société sans rire, comme vous le disiez au départ. On imagine que c'est une société totalitaire, mais une société où tout le monde rirait et tout le temps, ça pourrait être aussi une société totalitaire. Parce qu'on le ferait parce que c'est mieux pour la santé, il faut que les gens se sentent bien, qu'ils aillent bien. Donc il va falloir que tout le monde rie et tout le monde va s'entraîner à rire. Pour moi, ça peut virer au cauchemar, cette histoire-là. Ouais. Mais voilà, j'entends pour autant les bienfaits du rire. On en est loin.
1: On est plutôt à l'opposé, peut-être.
3: À l'opposé, je ne crois pas. Je crois qu'il y a une vraie invitation à rire. On voit bien, il y a beaucoup de fenêtres sur rire, comme je dis, dans les médias. On voit bien, il y a de plus en plus de fenêtres d'humour et puis d'invitations à rire. Ouais. Ça ne veut pas dire que c'est facile de le faire. Je suis d'accord que le monde est anxiogène, ça c'est sûr, mais ce n'est pas forcément facile de le faire. On peut s'aider d'une rigologue pour le faire, ça je veux bien le croire aussi. Ça peut. Mais il y a quand même beaucoup d'incitations et d'invitations. Il faut se demander qu'est-ce que ça cache, cette histoire-là. Pourquoi on nous incite tant à rire?
1: Mais une rigologue n'est pas un humoriste. Vous êtes humoriste, Catherine Delanoë, et rigologue. Et vous disiez, Yves Cusset, vous méfiez aussi d'un humour artificiel, que finalement, quand on rit, on gratifie la personne qui nous fait rire. Est-ce que tout ce qui est justement club de rire, c'est trop artificiel pour vous?
3: Ça m'apparaît comme... Non, c'est vrai que c'est artificiel. Si les gens le font, c'est qu'ils y trouvent quelque chose qui leur fait effectivement du bien. Disons que c'est une instrumentalisation du phénomène physiologique du rire. Je voudrais que le rire se suffise. L'allégresse qu'il y a dans le rire, pour moi, elle se suffit elle-même. Il n'y a pas besoin de dire c'est bon pour la santé. C'est comme si on disait l'amour, c'est bon pour la santé. Le bonheur, c'est bon pour la santé. Ce que Voltaire, d'ailleurs, a un peu dit, mais il l'a dit de manière humoristique, justement. Alors qu'aujourd'hui, dans le développement personnel, quand on dit soyons heureux, c'est meilleur pour la santé, on a perdu toute cette dimension ironique de la citation de Voltaire. C'est évidemment une blague. C'est pas vrai. Le bonheur n'est pas bon pour la santé. C'est pas pour ça qu'on veut être heureux. On est heureux parce que ça se suffit à soi-même. Et pour moi, il y a quelque chose dans le rire qui relève de ça. Voilà. D'une grâce qui ne se justifie pas par autre chose qu'elle-même, si vous m'autorisez à le dire comme ça.
1: Sur les bienfaits du rire, une minute de vrai rire à gorge déployée. Moi, personnellement, j'ai pas une minute de vrai rire à gorge déployée par jour. Hein. Mais ça équivaut apparemment à 10 minutes d'aviron. Rien que la statistique, elle peut faire rire. Ça, c'est les travaux d'un psychiatre de l'université de Stanford. Vous trois, est-ce que vous riez?

0: une minute à gorge déployée par jour?
1: Non. Okay. pas forcément, ça dépend.
0: Messieurs Durif, Munier et QC.
2: À titre personnel, moi non plus, je dois le reconnaître. Alors, je dirais ceci dit que je peux me faire rire moi-même, c'est-à-dire m'amuser de certaines réactions ou erreurs que j'aurais pu faire, mais pas à gorge déployée, non.
0: Yves QC?
3: Ah, c'est non, je pense pas. Je suis pas non plus un grand rieur, mais la joie qu'il y a, qu'on ressent quand on fait ce métier à faire rire, elle équivaut à 1000 rires. Ah. C'est-à-dire que la joie qu'on ressent, ouais, elle est intense. C'est, là aussi, je disais, celui qui nous fait rire, on éprouve de la gratitude par rapport à lui, mais et inversement. Ouais. Moi, quand je suis sur scène et que j'entends les rires des spectateurs, je ressens une gratitude profonde. Je leur dis merci. Vous justifiez ma présence ici, vous justifiez ce que je fais, éventuellement ma maigre rémunération. Mais voilà, c'est une joie intense. Et
0: c'est comparable. C'est aussi les bienfaits. Aussi. Alors par exemple, Catherine Delanoë, elle rit, elle est rigologue. Yves QC, vous êtes humoriste, vous faites rire. Les bienfaits sont comparables.
3: Je pense qu'il y a quelque chose de comparable, oui, qui relève de ce que j'appelais l'allégresse tout à l'heure, qui est commune, quoi. Il y a de l'allégresse dans les deux, dans le fait de rire et dans la jouissance de produire du rire. Je pense qu'il y a une allégresse commune et qui fait beaucoup de bien, qui produit le relâchement dont on a besoin, qui nous détourne un petit moment de notre condition parfois désespérante.
0: Catherine Delanoë, pourquoi se poser cette question du rire thérapeutique? Pourquoi est-ce qu'il faut tout de suite que ce soit quelque chose qui soit lié? Eh ben, on sait que le rire intervient, enfin les hopi-clowns par exemple, ça c'est des associations qui existent depuis 30 ans, qui interviennent dans les milieux hospitaliers auprès de personnes qui sont malades. Mais est-ce qu'il y a nécessairement ce besoin de que le rire répare?
1: Je dirais que c'est un booster de thérapie, en tout cas, quand on est malade ou quand on suit une thérapie, ça va être un accélérateur, c'est un booster de rire à côté, parce qu'on connaît tous les bienfaits du rire sur l'aspect psychique, émotionnel. Donc oui, c'est important. Après, ce qu'on disait par rapport au rire comique, par rapport à l'humour, en fait, je pense qu'il faut pas opposer en fait le rire comique et le rire naturel. Dans le yoga du rire, oui, c'est clair que c'est le concept du rire sans raison et on va forcer le rire au départ. Ouais. En fait, on va stimuler le rire. Le rire est communicatif, donc on arrive très vite au rire naturel avec le groupe. Mais pourquoi? Parce que ce médecin s'est rendu compte, en tout cas, que le corps ne faisait pas la différence entre un rire naturel et un rire simulé. D'où ce concept et d'où ces ateliers en fait. Après, là, par exemple, c'était la Journée mondiale du rire. L'École internationale du rire a été associée au musée, à la fondation Raymond Devos. Voilà, donc l'idée, on s'associe à l'humour, on est dans des univers ludiques. Nous, on n'a pas recours à l'humour, mais voilà, on ne s'y oppose pas, on n'est pas contre. Et bien sûr, voilà, on s'associe à beaucoup d'événements liés à l'humour, en fait. Moi, je pense qu'il ne faut pas les opposer, c'est des choses différentes. On va rire avec des humoristes, et puis on peut rire naturellement. On peut aussi participer à ces ateliers de yoga du rire parce qu'on sait que ça fait du bien. Dans la rigologie, on a beaucoup de jeux où on est amené à se tromper, on amène le rire de manière naturelle. Donc, pour moi, tout ça est complémentaire, en fait. Il n'y a pas besoin de les opposer, en fait.
0: Mais c'est dur, de quoi peut-on rire? Est-ce qu'on doit rire de ce qui est drôle?
1: Alors après, c'est
0: des questions un peu philosophiques. Hein.
1: Oui, c'est subjectif. Après, ça dépend des personnes. On ne rit pas tous de la même chose.
0: Ouais. Et Arthur Durif-Meunier, j'entends que vous souhaitiez réagir sur cette question de... Et vous êtes encore une fois psychothérapeute, donc évidemment, c'est une question qui vous intéresse, que je posais à Catherine Delanoë sur ce lien qu'on fait un peu systématiquement entre il faut rire pour soulager quelqu'un qui est malade, sur les bienfaits du rire thérapeutique.
2: Tout à fait. Alors, et puis même, vous aviez proposé cette nuance que je trouve très juste entre rire et humour. Alors, le rire, effectivement, en soi, il ne soigne pas. On ne soigne pas un cancer, on ne soigne pas une dépression avec le rire. Par contre, c'est un super levier pour travailler sur l'émotion, sur l'image de soi, l'estime de soi, la prise de parole, la création de liens sociaux. En fait, on peut vraiment voir le rire comme un effet. Et je dis souvent, même dans l'ouvrage, que qui rit s'implique. Donc le rire, c'est dresser un pont entre moi et l'autre, c'est d'accepter que j'ai été touché par le message, quand bien même j'y adhère ou pas. L'humour, lui, c'est un processus, c'est un mécanisme. Et c'est là qu'en tant que psychologue, moi, je m'intéresse beaucoup plus à l'humour qu'au rire, c'est que je me dis, tiens, l'humour, il nous renseigne sur une finalité. Qu'est-ce que je veux faire avec l'humour? Est-ce que je veux séduire? Est-ce que je veux soulager? Est-ce que je veux rassurer? Est-ce que je veux peut-être me protéger? Et puis ensuite, à partir de la finalité souhaitée, quelle forme je vais lui donner? Est-ce que c'est de l'ironie? Est-ce que c'est du sarcasme? Est-ce que c'est une taquinerie? Donc je trouve que c'est deux choses qui s'associent très bien, mais qui n'ont pas du tout la même forme. Et voilà, vraiment, rire est un effet, l'humour est un processus.
0: Mmh. Catherine Delanoë, bah, faut qu'être rigologue. On peut tout à fait passer une vie sans rire et être en forme, être en bonne santé, pas être malheureux. Ça vous paraît incongru?
1: Un peu quand même, ouais. Oui. Pour moi, c'est quand même...
0: On passe à côté de sa vie?
1: Non, pas à côté de sa vie, mais c'est quelque chose qui est essentiel. Pour moi, c'est quelque chose de naturel, comme la respiration. En fait,
0: ça l'a toujours été?
1: Oui.
0: Ouais.
1: Ouais.
0: C'est une vocation, alors.
1: Même un bébé, il va rire avant de parler, par exemple. Donc, c'est quelque chose de vraiment naturel.
0: Alors ça, c'est intéressant aussi que vous parliez des enfants. Une étude nous dit, deux chercheurs de l'université de Stanford, menés dans 166 pays, donc c'est une étude quand même importante. Un enfant de 4 ans rit en moyenne jusqu'à 300 fois par jour. Pour qu'un adulte de 40 ans atteigne ce chiffre, il lui faut 10 semaines. Donc ma question, c'est, est-ce qu'on doit un peu faire le deuil du rire de notre enfance et de notre adolescence?
1: Alors, il y a des chiffres, en effet, qui montrent que les enfants rient 200 à 300 fois par jour, les adultes, en moyenne, 15-20 fois. Donc, on voit, en fait, que
0: c'est
1: plus
0: beaucoup,
1: on
0: 15,
1: grandit,
0: 20 fois.
1: Voilà, plus on vieillit et plus on perd notre capacité à rire. Après, dès qu'on rentre dans la vie active, forcément, on a plus de responsabilités, ouais. On a plus de stress. Et donc, on perd cette faculté à rire, en fait.
0: Alors, j'aimerais poser la question. Je ne sais pas qui des Arthur Durif, Meunier et Yves Queusset veuillent y répondre, mais justement, ce lien entre le fait qu'on rit moins, Arthur Durif, Meunier, et qu'on travaille. Est-ce qu'il y a un lien évident? Et effectivement, il y a un chiffre qui est parlant, c'est la même étude des chercheurs de l'université de Stanford qui dit que à partir de 23 ans, c'est le début de la fin, on rigole moins, et c'est à peu près l'entrée dans le monde professionnel, et c'est une courbe qui remonte vers 70 ans, donc comme par hasard c'est la retraite.
1: À l'âge de la retraite.
0: Ouais.
2: Ouais. Alors il y a pas mal d'hypothèses sur cette origine du rire. Déjà, les mécanismes du rire sont pluriels. On peut en donner quelques exemples. Qu'est-ce qui nous fait rire? Eh bien, on a par exemple la transgression des attentes. Bon, évidemment qu'un enfant, il a une moins bonne connaissance du monde et donc il peut être plus facilement surpris par un petit tour de magie. Alors que nous, adultes, on verrait tout de suite la chose. Ou alors, il faut un mécanisme de magie plus élaboré. Donc, on est moins surpris par le monde. Ensuite, on peut rire de choses dont on n'a pas peur. Entre guillemets, la peur nous empêche de rire. Adultes, on a aussi conscience de beaucoup plus de choses qui font que, quelque part, malheureusement, le sérieux nous amène à ne pas rire de certains éléments. Je ne sais pas, une maladresse, un enfant n'y verrait pas un handicap. Nous, on reconnaît le handicap et on ne pourrait pas en rire. Donc, c'est aussi une chose supplémentaire qui fait que l'adulte a plus du mal à s'amuser de ces choses-là. Quant à l'entrée dans le travail... Bon, je ne sais pas s'il doit y avoir une corrélation. Je sais souvent, enfin, on dit aussi que le pire ennemi de l'humour, c'est pas le tragique. La preuve, c'est que Shakespeare nous fait de merveilleuses blagues, mais parfois très tragiques. Et puis, on a des jeux de mots comme plus cancéreux que moi, tu meurs. C'est très drôle et c'est tragique. Non, le pire ennemi du rire et de l'humour, c'est le sérieux. Ouais. Et donc, le sérieux qu'on peut avoir sous forme de snobisme parfois.
0: Mmh. Plus cancéreux que moi, tu meurs, ça c'est intéressant. FQC, est-ce qu'aujourd'hui on juge un peu plus l'humour? Est-ce qu'on ose un peu moins rire? Est-ce qu'on moralise davantage? Non, on ne peut pas rire de ça. Et est-ce que du coup on rit moins? Parce que la question, c'est pas est-ce qu'on peut rire de tout, mais plutôt est-ce qu'on rit de moins en moins? Ça, c'est notre question ce soir.
3: Est-ce qu'on rit de moins en moins? Ça, moi, j'ai pas d'études sociologiques qui permettraient de le montrer. En tout cas, je n'en connais pas. Mais je dirais que ça fait écho à ce qui vient d'être dit. Être éduqué, s'éduquer, se civiliser, se socialiser, c'est intérioriser un certain nombre d'inhibiteurs. Donc, on apprend à contrôler ce qu'on fait, à contrôler le contexte dans lequel on agit. Et rire n'est pas quelque chose de si spontané que cela. Il y a la spontanéité du rire gratuit de l'enfant. Mais rire par rapport à des blagues, par rapport à une intention de produire du comique, ce rire-là, il est marqué par tout ce qu'on a pu apprendre dans notre éducation. Il est marqué par des inhibiteurs qui sont différents chez tout le monde. C'est pour ça qu'on ne rit pas de la même chose. Mais il y a des inhibiteurs d'ordre moral, d'ordre politique, d'ordre social, d'ordre religieux qu'on va intérioriser et qui fait que dans le rire, il y a toujours une dimension d'inattendu. Il faut qu'on soit surpris, sinon l'effet est loupé, ça on le sait. Surpris, on l'est toujours. C'est ça qui est physiologiquement naturel. C'est le temps de la surprise. Mais dans ce moment de la surprise, en fait, notre cerveau est assez actif et il garde le contrôle. C'est-à-dire, il nous dit, tu es surpris, mais attention, est-ce que tu as le droit maintenant de rire, de te relâcher? Est-ce que ce qui t'a surpris mérite l'hilarité? Et c'est là que notre cerveau va interroger les inhibiteurs qu'on a construits. Et donc, c'est juste que les inhibiteurs, je pense, ont changé, se sont modifiés depuis l'époque de Desproges, par exemple, ou de Vos, qui reste des espèces de grandes références, ou de Coluche. On dit, voilà, c'est ce qu'on dit aujourd'hui. On rit plus comme à l'époque de Desproges, de Vos, Coluche, etc. Mmh. D'ailleurs, une époque où il y avait quand même plus d'hommes humoristes qu'aujourd'hui. Il y a plus de femmes et ça fait surgir d'autres choses aussi. C'est pas inintéressant. Je ne crois pas qu'il y ait plus d'inhibiteurs. Je pense que ça aussi, c'est un phénomène réactif. Il y a des gens qui ont peur de perdre ce qui les faisait rire il y a 30 ou 40 ans. Ils ont peur de le perdre, donc de la même manière qu'il y a des gens qui ont peur de perdre le droit d'être sexiste, d'être masculiniste, d'être raciste. On risque de le perdre, oui. Mais c'est pour moi pas forcément une mauvaise chose. Ça ne veut pas dire qu'on moralise le monde. Non, on va rire. Forcément, le rire, il est sous contrôle du cerveau. Mmh. Et on va rire différemment selon les époques et selon la manière dont on a été éduqué.
0: Mais quand je demande aussi si on juge le rire, c'est intéressant parce qu'on parle du monde professionnel et est-ce que c'est quand on entre dans le monde professionnel qu'on rit moins? C'était aussi un peu ce qu'évoquaient les chercheurs de l'université de Stanford. Est-ce qu'aussi il y a une décrédibilisation de la personne qui rit dans un monde professionnel justement? Et c'est intéressant parce qu'Arthur Durif-Meunier nous dit finalement le sérieux c'est l'ennemi du rire aujourd'hui. Comment ne pas mal juger quelqu'un qui rit?
3: Bah, je ne sais pas s'il y a une décrédibilisation parce que votre invité aussi intervient. Enfin, vos deux invités, je crois, interviennent en entreprise aussi et même la rigologie, elle a une place en entreprise où on cherche justement à réintroduire du rire, de la légèreté par rapport aux responsabilités qu'on peut avoir. Donc, je ne sais pas. Oui, quelqu'un serait décrédibilisé s'il rit au mauvais moment. C'est très probable. C'est pour ça qu'on a construit des inhibiteurs aussi. Ouais. Il faut savoir ne pas faire n'importe quoi à n'importe quel moment. Et moi, c'est ce que j'adore comme humoriste. C'est justement qu'il puisse se produire n'importe quoi. Mmh. C'est ça que je traque. C'est ça qui me plaît. C'est ça qui fait que je peux encore aimer le monde. C'est que justement, quelqu'un peut avoir un fou rire à un enterrement, dire absolument n'importe quoi alors qu'il est en train de signer le contrat le plus important de sa vie. Les gens peuvent encore s'auto-saboter, heureusement, ouais. Et c'est merveilleux qu'il puisse y avoir cette force humaine pour éviter de jouer le jeu que le monde nous impose, pour être encore capable de s'auto-saboter. Ouais.
0: Je ne sais pas si on s'auto-sabote dans le débat du jour. En tout cas, on fait un pas de côté ce soir, puisqu'on pose la question, est-ce qu'on rit de moins en moins? Car demain, c'est la journée mondiale du rire. Alors, ça fait du bien de poser cette question ce soir. Yves Cusset, que l'on entendait, est philosophe et humoriste, auteur du livre « Rire » aux éditions Flammarion. Arthur Durif-Meunier, psychologue, psychothérapeute, auteur du livre « Psychologie de l'humour, mécanisme et impact ». Et Catherine Delanoë, coach en joie de vivre et rigologue. Catherine Delanoë, est-ce qu'il y a un décalage pour vous entre le rire aujourd'hui et le fait qu'il y ait de plus en plus de spectacles? Est-ce qu'on rit pas de moins en moins alors qu'il y a de plus en plus de spectacles? Il y a eu, par exemple, alors c'est le dernier chiffre, c'est 2023, plus de 25 000 représentations liées au rire en France. C'était les données du ministère de la Culture, ce sont les dernières données du ministère de la Culture entre les seuls en scène, les sketchs, les imitations. Ça prolifère sur les réseaux sociaux, mais on les partage pas vraiment. Donc peut-être qu'on rit moins aussi parce qu'on est chacun dans son coin.
1: Je pense qu'on rit, le rire est toujours présent, mais il évolue en fait, il suit l'évolution en fait, les technologies avec les écrans, avec les réseaux sociaux, il y a beaucoup d'interactions maintenant ludiques, hein, les émoticônes, les réactions, donc je dirais qu'il change et qu'on rit peut-être différemment, on s'est adapté à l'évolution des technologies, de la société tout simplement.
0: Ça veut dire quoi, rire différemment?
1: Peut-être moins, il y a peut-être moins de rire physique en face à face, puisqu'on est hyper connecté maintenant, on est sur les réseaux sociaux, donc voilà, ça diminue les rires physiques, et voilà, le rire change en fait, on est plus sur des versions numériques. Après, par rapport aux spectacles, les stand-up, moi j'ai pas de données parce que du coup c'est pas mon domaine.
0: Bien sûr, ouais.
1: J'ai pas de données sur ça. Mais je sens toujours ce besoin, en tout cas moi les gens qui viennent à mes ateliers, je sens qu'il y a un vrai besoin de rire, il y a un besoin de décompresser, il y a un besoin de lâcher prise. Et voilà, et il y a aussi toujours ce besoin de légèreté, de contrebalancer ce que je disais tout à l'heure par rapport à toute cette actualité anxiogène, voilà, de chercher des émotions plus. J'aime pas parler d'émotions positives, d'émotions négatives. Mais voilà, de rechercher plus de plaisir, des choses qui nous font du bien, tout simplement, en fait.
0: Sommes-nous, à Arthur Durif-Meunier, psychologue, psychothérapeute, sommes-nous égaux face au rire? Est-ce qu'il faut absolument... le rire, c'est quand même du lâcher-prise. Est-ce qu'on est tous capables de rire quand, par exemple, Yves Cusset évoquait le fait de rire à un enterrement? Est-ce que tout le monde en est capable?
2: Alors, la question de la capacité du rire, et on pourrait même aller un petit peu plus loin si on veut prolonger votre question sur le sens de l'humour, en fait, inné, acquis, bon, compliqué. Alors, évidemment qu'il y a des bases qui sont innées, c'est-à-dire la capacité à voir le second degré. Quand, je crois que c'est Raymond Devos nous dit « je suis un tueur sensible », si je ne comprends pas que c'est sensible, sans target et sensible, doué de sensibilité, je passe à côté de la chose. Donc ça, plutôt des aptitudes intellectuelles. Mais il y a aussi une question d'éducation et de culture. Est-ce que dans la famille, l'humour était employé et créait du plaisir, du bonheur, de la connivence? Autrement dit, je l'ai identifié comme un élément plaisant. À l'inverse, si dans ma famille, on a utilisé l'humour pour se saboter les uns les autres et se critiquer, je vais plutôt le voir d'un œil méfiant. Donc ça, c'est des questions un petit peu innées acquises. Après, ce qui va un petit peu plus loin, c'est de se dire, pour pouvoir rire, il ne faut pas avoir peur. Je vous disais tout à l'heure que le pire ennemi de l'humour et du rire, c'est le sérieux. Ouais. Le deuxième, c'est le traumatisme. Et si j'ai peur, si je me méfie, alors je ne peux pas avoir accès au rire. Et on parle à ce moment-là d'agélaste, a privatif, gélos, le rire. Je suis privé du rire parce que j'ai peur et je ne m'autorise pas à rire.
0: Yves Cusset ?
3: Oui.
0: Ça vous inspire quoi, ce que nous dit Arthur Durif-Meunier sur ces différences entre chacun dans notre capacité à rire? Encore une fois, faut-il avoir un sens de l'humour pour être capable de rire?
3: Ah, non, il faut une sensibilité au comique, de manière plus générale. Le comique, c'est ce qui fait rire, c'est la recherche de la production du rire. Mais l'humour... L'humour, c'est Freud qui disait, c'est un comique d'un type assez particulier, qu'il appelait sceptique. Et c'est bien résumé aussi par un psychiatre qui s'appelle Paul Vaslavitz, qui était lui-même assez drôle, et qui disait, en un sens, avoir le sens de l'humour, c'est être à l'opposé de l'optimisme. Mais c'est un autre opposé, un opposé différent que le pessimisme. C'est-à-dire que l'optimiste va dire, la situation est grave, mais elle n'est pas désespérée. Ça ira mieux demain. Et l'humoriste va plutôt dire, la situation est désespérée, mais elle n'est pas grave. Mmh. Et ça, j'aime bien cette présentation des choses. C'est-à-dire qu'il y a dans l'humour une acceptation de ce qui nous arrive, qui est pas forcément, qui rend pas forcément optimiste, qui peut nous désespérer, qui peut nous accabler, mais il y a une capacité de faire de ce qui devrait être source d'affliction une source inattendue de joie. Et c'est ça qui est, je crois, particulièrement réjouissant dans l'humour, spécifiquement. Le comique, ensuite, emprunte des registres très divers. Hein. Il y a mille manières de faire rire. Mais j'aime bien garder quand même cette spécificité de l'humour. Aujourd'hui, on met le mot humour un peu sur tout ce qui fait rire. J'aime bien le garder, je l'ai d'ailleurs défini dans mon bouquin, comme la bonne humeur pour mourir, l'humour. Mmh. L'humeur du mou, du sans ambition, du loser, de celui qui n'est sûr que d'une chose... c'est qu'il manquera complètement sa sortie, mais que ça n'a aucune importance.
0: On arrive doucement vers la conclusion de cette émission. Catherine Delanoë, est-ce qu'on rit de moins en moins? Alors, vous en pensez quoi, vous?
1: Est-ce qu'on rit de moins en moins? Je dirais que ça dépend des contextes, en fait. Il y a, par exemple, on parle beaucoup chez les jeunes aujourd'hui, des jeunes qui sont en souffrance, hein, qui souffrent de troubles anxieux et de troubles dépressifs. Aussi chez les personnes âgées qui sont retrouvent isolées socialement ou des personnes qui ont du stress chronique. Donc ces personnes-là, évidemment, enfin, je pense significativement rient moins, donc c'est plus difficile. Et puis dans les sphères,
0: ça a toujours été le cas.
1: Ça a toujours été le cas, mais après dans les sphères sociales, je pense qu'on rit toujours autant. C'est compliqué. On n'a pas d'études officielles en fait sur. On n'a pas de chiffres en fait.
0: Comment rire plus, il nous reste 30 secondes.
1: Dites-nous
0: d'un petit conseil. Je sais pas, faut aller voir un spectacle.
1: Eh ben, aller voir des spectacles, oui, ouais. Regarder des humoristes et puis venir à des ateliers de rigologie, de yoga du rire. Ouais.
0: Et vous, vos conseils, on va terminer. Arthur Durif-Meunier, Yves Cusset, en quelques secondes, pour rire davantage. Ça, on en a besoin.
2: Hein. De pas se prendre au sérieux, hein, ouais. Honnêtement, je dirais ça. Hein.
3: Oh ben, j'irais pas beaucoup plus loin non plus. Se saisir des opportunités de s'arracher au sérieux ambiant. Mais c'est pas facile. Ouais. On n'ose pas la plupart du temps. Mais faut pas hésiter, de toute façon. Okay. On ne risque pas la mort en faisant quelque chose qui est à côté de ce qui est attendu. Bon. Voilà. On ne risque pas la mort en étant léger. C'est quand même
0: ça
3: un gros avantage.
0: Bien, en tout cas. Ça faisait du bien ce soir de pas être trop sérieux dans le débat du jour. Merci beaucoup à vous trois.
1: Merci.
0: Catherine Delanoë, Arthur Durif-Meunier, Yves Cusset. C'est terminé. On va devoir redevenir sérieux. Merci beaucoup à vous trois.
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0: Oui, parce que l'actualité reprend ses droits. Dans une minute, ce sera le grand journal du soir. Avec Christophe Pagé dans 30 minutes, Afrique Soir. Arthur Ponchelet, bonsoir.
5: Bonsoir Romain, bonsoir tout le monde.
0: On va pas rire. On jette un coup d'œil au programme ce soir.
5: On va d'abord revenir sur l'infirmation du non-lieu d'Agathe Abiarimana en France. L'ancienne première dame rwandaise était de retour devant la justice. En août, deux magistrats avaient estimé qu'il n'existait pas de charge suffisante contre elle pour son éventuelle implication dans le génocide des Tutsis. Une information erronée donc selon la Cour d'appel de Paris qui demande la reprise de l'instruction. Direction ensuite le Tchad. Première journée du procès des 8 présidents du GCAP, ces membres de l'opposition comparaissent notamment pour mouvement insurrectionnel ou encore rébellion. On sera à N'Djamena. Et puis on sera aussi au Cameroun où on a appris aujourd'hui le décès de l'ancien président de l'Assemblée nationale, Kavaï Yégié Djibril.
0: Merci beaucoup Arthur Ponchelet. Rendez-vous dans 30 minutes. Et pour vous, rendez-vous dans 30 secondes, car ce qui suit, c'est le grand journal du soir sur Radio France Internationale.
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0: L'heure du grand journal du soir. Bonsoir Christophe Pagé.
6: Bonsoir Romain, bonsoir à toutes et à tous.
0: Et du football à la une. Paris Saint-Germain, Bayern Munich.
6: Oui, la demi-finale retour de la Ligue des Champions. Ça se passe en Bavière à l'Allianz Arena. À l'aller, le PSG l'avait emporté 5-4. On parlera aussi du procès en appel du financement supposé libyen de la campagne pour la présidentielle de 2007 de Nicolas Sarkozy, l'ancien président. Depuis hier, ce sont les dernières plaidoiries des parties civiles et c'est le dossier de ce 20h.
0: Nouvelle journée sanglante au Liban.
6: Au moins 13 personnes tuées par des frappes israéliennes qui ont visé plusieurs régions et une autre frappe a visé ce soir la banlieue sud de Beyrouth pour la première fois depuis le début de la trêve, nous dira notre correspondant Paul Ralifet. Enfin, on s'intéressera aussi à Amazon en France. Le géant américain va investir plus de 15 milliards d'euros sur 3 ans dans l'Hexagone.
0: Et puis également en France, ce sera après ce grand journal du soir, on va évoquer les ventes de voitures électriques. Elles sont en nette augmentation à tel point que la France devient leader dans ce domaine. Évidemment, ça fait écho à la guerre au Moyen-Orient qui fait flamber les cours du pétrole. Ce sera un dossier de nos confrères du Figaro. Nous les appellerons. Aux États-Unis, Donald Trump remet la pression sur l'Iran.
6: Hier, le président américain avait annoncé la suspension de l'opération américaine Projet Liberté, lancée 48 heures avant, pour permettre aux bateaux bloqués dans le Golfe de franchir le détroit d'Hormuz. Mais aujourd'hui, il menace Téhéran de nouveaux bombardements bien plus forts qu'avant, s'il n'accepte pas de donner ce qui a été convenu. Fin de citation. Téhéran qui, de son côté, affirme toujours examiner le plan et la proposition américaine. Sur X, le premier ministre pakistanais, le Pakistan, je vous le rappelle, est le principal médiateur dans le conflit, dit avoir bon espoir que ce qu'il appelle l'actuelle dynamique à Hormuz mène à la paix. Le Liban, lui, malgré le cessez-le-feu, a vécu ce mercredi une nouvelle journée sanglante avec au moins 13 personnes tuées par des frappes israéliennes qui ont visé plusieurs régions du pays. Et une frappe israélienne a visé ce soir la banlieue sud de Beyrouth pour la première fois depuis le début de la trêve. Correspondance Paul Ralifet.
7: Pour la première fois depuis près d'un mois, l'aviation israélienne a mené une frappe mercredi soir au cœur de la banlieue sud de Beyrouth. Dans ce qui semble être une attaque ciblée, au moins 3 missiles ont été tirés et les déflagrations ont été entendues dans toute la capitale et sa périphérie. L'armée israélienne a étendu ce mercredi ses frappes à une région jusque-là relativement épargnée, à l'extrême sud de la plaine de la Beka dans l'est du pays. Plusieurs localités de ce secteur sont concernées par l'ordre d'évacuation lancé ce mercredi par l'armée israélienne aux habitants de 12 villages. L'artillerie, les chasseurs-bombardiers et les drones israéliens ont pilonné sans relâche tout au long de la journée près de 25 localités au nord du fleuve Litani, allant de la côte méditerranéenne à l'ouest à la frontière avec la Syrie à l'est. Des médias libanais ont fait état de l'utilisation d'obus au phosphore blanc dans au moins un village du sud Liban. Dans une autre localité du Sud, des frappes aériennes ont détruit deux centres commerciaux et endommagé de nombreux bâtiments résidentiels et publics à proximité. Le Hezbollah a de son côté revendiqué depuis mercredi matin 5 attaques aux roquettes, aux drones à fibre optique et à l'artillerie contre des positions et des regroupements de soldats israéliens en territoire libanais. Paul Khalife, Beyrouth. RFI.
6: La justice israélienne valide la prolongation jusqu'à dimanche de la détention de deux militants de la flottille pour Gaza, arrêtés la semaine dernière, un Espagnol et un Brésilien. Ils contestaient cette prolongation, demandée par la police qui voulait plus de temps pour les interroger. Avant l'audience, l'ONU avait demandé leur libération immédiate et sans condition.
0: On va évoquer à présent cette lettre ouverte, signée par 448 anciens dirigeants et diplomates européens. Dans cette lettre, ils appellent l'Union européenne à agir contre un vaste projet de colonisation.
6: Oui, le projet E1. Voulu par Israël pour couper en deux la Cisjordanie occupée. Parmi les signataires de la tribune qui s'y opposent, l'ancien vice-président de la Commission européenne, Josep Borrell, et l'ancien premier ministre belge, Guy Verhofstadt. Le texte demande que, je cite, « l'Union européenne et ses États membres prennent des mesures immédiates pour dissuader Israël de poursuivre son annexion illégale de terres palestiniennes en Cisjordanie ». Il est question de sanctions ciblées, car le temps presse. D'après les signataires, c'est dans moins d'un mois, dès le 1er juin, que le gouvernement israélien compte publier des appels d'offres détaillés pour développer cette zone E1. Sven Kühn von Burgsdorf a signé cette lettre. Il a été ambassadeur de l'UE dans les territoires palestiniens et dans la bande de Gaza de janvier 2020 à juillet 2023.
8: Si cette construction avance, il y aura une barrière physique entre Jérusalem et Ramallah et Bethléem et la Cisjordanie, mettant en toute impossibilité la possibilité d'un État palestinien. C'est pour ça que c'est vraiment un moment clé pour nous en tant qu'Européens, parce que depuis des décennies, je n'exagère pas, on a essayé de prévoir qu'il n'y aura pas cette construction dans la zone E1. À l'avis des 450 anciens diplomates et ministres et hauts fonctionnaires européens, l'Union européenne et les États membres doivent agir maintenant.
6: Sven Kühn von Burgsdorf avec Alice Froussard.
0: 20h05 ici à Paris, c'est le grand journal du soir avec Christophe Paget. On en vient, Christophe, à l'actualité française. On va parler justice. Aujourd'hui avait lieu les dernières plaidoiries des avocats des partis civils. C'est le procès du financement supposé libyen de la campagne 2007 de Nicolas Sarkozy.
6: Et comme hier, la Cour a entendu les avocats de plusieurs proches de victimes du DC10 d'UTA, pour lequel l'ex numéro 2 du régime Kadhafi, Abdallah Senoussi, a été condamné en France. Son sort judiciaire aurait été l'une des contreparties envisagées en échange d'un financement occulte. Baptiste Coulon, bonsoir.
9: Bonsoir à tous.
6: Baptiste Coulon du service France de RFI, les avocats de ces familles endeuillées par l'attentat demandent toujours justice et réparation pour leurs clients.
9: Oui, et le premier à se lancer tout à l'heure, c'est Maître Descamps, l'avocat de Marie-Vonne Ravenot. C'est la veuve du commandant du DC-10, tué comme 53 autres Français dans cet attentat en 1989. Dans ce dossier, l'argent à l'odeur du sang des victimes, lance l'avocat, qui étrille la défense de voyous des prévenus, et en particulier de Nicolas Sarkozy, assis 3 mètres derrière lui. Maître Descamps moque les esquives de l'ancien président qui a répété à la barre qu'il n'avait pas d'autres sujets plus importants à gérer que la Libye lorsqu'il était à l'Elysée. Marie-Vonne Ravenot a pourtant remué ciel et terre pour comprendre le pourquoi de cet attentat, jusqu'à envoyer une lettre à Nicolas Sarkozy en 2007 qui restera sans réponse. Tant de mensonges, tant d'indignités, soupire l'avocat qui dénonce encore les dénégations de l'ancien président. Pour ma cliente, cet espoir de vérité est aujourd'hui vain.
6: Les avocats des partis civils ont insisté sur le fait que les proches des victimes du DC-10 ont leur place à ce procès.
9: Oui, parce que c'est l'un des arguments de la défense que de dire « mais que viennent faire des victimes d'un attentat à un procès de corruption financière ?» Or, selon l'accusation, et ça a été rappelé, la levée du mandat d'arrêt visant Senoussi, cerveau de cet attentat, a été envisagée comme l'une des contreparties au financement de la campagne avec des fonds libyens. Alors, nous avons notre place ici, martèle Maître Hazan, autre avocat de parti civil, qui estime que le sujet du mandat de Senoussi a été évoqué au moins 3 fois, lors de rencontres occultes entre Senoussi, Guéant et Hortefeux, et à 2 reprises entre Sarkozy et Kadhafi en 2005 et 2007. Pour l'avocat, cela prouve que ce sujet était une obsession des Libyens, qu'ils ne l'ont jamais abandonné, et qu'une entente a bien eu lieu entre Sarkozy et ses fidèles pour donner suite à cette demande. Ces familles ont donc la légitimité de demander réparation, a pu encore Maître Hazan, qui demande 3000 euros de dommages et intérêts pour chaque partie civile.
6: Et les plaidoiries des partis civils sont maintenant terminées, place au réquisitoire.
9: Oui, lundi prochain, le parquet dira quelle peine il demande pour chaque prévenu, moment attendu par les parties civiles, notamment pour Johanna Brett, fille d'une victime de l'attentat du DC-10.
10: Moi, j'attends déjà d'entendre un peu les procureurs qui ont été quand même assez discrets dans la formulation de leurs questions tout au long des débats. Je veux entendre la reconnaissance des faits, que ce soit acté au sein de ce tribunal à nouveau comme il a été en première instance, que ces hommes-là ont fauté et que cette faute, c'est un danger et pour la République et pour les citoyens.
9: En première instance, la peine la plus lourde avait été demandée pour Nicolas Sarkozy, 7 ans de prison requis. L'ancien président en avait écopé finalement de 5.
6: Merci Baptiste Coulon.
0: Autre grand titre ce soir, et ce sera à vivre en direct et en intégralité sur RFI, soirée football, Christophe.
6: Tout à fait, le match retour PSG-Bayern Munich en demi-finale, retour de la Ligue des Champions. Il y a une semaine, pour l'aller en France, c'était festival de buts, souvenez-vous, on y était. Ce soir, les deux équipes se retrouvent en Bavière à l'Allianz Arena et les Allemands doivent absolument l'emporter pour se qualifier pour la finale, puisqu'ils avaient été battus 5-4 au Parc des Princes. Cédric Oliveira, bonsoir.
11: Bonsoir Christophe et bonsoir Romain.
6: Vous êtes à l'Allianz Arena, beaucoup d'ambiance j'imagine?
11: Oui, ça y est, effectivement, beaucoup d'ambiance alors qu'on est à moins d'une heure du coup d'envoi désormais avec notamment ce qu'on entend le plus, je vais vous étonner, ce sont les Parisiens, les 3700 spectateurs officiels qui sont là, les Parisiens, puisque les Munichois prennent un petit peu leur temps pour rentrer dans cette Allianz Arena, mais tout à l'heure il y aura près de 75 000 personnes pour assister à cette demi-finale retour entre le Bayern Munich et le Paris Saint-Germain. Vous parliez à l'instant à Christophe de ce match aller 5-4 au Parc des Princes, et eh bien attendons un festival du même acabit. Et eh bien on verra entre deux équipes les plus offensives et les plus spectaculaires d'Europe. Il y a quand même cette fois une qualification à aller chercher. Les Bavarois doivent absolument s'imposer pour disputer la finale à Budapest le 30 mai. Pour Paris, de toute façon, il n'y aura sans doute pas d'autre philosophie que ce que Luis Enrique disait en conférence de presse. On a l'habitude d'aller imposer notre style de jeu à l'adversaire. Donc on peut s'attendre, messieurs, à un match spectaculaire, quoi qu'il arrive. Encore une fois, dans moins d'une heure, il y a une qualification pour la finale, au bout.
6: C'est bien noté. Merci Cédric de Oliveira.
0: Il est 14h10 à Washington. Cet hommage à présent du président américain Donald Trump, un grand nom de la télévision. C'est ainsi que Donald Trump évoque Ted Turner.
6: Oui, et c'est la chaîne CNN qui a annoncé la mort de son fondateur, Ted Turner, qui avait donc 87 ans. Il y a 8 ans, le magnat des médias avait révélé souffrir d'une maladie proche de celle de Parkinson et d'Alzheimer. Le milliardaire, un temps marié à l'actrice Jane Fonda, était aussi connu pour ses engagements philanthropiques et environnementaux. Vincent Sourio, bonsoir.
12: Bonsoir Christophe, bonsoir à tous.
6: Ted Turner, c'est lui qui, dans les années 80, a lancé ce concept de l'information au continu avec, on l'a dit, CNN, un concept qui a bouleversé le paysage journalistique et qui continue de produire ses effets, eh bien, 45 ans plus tard.
12: Et oui, aujourd'hui c'est un réflexe, ces chaînes d'infos, des journaux toutes les heures, comme sur RFI, des directs tout au long de la journée, l'appétit pour le breaking news, cet événement qui vient de se produire et que l'on va tout de suite traiter à l'antenne. Tout ça c'est grâce à lui, Ted Turner, ou bien c'est de sa faute, il y a deux façons de voir les choses bien sûr. Ted Turner ne connaissait rien au journalisme, mais il était très riche, héritier très jeune à 24 ans de l'entreprise de son père. Il a fait de cette entreprise un empire des médias grâce au pari fou de CNN lancé le 1er juin 1980. CNN est devenu une évidence pendant la guerre du Golfe. Pour la première fois, le grand public découvrait en temps réel une guerre se dérouler sous ses yeux, les bombes, les cris, les hélicoptères. C'était du jamais vu à l'époque et d'une certaine manière, comme le dit l'un de ses biographes, Turner a été le père du monde médiatique dans lequel on vit maintenant. C'était aussi un personnage conservateur, provocateur, flambeur. 3 mariages, dont un avec l'actrice Jane Fonda. Fan de sport, navigateur émérite, il avait gagné en tant que skipper la Coupe de l'América en 1977. Il a aussi œuvré pour l'environnement, pour la préservation de la faune et de la flore. Il a fait campagne contre la prolifération nucléaire et il a même donné $1 milliard pour financer les projets des Nations Unies. Il y aurait de quoi de parler de sa vie pendant une heure, Christophe, mais sachez seulement pour terminer qu'il a fini par succomber à une maladie neurodégénérative à son domicile en Floride.
6: Merci Vincent Souillon, en direct de Washington. Volodymyr Zelensky accuse Moscou de rejeter le cessez-le-feu que le président ukrainien avait proposé pour ce mercredi. La Russie n'a pas répondu à sa demande et a, depuis mercredi minuit, lancé de nombreux drones et des missiles sur l'Ukraine. Moscou propose de son côté un cessez-le-feu pour la commémoration de la victoire de l'URSS sur l'Allemagne nazie ce vendredi. Et la crainte de drones russes l'a déjà amené à fortement réduire les commémorations et le grand défilé sur la place rouge se fera sans matériel militaire. En Hongrie, la Cour constitutionnelle annule un décret de l'ex-premier ministre Viktor Orban, qui avait poussé la capitale Budapest, gérée par l'opposition, au bord de la cessation de paiement. Ce décret empêchait tout recours contre une taxe créée au début de la guerre en Ukraine et imposée aux municipalités les plus riches, censées soutenir les villes les plus modestes. Mais selon le maire écologiste de Budapest, Viktor Orban l'avait en fait créé pour remettre à flot son budget, grévé par le blocage de fonds européens. En France, Amazon accélère. Le géant américain va investir plus de 15 milliards d'euros sur 3 ans. Le groupe parle du plus gros investissement jamais réalisé dans le pays et confirme sa stratégie d'implantation dans l'Hexagone, alors que son site en ligne reste le plus fréquenté. Nicolas Feldman.
13: Amazon prévoit surtout de créer en France de nouveaux entrepôts logistiques. 3 centres de distribution doivent voir le jour l'année prochaine et un 4e l'année suivante. À la clé, le géant du numérique promet 7000 emplois en CDI. Pour l'économiste Julien Pilot, c'est la preuve que la France est au cœur de la stratégie d'Amazon.
14: On estime qu'Amazon a déjà investi 30 milliards d'euros dans le pays depuis 2010. On voit qu'il y a une vraie volonté d'accélérer sur le marché français, sur le plan de son business historique du e-commerce. On pourrait éventuellement mettre quelques réserves sur la qualité des emplois qui vont être créés. Mais sur le plan purement économique, c'est plutôt une bonne nouvelle.
13: Si Amazon choisit d'investir en France, c'est aussi pour y développer ses capacités dans le stockage des données ou l'intelligence artificielle. Et sur ce plan, le pays dispose de nombreux atouts, explique Julien Pilot.
14: La France est de plus en plus un lieu stratégique pour investir dans les data centers, puisque ces data centers sont essentiels au développement de l'intelligence artificielle. Et la France bénéficie d'une énergie relativement bon marché et très décarbonée du fait de son investissement historique dans le nucléaire.
13: Une énergie décarbonée et bon marché, ce sont ces arguments qui font de la France le 3e pays le plus attractif d'Europe pour l'installation de data centers. Le territoire compte désormais 350 centres de données, c'est 2 fois plus qu'il y a 5 ans.
0: On revient sur la justice française, car aujourd'hui elle a rejeté le non-lieu qui avait été prononcé l'an dernier concernant une éventuelle implication de l'ancienne première dame Agathe Habyarimana dans le génocide rwandais.
6: Oui, la cour d'appel de Paris demande la poursuite de l'instruction, ce que souhaitait le parquet antinational terroriste et les parties civiles. Depuis 2007, Agathe Habyarimana est visée en France par une information judiciaire pour complicité de génocide et de crimes contre l'humanité. Information ouverte après une plainte du collectif des parties civiles pour le Rwanda, c'est l'assassinat de son mari, le président Juvénal Habyarimana, qui avait déclenché en 1994 le génocide qui a fait, selon l'ONU, 800 000 morts. Le risque pour le reste du monde est faible, la situation n'est pas la même que lors du Covid-19. Ce sont les propos rassurants du directeur de l'OMS, l'Organisation mondiale de la santé, Tedros Adhanom Ghebreyesus. On parle du foyer infectieux d'antivirus à bord du navire de croisière qui mouille actuellement au Cap-Vert. Navire qui accostera dans les 3 jours sur l'île de Tenerife, a souligné aujourd'hui la ministre espagnole de la Santé, et ce malgré l'opposition du gouvernement régional de cet archipel, celui des Canaries. En attendant, un avion médicalisé transportant des patients évacués du bateau était en route ce mercredi pour les Pays-Bas, et un autre atterrit aux Canaries. Enfin, en France, l'année dernière a été marquée par de nombreux épisodes météorologiques extrêmes qui ont provoqué le déclenchement de 58 vigilances orange ou rouge, notamment pour les canicules. 32 jours, soit le nombre de jours le plus important derrière 2023 depuis la mise en place de ces alertes il y a 22 ans. À noter aussi que les vigilances pluie, inondation et orage ont représenté quasiment les 2/3 des épisodes de vigilance de l'année en France. RFI 20h16, bientôt 17 à Paris, 18h16 en temps universel. La suite de RFI Soir, c'est avec vous, Romain Ouzoui.
0: C'est parfait, merci beaucoup Christophe Pagé.
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0: Allez, coup d'œil effectivement au programme des prochaines minutes sur RFI dans le prochain quart d'heure avant la première édition d'Afrique Soir. On va faire un gros plan sur les ventes de voitures électriques en France. Elles sont en nette augmentation à tel point que le pays devient leader dans ce domaine. Évidemment, ça fait écho à la guerre au Moyen-Orient qui fait flamber les cours du pétrole. Ce sera un dossier de nos confrères du Figaro. Nous les appellerons. Et puis le congé paternité, il progresse, mais pas partout. Hein. Illustration au Royaume-Uni. Le Royaume-Uni, c'est l'un des pays européens où les conditions sont les plus drastiques dans ce domaine. Ce sera avec notre correspondante Emeline Vin. Mais l'actualité de ce mercredi, c'est également le sport. Bonsoir Pauline Guillou.
16: Bonsoir tout le monde.
0: Et le football. La Ligue des Champions, évidemment, Bayern Munich, Paris Saint-Germain. Voilà, on est à 43 minutes du coup d'envoi.
16: Exactement, et la tension qui risque de monter crescendo tout au long de la soirée. Après un match aller de titans et la victoire 5-4 du PSG, les Munichois doivent absolument l'emporter pour se qualifier en finale. À Paris, il manquera Achraf Hakimi qui s'est blessé la semaine dernière. C'est donc Warren Zaïre-Emery, habituel milieu de terrain, qui va le remplacer au poste de latéral droit et surtout tenter de minimiser maximiser au mieux l'influence du Colombien Luis Diaz, qui a été exceptionnel mardi dernier au Parc des Princes. Une tâche difficile, mais pas insurmontable pour le jeune City parisien. Écoutez-le en conférence de presse d'avant-match.
17: Vous savez, quand vous avez un joueur qui a la qualité de pouvoir tout faire, comme les trois attaquants du Bayern et même ceux sur le banc, c'est toujours compliqué de défendre. Je pense qu'au match aller, on a fait un bon match défensivement. On prend 4 buts. Quand les attaquants ils sont de ce niveau, il n'y a pas d'erreur à faire ou très peu. Et on sera prêt. Et concernant Luis Diaz, je vais essayer de faire du mieux possible. Et j'aurai l'aide de mes coéquipiers comme toujours.
16: Warren Zaïre-Emery, qu'on retrouve donc au poste de latéral droit, je le disais, qui va donc retrouver l'Allianz Arena de Munich, un stade qui avait porté chance l'an passé au PSG, puisque c'est là qu'ils avaient été sacrés champions d'Europe.
0: Et vous vous en souvenez, côté munichois, justement, côté munichois. Alors là, il va falloir repasser devant le PSG, puisque le PSG compte un but d'avance.
16: Et oui, après sa défaite la semaine dernière, le Bayern Munich doit gagner s'il veut retrouver la finale de la Ligue des Champions. La dernière fois que le Bayern s'est qualifié, c'était en 2020, où ils avaient remporté le titre, d'ailleurs, face justement au PSG. PSG qui a bien changé depuis, hein, en 6 ans, avec une moyenne d'âge beaucoup plus jeune et qui n'en finit plus de progresser. C'est en tout cas ce que pense Vincent Kompany, l'entraîneur munichois, qui prédit un bel avenir aux Parisiens. Écoutez-le.
18: Pour moi, c'est l'équipe la plus forte d'Europe dans les 2 dernières années. Il n'y a aucun doute là-dessus. Ils ont gagné la Ligue des Champions la saison passée. Ils sont encore là en demi-finale cette saison. Ils le font de manière convaincante. Et ils ont une qualité dans l'effectif qui est assez impressionnante. Après aussi, ce qui fait la force de cette équipe, hormis le coaching, bien sûr, et la qualité des joueurs, c'est l'âge de cette équipe. C'est une équipe qui progresse rien que du fait qu'elle gagne en expérience déjà. Et c'est ce qui fait en sorte que le PSG, à mon avis, peut résister, peut perdurer à ce niveau-là pendant encore pas mal d'années, parce qu'ils ont simplement l'effectif pour. Mais c'est une équipe qu'on respecte, c'est une belle équipe, c'est une équipe qui nous donne des matchs incroyablement difficiles à maîtriser. Mais on essaye de faire de même et on croit dur comme fer qu'on peut gagner.
16: Vincent Kompany, donc vous l'avez entendu, l'entraîneur du Bayern Munich qui vise la finale avec son équipe. Bayern Munich, PSG, coup d'envoi 19h, temps universel, et à suivre en direct et en intégralité sur RFI à partir de 18h50.
0: Allez, du tennis, il y a le tournoi de Rome actuellement.
16: Exactement, et la chute déjà de la première joueuse française, Loïse Boisson, dès le premier jour du tournoi romain, la 43e joueuse au classement WTA, a été battue d'entrée par la Tchèque Kateřina Siniaková. 6-2, 6-3, pas de très bon augure pour la joueuse, qui risque d'être très attendue dans moins d'un mois du côté de Paris pour Roland-Garros, elle qui avait brillamment atteint les demi-finales l'an passé.
0: On va terminer avec du basket du côté des États-Unis.
16: Et oui, match 2 des demi-finales des playoffs à l'Ouest, les Spurs de Victor Wembanyama face aux Timberwolves. Les Wolves qui ont remporté le match 1 sur le fil, 104 à 102, et qui veulent donc enchaîner ce soir. Et un peu plus tôt à l'Est, les Knicks de New York reçoivent Philadelphie et qui veulent aussi enchaîner. New York mène pour l'instant la série 1-0 après avoir écrasé les Sixers, 137-98.
0: Et on suit le très près la NBA et toute l'actualité sportive évidemment sur RFI. Merci beaucoup Pauline Guillou, il est 18h21 en temps universel. La guerre au Moyen-Orient, l'espoir d'un accord entre les États-Unis et l'Iran qui amène une accalmie sur les marchés. Les prix du brut redescendent autour des $100 le baril. Mais la répercussion sur les prix à la pompe n'est pas immédiate. Loin de là, la preuve, ce mercredi en France, les prix de l'essence ont atteint leur plus haut niveau depuis le début du conflit. Bonsoir Yves Tréhard.
19: Bonsoir Romain, bonsoir à tous.
0: Depuis la rédaction du Figaro, face à cette situation, vous consacrez un dossier à la voiture électrique en France. Ce sera à découvrir dans l'édition à paraître demain jeudi. En France, où les ventes de voitures électriques progressent et la guerre au Moyen-Orient favorise cette situation.
19: Oui, complètement. Effectivement, ça y est, il semblerait que la grande bascule des Français vers la voiture électrique soit enclenchée, si vous me permettez la remarque. 48% au cours des 4 premiers mois de l'année, de plus de voitures électriques vendues, de modèles de voitures électriques vendues. Et c'est près d'un achat sur 3 qui s'est porté sur ce type de voiture. Ça veut dire que les Français qui étaient plutôt timides jusqu'à présent, c'était une part de marché, l'électrique qui était quand même assez pas complètement conquérante, et bien aujourd'hui c'est terminé. Et la France d'ailleurs est meilleure sur ces 4 premiers mois que ses voisins espagnols ou italiens. Alors évidemment, la crise des carburants a largement favorisé ce mouvement. Et puis, ce mouvement profite à toutes les marques, puisque Renault aujourd'hui vend beaucoup de voitures électriques, et Stellantis aussi, c'est-à-dire que Stellantis, qui est l'ancien Peugeot, Peugeot, quels que soient ses modèles, est très très performant sur ce terrain-là. Même phénomène chez ses concurrents, chez les concurrents étrangers, chez Volkswagen France, les commandes de voitures électriques 100% électriques ont bondi de 73% au premier trimestre. Et c'est vrai aussi des voitures qui viennent de Chine, il faut le souligner, puisque eh bien maintenant il y a de plus en plus de modèles qui viennent de Chine et qui aussi rencontrent eh bien leur clientèle en France.
0: Est-ce que les Français sont devenus les Européens qui achètent le plus de voitures électriques ?
19: Oui, alors ils sont devenus ceux qui achètent le plus de voitures électriques en tous les cas en ce début d'année. L'Europe, parce que leur part atteint 19,4% avec une forte disparité sur toute l'Europe. Hein, c'est 19,4% des modèles. En France, aujourd'hui, c'est près de 30%. En Italie et en Espagne, eh bien, c'est beaucoup plus bas. Et c'est plus compliqué, je dirais, dans ces pays, de convertir les automobilistes à l'électrique.
0: Et parmi les points faibles concernant la France, concernant les voitures électriques, il y avait la question des bornes de recharge. Est-ce qu'il y a eu des progrès sur ces points-là ?
19: Oui, alors justement, c'était la grande question que se posaient beaucoup d'automobilistes. Est-ce que je vais pas tomber en rade ? Alors d'abord, les voitures, eh bien, ont des capacités de temps pour rouler électrique, complètement électrique, beaucoup plus importantes. On arrive à faire beaucoup plus de kilomètres. Et puis, ben, la France aussi, elle compte désormais 2,8 millions d'installations sur son territoire, à la fois chez les particuliers, les entreprises, dans les espaces publics, pour pouvoir recharger les voitures. Donc, elle a fait énormément de progrès. Et c'est un point qui n'est pas négligeable, qu'il faut absolument souligner, parce que c'est effectivement une des raisons pour lesquelles, eh bien, jusqu'à présent, il y avait beaucoup de prévention chez les automobilistes.
0: La guerre d'Iran accélère le passage à la voiture électrique. Ça sera le titre de votre dossier à découvrir donc ce jeudi dans Le Figaro et sur le site internet du quotidien français. Merci Yves Tréhard.
19: Merci Romain, merci à tous.
0: Allez, direction à présent le Royaume-Uni, on va parler congé paternité. Et dans ce domaine, le pays possède l'un des cadres les moins avantageux pour les jeunes papas. Le congé paternité, en effet, dure seulement 2 semaines au Royaume-Uni et chacune de ces 2 semaines est payée moins de 200 euros. Alors certaines entreprises font le choix de compenser, mais pas toutes. Résultat, aujourd'hui, les jeunes pères espèrent avoir de meilleures conditions parce que l'enjeu, c'est davantage d'égalité femmes-hommes et un mieux-être. Pour toute la famille, notre correspondante à Londres, Emeline Vin, a rencontré ceux qui s'investissent pour tenter de faire changer les choses. Reportage.
20: Grands yeux bleus, sourire curieux, Abel a eu de la chance. Son papa a pu rester avec lui pendant 1 mois après sa naissance.
21: Je travaille dans un petit cabinet d'architecture, c'est relax, surtout comparé au minimum légal, c'est plutôt bien.
20: Le minimum légal, c'est 2 semaines. Tom, qui a accueilli sa première fille il y a 1 an, trouve cela trop peu.
22: Il faudrait minimum 5 ou 6 semaines, mais c'est comme ça. Et la majorité des employeurs s'en tiennent à ça.
20: 2 semaines rémunérées moins de 400 euros. Avec ce cadre légal, un tiers des jeunes papas ne prennent même pas de congé après la naissance d'un enfant. Insupportable pour Georges Gabriel, qui milite pour un meilleur congé paternité avec son association DadShift.
21: Nous avons le pire congé paternité d'Europe. Nous sommes 40e sur 43 au sein de l'OCDE. L'idée que 2 semaines soient suffisantes pour soutenir votre conjointe, créer un lien avec votre bébé, c'est tout simplement ridicule. C'est beaucoup trop peu, on ne parle pas de vacances. En plus, ce sont 2 semaines payées à moins de la moitié du salaire minimum. Donc la majorité des pères ne peuvent pas se le permettre.
20: Pourtant, plus de congés paternité, ce serait bon pour tout le monde au foyer, selon lui.
21: Si l'on ne donne pas de temps aux papas pour apprendre à s'occuper de leur bébé, ils ne le feront jamais et le couple va se retrouver enfermé dans une répartition ultra-genrée des rôles à la maison. En plus, il y a encore un écart salarial de 13% au Royaume-Uni entre les hommes et les femmes, en partie à cause du coût des congés maternité. Il n'y a qu'en prenant plus de congés que nous, les hommes, pouvons contribuer à réduire cet écart.
20: DadShift a organisé la première grève des papas l'année dernière et installé des porte-bébés sur des statues d'hommes célèbres dans Londres, en particulier devant le Parlement. Derrière les fenêtres du palais de Westminster, la députée travailliste Maya Ellis a été convaincue.
23: J'espère
1: qu'on va avoir les 6 semaines de congé de paternité rémunérées à 90% du salaire payé par le gouvernement.
20: Si les Britanniques y sont largement favorables, les entreprises, elles, se montrent plus frileuses.
1: Les entreprises s'inquiètent parfois de l'impact financier. Au moins, mon objectif serait certainement que le congé de paternité soit payé pour le gouvernement. Je pense que dans la plupart des cas, les entreprises veulent simplement la clarté.
20: Le gouvernement a entamé une consultation pour l'ensemble des congés liés à la parentalité. Une réforme pourrait cependant prendre encore plusieurs années. Émeline Barlandre, RFI.
0: Vous connaissez cette petite chanson Arthur Ponchelet, cette petite musique,
16: chose, oui.
0: Ça annonce ce qui va se passer ce soir sur l'antenne de RFI. C'est du football évidemment, c'est la demi-finale, retour de Ligue des Champions, tant attendu après le match fou, allez, 5-4 pour le Paris Saint-Germain. Match retour donc à Munich à partir de 21h, 19h temps universel, ça c'est le coup d'envoi, mais prise d'antenne dès 18h50 temps universel, ce sera à vivre avec Cédric d'Oliveira et avec toute l'équipe dans les studios de RFI, à ne pas rater évidemment. D'ici là, ce qui suit dans la session soirée de l'info, c'est évidemment Afrique Soir, puisqu'Arthur Ponchelet est là, et c'est dans une minute sur Radio France Internationale.
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0: C'est l'heure de la première édition d'Afrique Soir de ce mercredi. Bonsoir Arthur Ponchelet.
5: Bonsoir Romain et bonsoir à vous qui nous écoutez. À la une, la justice française ordonne la reprise de l'instruction contre Agathe Habyarimana, l'ancienne première dame rwandaise qui avait bénéficié d'un non-lieu en août pour son éventuelle participation au génocide des Tutsis. Une décision erronée, estime aujourd'hui la cour d'appel. Ils comparaissent pour rébellion, mouvement insurrectionnel ou encore attroupement armé. Au Tchad, le procès des 8 présidents du GCAP s'est ouvert aujourd'hui. Les avocats des membres de l'opposition dénoncent un dossier vide. L'actualité, c'est aussi le décès de l'ancien président de l'Assemblée nationale camerounaise, Kava Yeguié Djibril, la dissolution de la commission électorale indépendante en Côte d'Ivoire et puis la condamnation de Rokia Traoré en Belgique. La chanteuse malienne écope de 2 ans de prison avec sursis dans un litige familial qui l'oppose à son ex-compagnon. On démarre donc cette édition en France où la machine judiciaire est relancée contre l'ancienne première dame rwandaise. Le cas d'Agathe Habyarimana était de retour ce matin devant la justice. En août dernier, un non-lieu avait été accordé dans l'enquête pour son éventuelle implication dans le génocide des Tutsis. Mais aujourd'hui, coup de théâtre, Lisa Fabian, la cour d'appel de Paris a infirmé cette décision et renvoyé l'affaire devant le juge d'instruction.
24: Au mois d'août 2000.
5: Mais aujourd'hui, coup de théâtre, Lisa Fabian, la cour d'appel de Paris a infirmé cette décision.